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1: Ah, faudra attendre la Saint-Paul pour savoir qui quand sera le cognon.
2: En Berrichon dans le texte.
1: Cognon, à rapprocher de quignon, désigne un morceau de pain. Dans le temps, à la messe, on partageait un pain béni qui était offert à tour de rôle par une famille de la paroisse. Celle qui venait d'offrir le pain allait emporter un morceau, le cognon, à celle dont ce serait le tour le dimanche suivant. À Mentoux-Salon et dans les villages voisins, les vignerons n'ont pas choisi Saint-Vincent comme patron, mais Saint-Paul, célébré le 25 janvier. Eh oui, l'hiver, les gens de la terre ont un peu moins de travail, les jours sont courts et on peut faire la fête. À Mentoux, le cognon, c'est celui qui succède au bâtonnier. Dans les années 2000, la fête de Saint-Paul a bien failli disparaître. Et il a fallu toute la ténacité de Paul Gilbert, qui avait fondé la confrérie en 1950, pour lui redonner de la vigueur. Traditionnellement, Paul Gilbert entonnait la chanson de Mentoux à la fin du repas. En 2007, il nous a exprimé sa joie de voir revivre la Saint-Paul. A entonné la chanson, mais il l'a jamais terminée, vu qu'il est passé de vie à trépas en chantant le refrain. Voici les paroles de cette chanson, qui se chante sur l'air de la Charibiaude, dont les paroles sont de Jean-Baptiste Magnon. Et qu'on chante encore à la Saint-Paul.
2: En Berrichon dans le texte.
1: Dans notre pays, sans fait de manière, on passe notre vie ben honnêtement. Oh, y a pas besoin de faire une prière pour voir s'amener le pichet de vin blanc. Que ça soit chez Pierre, ou ben chez Paul, ou Bourdin ou ben d'en bas, chez le Turé ou chez le maître d'école, en vrais amis, trinquons les gars. C'est qu'à Mentoux, une autre bonne terre, je suis heureux tout en travaillant. J'en ai des filles, qu'à son genre, t'es fier. Du beurre, du blé, des gars vaillants, et poum des cravères et du bon vin blanc. Si vous passez par Mentoux, venez donc me voir, je vous la chanterai.
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3: 6h20, c'est votre rendez-vous les gens d'ici. Tous les jours, nous mettons en lumière une personnalité qui fait briller notre région. Elle se confie au micro de Romain Bruno sur votre radio locale ici Paris Île-de-France. Et aujourd'hui, retrouvons Romain en Seine-et-Marne avec son invité dans une garderie pas comme les autres, n'est-ce pas Romain ?
4: Oui, je suis dans une garderie très spéciale, car elle n'est pas pour les enfants, non, mais pour les animaux et surtout pour les chiens. Et j'ai Fanny. Bonjour Fanny.
5: Bonjour Romain. Ici, c'est chez Duck Decker. C'est la garderie pour chiens que j'ai créée et ouverte il y a un an à Séris.
4: Alors, pour celles et ceux qui ne connaissaient pas et qui n'ont pas entendu l'interview d'il y a ça un an, on rappelle ce qu'est Duck Decker.
5: Duck Decker, c'est une garderie pour chiens à la journée. Vous pouvez y laisser votre chien pendant que vous travaillez ou si vous avez un déplacement. Mais c'est aussi une boutique avec des friandises et des accessoires, des dog wash en libre service pour laver son chien et un espace bien-être pour prendre soin de lui avec des professionnels du monde animalier qui se relaient chaque mois pour prendre soin de votre toutou.
4: Est venue d'où cette idée de créer comme ça ce petit endroit magique pour les chiens ?
5: Cette idée, elle m'est venue il y a 6 ans lors d'un voyage à New York. Je suis passée devant une garderie canine et là, je me suis dit, c'est le paradis pour chiens, pour mon chien, Snow, parce que je cherchais une solution de garde à l'époque. Je n'en trouvais pas et en tombant devant cette garderie, je me suis dit, c'est le lieu où je veux l'emmener.
4: Qui vient ici exactement ?
5: Je vais avoir la clientèle locale qui souhaite laisser son chien pendant qu'il travaille. Ils n'ont pas forcément le temps de s'en occuper. Mais j'ai aussi une clientèle qui va à Disneyland Paris, qui n'a pas la possibilité de laisser son chien dans la chambre d'hôtel et qui veut offrir une journée magique à son chien. Donc ils choisissent Duck Decker. Parce que Disneyland Paris, c'est juste à côté, à 5 minutes.
4: C'est quoi la journée type d'un chien ici ?
5: Une fois qu'on a déposé son chien, il va être accueilli, on va jouer avec lui, lui proposer des activités, que ce soit de l'agilité d'intérieur ou de la stimulation mentale. C'est parfait pour l'enrichissement personnel. Et ensuite, on va les emmener se promener, puisque les chiens ont besoin d'aller explorer et de renifler. Et on a plein d'espaces verts autour de nous.
4: Vous avez un super métier, Fanny.
5: Ah, je l'adore, mon métier.
4: Il y a combien de chiens d'inscrits ?
5: Alors, je peux vous donner ce chiffre-là. En un an d'ouverture, j'ai accueilli plus de 250 chiens au sein de ma garderie, avec des chiens venus à la fois du Terry de Foire, Val d'Europe, où je suis implantée, mais aussi depuis l'étranger. Le chien le plus loin, il vient d'Australie. Et il y a 3 jours, il venait du Panama, les toutous. Donc, on arrive à me trouver partout dans le monde.
4: Et d'ailleurs, si on veut prendre rendez-vous, si on veut laisser tranquillement et sereinement notre chien...
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4: Merci Fanny, voilà, c'était un petit rendez-vous au paradis des chiens.
3: Et c'était très mignon. Merci Romain Bruno et merci à votre invitée Fanny, jeune entrepreneuse et créatrice de Dog Daycare en Seine-et-Marne. Une interview à retrouver en intégralité, même en vidéo, hein, avec tous les petits chiens sur notre page Instagram et sur notre site ici.fr.
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1: Circuit court aujourd'hui au cœur du village de Roiffieux où l'on va se régaler avec Noémie Marron de l'atelier du père Marron.
2: Nous sommes donc dans un vieux bâtiment qui date d'après une pierre gravée sur la façade de 1612. C'était en fait l'ancien entrepôt du boulanger du village puisque mon papa est natif de Roiffieux. Donc ici nous sommes un atelier de transformation de fruits. Notre objectif c'est de décliner le fruit sous plusieurs formes. Donc on a commencé avec la confiture, on fait maintenant des pâtes de fruits et on aimerait faire à terme encore plus de déclinaisons. Ça peut être de la compote, des coulis, des sorbets, enfin voilà. Avec un cahier des charges extrêmement exigeant et qui ne bougera pas, qui correspond en fait tout simplement à nos valeurs, que des fruits français qu'on va chercher en direct chez les producteurs, des variétés dites, dans le monde du fruit, on dit premium, donc ça veut dire très qualitatif, très gustative, et le tout très peu cuit et peu sucré. L'idée, c'est à chaque fois, à travers nos produits, d'avoir l'impression de manger le fruit cru. C'est un substitut, en fait, lorsque le fruit n'est pas de saison.
1: Et ici, on est confiturier de père en fille, Christian le papa et Noémie sa fille, associés dans cette belle aventure gourmande depuis 2024 dans l'atelier du père Marron, mais depuis toujours à la maison pour régaler les épicurieux avec une vingtaine de parfums de confiture extra.
2: Donc la gamme Corse, ce sont la clémentine de Corse, le pomelo de Corse et le citron Corse, une confiture d'ailleurs très rare à trouver, une gamme réunionnaise avec l'ananas Victoria et la mangue josée, et ensuite on a les classiques. Et en plus original, on va dire, mais extra local, on va avoir tout ce qui est poire, qui est vraiment une belle découverte, parce que c'est un fruit extrêmement classique, mais rarement transformé. La pêche de vigne, les fruits sauvages, donc mûres, myrtilles, ainsi que cynorhodon. Et puis, tiens, c'est très important, on ne fait pas de crème de marron, on fait de la confiture de châtaigne. La différence, elle est majeure à notre sens. On fait des choses très haut de gamme, mais on veut quand même rester sur de l'abordable. Nous, on va vraiment être sur de la retranscription du fruit, ce qui fait qu'on n'aura jamais d'assemblage de plusieurs fruits ou d'épices. Et dans la crème de marron ou confiture de châtaigne, nous, on va se différencier parce qu'on ne met pas de vanille, on met moins de sucre, ce qui fait que ça fait beaucoup plus châtaigne à tartiner. En fait, nous, notre principe, c'est de se dire, quand un fruit est excellemment bon, il se suffit à lui-même et il n'a pas besoin de rajout, d'exhausteur de goût, que sais-je, pour être savoureux.
1: Et alors, avec ce même savoir-faire, Noémie et Christian confectionnent également des pâtes de fruits savoureuses.
2: Alors, les pâtes de fruits, c'est vrai que ça a été un gros enjeu puisqu'en fait, ce qui se faisait sur le marché, attention, je ne mets pas tout le monde dans le même sac, mais on était quand même sur des produits extrêmement sucrés qui n'avaient de fruits que le nom dans pâte de fruits. Et donc là, c'était un vrai challenge parce qu'il fallait que la texture suive. Donc ça nous a mis vraiment des mois et des mois pour trouver le juste équilibre. Mais on est extrêmement fiers de ce produit-là. On voit qu'il a beaucoup de succès parce qu'effectivement, on fait une pâte de fruits, plus de 50% de fruits, avec cette espèce de trompe-l'œil qui fait qu'on a l'impression de manger le fruit. Et certains, d'ailleurs, clients pensaient que c'était un fruit confit tellement qu'ils le ressembler à la clémentine, par exemple.
1: Donc, vous l'avez compris, dans l'atelier du père Marron, on fait vraiment tout artisanalement et le plus souvent possible, donc en circuit court.
2: On essaye vraiment toujours d'être extrêmement local. Après, il s'avère qu'on est dans une région très limitrophe avec la Drôme et l'Isère. Donc, des fois, il est plus local d'aller en Drôme et l'Isère que dans le sud de l'Ardèche, par exemple. On travaille avec une bonne vingtaine de producteurs et aussi des cueilleurs. Les cueilleurs, c'est quand vous voulez, où vous voulez, il n'y a aucun problème. On est vraiment à la recherche de ce savoir-faire. Donc, on le fait pour la mûre sauvage et le cynorhodon. On a la chance d'être dans une région où il y en a plein. Il n'y a pas de mal à les trouver. Par contre, un peu plus de mal à les cueillir.
1: Donc, l'appel est lancé. Si ça vous intéresse, rapprochez-vous de Noémie et de l'atelier du père Marron à Roiffieux. Vous retrouvez leurs confitures et pâtes de fruits dans certaines épiceries fines, chez certains restaurateurs également, notamment les maisons Marcon, ou directement ici à l'atelier boutique à Roiffieux, où Noémie se fera un grand plaisir de vous faire déguster ses douceurs.
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3: Bonjour, c'est Christophe Mouton, donc le spécialiste à Brandade sur Nîmes. Je voulais parler d'une petite passion que j'ai, qui me tient à cœur depuis ma plus tendre enfance sur nos côtes languedociennes, c'est la pêche en mer. Voilà, je suis un passionné de pêche en mer, de toutes les pêches.
4: Alors, contrairement à votre métier, puisque vous pratiquez et vous fabriquez la brandade qui est à la base de morue, on n'en trouve pas en Méditerranée, donc vous ne pêchez pas de la morue.
3: Non, mon grand malheur, il est là, quoi. Donc j'ai essayé essayé avec les carpes du jardin de la Fontaine, ça n'a pas fonctionné non parce qu'elles devenaient roses et c'était pas terrible quoi pour notre brandade. Et donc je me suis rabattu sur le poisson de Méditerranée, bien sûr. Mais je vais y venir aller pêcher mes morues bientôt en Norvège, dans les pays froids.
4: C'est prévu.
3: Ah, c'est la finalité.
4: Ok. Alors, une pêche en Méditerranée, ça se fait comment? Sur le bateau?
3: Il y a beaucoup de pratiques, quoi. Hein. Alors, bon, c'est pas une pêche statique, comme on peut le voir, avec sa canne à pêche, son bob et en attente, quoi. Il y a différentes pêches. En plus, on a les poissons actuellement qui sont en train de changer. On a des nouvelles espèces qui sont en train de regagner le rivage.
4: Et le pêcheur est de plus en plus malin. Et on vous a offert un beau cadeau il y a pas longtemps. Racontez-nous.
3: Il était au courant, Olivier, ouais, effectivement. Mon cadeau de Noël, j'ai eu la chance de trouver au pied du sapin un drone. Donc, dès que je parle de cet appareil, tout le monde rigole. Me dit, mais qu'est-ce que tu fais avec un drone?
4: Un drone de pêche.
3: C'est vraiment un drone de pêche. Elles m'ont fait venir ça des États-Unis. C'est un drone qui peut tomber à la mer et qui se relève automatiquement. Et qui est surtout étanche, quoi, à tous les embruns, à toutes les conditions un peu dures. C'est vrai qu'à ces périodes un peu d'hiver, j'aime bien aller affronter les éléments avec mes grandes cannes. Et donc, j'utilise ce drone pour pouvoir aller déposer mes appâts où je le souhaite, parce que il y a énormément de vent, il y a énormément de vagues, donc il faut braver quand la mer est déchaînée. Et maintenant, j'ai plus la force pour jeter très loin et je n'arrive pas à atteindre le poisson. Et avec ce drone, ça me permet de pouvoir positionner mes appâts où je le souhaite.
4: Qu'est-ce que vous mettez comme appât?
3: Ah ben là, en ce moment, c'est le bibi, c'est le couteau, c'est la coque rouge. Voilà, là, c'est,
4: donc il y a une petite pince sur le drone.
3: C'est exactement ça. Il y a la pince, ça prend l'appât et ça va le déposer où je le souhaite. Alors les gens, quand ils me voient faire ça, ils me disent, mais c'est pas possible, mais qu'est-ce que c'est cette pêche? C'est vraiment pour passer un moment et d'être au cœur de la nature. Moi, c'est ce qui me ressource.
0: 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Wikizef, petit guide à l'usage des étrangers du sud du péage d'Arras en vacances dans notre belle région.
5: Dimanche matin, levé avant le soleil, vers 9h, vous descendez prendre un café que vous pensez amplement mérité. 8 heures de sommeil, franchement, on mérite une pause café. Et devant la cafetière, votre cousin regarde attentivement le café couler. Ça s'appelle une sentinelle de cafetière. Et là, il se retourne et dit « Bon, t'es déjà debout? Il fait corps noir, t'as qu'est ta lit ou quoi ?» Ne paniquez pas, Wikizef est là pour vous aider. T'inquiète, t'in lit. C'est une réflexion semi-désagréable, parce qu'il y a plusieurs niveaux de réflexion désagréable. Ça dépend de l'heure qu'il est, du temps qu'il fait. Admettons, il fait 27 degrés à l'ombre, et ben c'est l'heure de « fais pas chier ». Ou alors, il y a 3 grammes à quart. Et ben c'est pas la peine de se demander pourquoi il est désagréable d'un seul coup, c'est parce qu'il n'y a plus de canette.
0: Exemple.
5: Vous avez la réflexion désagréable qui serait « t'es déjà debout ? Ah, retourne te coucher, c'est pas le jour à me faire quiller du côté de la cafetière, hein ?» La réflexion pas désagréable, t'es déjà debout. Oh bah alors, j'ai fait du café pour un régiment de soldats, t'inquiète, assis-toi, je te ramène un jet. Réflexion semi-désagréable, bah t'inquiète, t'as lit ou quoi? Petite phrase qui présuppose que pour que vous parvinciez à vous lever tôt, il faille forcément que vous fûtes tombé du lit. Vu que vous n'êtes pas totalement du nord et que forcément tout ce qui est au sud du péage d'Arras possède un degré de fainéantise qui augmente au fur et à mesure qu'on s'approche de la Côte d'Azur. Ou là-bas, pour se lever tôt, bah faut pas qu'ils quittent leur lit, hein, mais qu'ils descendent en rappel. Allez, au revoir hein, et une baisse à marraine.
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1: Et aujourd'hui, dans les histoires insolites, on va découvrir le parcours d'une femme exceptionnelle du forêt, une historienne résistante, pionnière, Marguerite Gonon. Bonjour Jessica Vial.
2: Bonjour.
1: De l'Office du tourisme Forêt Est. Qui était-elle, cette Marguerite Gonon?
2: Alors, Marguerite Gonon, c'est vraiment une figure incontournable du forêt. Elle naît en 1914 à Saint-Étienne, d'un père, Joanny, issu d'une famille de chapeliers de Chazelles-sur-Lyon, et d'une mère, Marguerite, de famille de meuniers à Poncin. Elle grandit dans cette commune, une enfance plutôt simple, mais qui annonçait ses futurs intérêts.
1: Oui, car elle ne va pas rester très longtemps dans l'ombre des moulins.
2: Non, pas du tout. Elle devient institutrice à Artin, et là, elle rencontre le comte de Neubourg, qui l'encourage dans sa passion pour l'histoire médiévale. Elle entre alors à la Diana, la grande société historique du forêt, et rejoint l'équipe des chartes du forêt. Un travail titanesque qui a consisté à lire, traduire et publier plus d'un millier de textes datant d'avant 1300.
1: Ce qui frappe surtout, c'est qu'elle ne s'est pas contentée de fouiller les archives. Elle a aussi pris part à l'histoire qui était en train de s'écrire.
2: Exactement. Quand son frère est tué en 1940, elle entre dans la résistance. Elle organise une filière d'évasion pour des officiers de la France libre. Et en 1943, elle devient même l'une des responsables de l'armée secrète du secteur de feu. Une femme vraiment de courage.
1: Et après la guerre, elle poursuit sa carrière d'érudite et devient même la première femme à être nommée au sein du CNRS.
2: En effet, elle devient donc docteur en lettres, ingénieure dans cette institution. Elle passe même un doctorat au sujet de la vie familiale en forêt au XIVe siècle et sera récompensée par le Grand Prix Gobert de l'Académie française.
1: Ouais, c'est une résistante, une historienne, une pionnière. On n'en a pas beaucoup parlé de cette Marguerite Gonon.
2: Non, c'est vrai. Elle meurt en 1996 à Feur et elle nous laisse en fait une connaissance immense de l'histoire et de la langue du forêt. Marguerite Gonon, c'est un peu la mémoire vive de notre territoire.
1: Merci beaucoup Jessica Vial. À bientôt.
2: À bientôt.
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3: Chaque année, près de 800 000 personnes montent sur un bateau à Strasbourg, soit plus de la population entière de Marseille qui ferait la queue pour voir la petite France. Aujourd'hui, je teste pour vous les coulisses de Batorama. On est bien évidemment à Strasbourg, embarcadère du Palais Rohan. Et il est tôt, il est très tôt. Hein. La ville s'éveille tout doucement et je monte à bord d'une navette Batorama avec Dylan et les capitaines. Autour de nous, l'île est particulièrement silencieuse et on entend juste les clapotis de l'eau contre la coque. Pendant que les premiers touristes dorment encore, eh bien, l'équipage, lui, prépare déjà la journée. J'ai comme l'impression que je vais prendre part au spectacle que je vois défiler tous les jours devant les fenêtres des studios d'Ici Alsace. Et une fois à bord de la navette, direction le port du Rhin, dans les locaux techniques de Batorama. Avant même qu'un touriste monte à bord, ah bah les bateaux passent par une vérification technique complète. Et Dylan m'explique que chaque navette est contrôlée quotidiennement. Hein. Les niveaux, la sécurité, les systèmes électroniques. Normal, on peut transporter jusqu'à 135 passagers par bateau. En fait, Batorama appartient au port autonome de Strasbourg. C'est le deuxième port fluvial français. Et à l'origine, les visites servaient surtout à montrer la puissance industrielle du port aux investisseurs. C'était pas vraiment pour les touristes. Aujourd'hui, la visite dure environ 1h10. Et on traverse la petite France, la Neustadt et le quartier européen. Et selon le capitaine, la difficulté principale, c'est de réussir à anticiper d'une part le courant, mais aussi les écluses et les autres embarcations. Hein, dans un espace, il faut le dire, relativement petit. Et ça prend pas mal d'entraînement pour réussir à passer un aussi long bateau sous les ponts de Strasbourg. Et moi, je me fais trimballer et je dois avouer que depuis l'avant du bateau, la ville est encore plus belle. On voit les rues et les façades des bâtiments complètement autrement. J'ai adoré ça. Aujourd'hui, la flotte compte une dizaine de bateaux. Parce que oui, il y a du monde. Et pour gérer l'afflux des visiteurs, j'ai rencontré Lucie. Lucie, elle est agent de quai. Et elle m'explique que ce sont plusieurs centaines de personnes par heure qui montent et descendent des navettes en haute saison. Et le timing est super précis, parce qu'un bateau part environ toutes les 30 minutes. Alors moi, pour montrer ma bonne volonté, j'ai tenté d'aider à amarrer le bateau. C'était une mauvaise idée. J'ai tiré la corde, mais dans le mauvais sens. Bref, le bateau ne bougeait absolument pas, mais ça a eu le mérite quand même de lancer un fou rire général. Bon, le capitaine m'a même dit que ça arrivait aussi aux marins. Bon, je me dis qu'à travers ça, je viens d'être officiellement adopté par la marine alsacienne. Youhou ! En tout cas, je réalise que derrière l'image romantique des bateaux qui défilent tranquillement le long de l'île, se cache surtout une organisation quasi aéronautique. Car finalement, Strasbourg, vu d'en haut, c'est sûr, c'est beau, mais vu d'en bas, depuis l'eau, c'est encore plus beau.

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1: Je vous emmène dans les locaux d'un transporteur mayennais, ceux de Brégé, entreprise de plus de 1000 collaborateurs. Il y a 12 agences en France, une présence également en Espagne et au Portugal. Le siège est à Saint-Berthevin, où il y a les bureaux, des entrepôts et aussi un garage, un atelier de réparation et d'entretien des véhicules. Je démarre la visite avec Sébastien Blutot, c'est le chef d'atelier, dans une partie de ce garage que je trouve un peu trop calme.
2: Oui, en effet, là on se situe dans le magasin, donc le magasin des pièces détachées dans lesquelles on va retrouver des composants nécessaires soit pour la carrosserie, soit pour les entretiens des véhicules.
1: Bon, moi je veux entendre du bruit et voir du monde. Je pense qu'il faut s'avancer par là.
2: Oui, en effet, en allant par ici, je pense qu'on va trouver plus d'activité.
1: Voilà, on rentre dans l'atelier où il y a plein de pneus. Alors des pneus de camion, évidemment. Là, on est sur du format, du volume XXL.
2: Oui, tout à fait. Donc là, on va retrouver les pneus à la fois pour les remorques et pour les tracteurs, les véhicules moteurs. On travaille tous nos pneumatiques ici en local, sauf bien sûr les véhicules qui crèvent sur la route pour lesquels on fait des dépannages à l'extérieur.
1: Vous êtes combien à travailler dans cet atelier en tout, Sébastien ?
2: Les pneumatiques, c'est 2 personnes. Et si on élargit à l'ensemble de l'atelier des activités de l'atelier, on est en tout 20 personnes. On va inclure dans ces 20 personnes toute la partie aussi administrative qui fait le planning et qui contribue aussi à piloter les activités, qu'elles soient ici en interne ou qu'elles soient en externe.
1: Et justement, on se rapproche de vos mécaniciens. Oh là là, il y a de l'étincelle là devant nous.
2: Ouais, donc là on est sur des opérations de carrosserie. Donc ils vont consister à remettre et maintenir en état les remorques pour que les opérations de chargement puissent se faire en sécurité pour le conducteur et puissent se faire de façon efficace au moment des passages chez les clients.
1: Alors au sein de l'entreprise, un camion va faire jusqu'à 800 000 km. Pendant notre conversation avec Sébastien, nous sommes interrompus par un gros bruit.
2: Donc là, on est sur le démontage de roues sur un véhicule moteur, donc justement pour pouvoir effectuer les opérations sur les pneumatiques.
1: Alors, il y a environ 350 véhicules moteurs, donc les cabines. Pour le nombre de remorques, c'est le double. Alors, il y a des diesels, une partie qui roule au gaz, une nouvelle génération de véhicules électriques. Dans l'atelier, je rejoins Steven, c'est l'un des salariés mécaniciens chez Brégé. Il est en train d'intervenir sur l'un des poids lourds.
3: Mon collègue est en train de démonter la face avant parce qu'il a tapé un sanglier.
1: C'est pas votre collègue qui a tapé, c'est le camion, non, le poids lourd.
3: Oui, oui. Quand même, on fait aussi des entretiens. On va basculer pour voir s'il n'y a pas une fuite. On va faire un peu de tout ça, un peu de préventif.
1: Et vous, apparemment, vous êtes le chef d'équipe, Steven, vous confirmez ?
3: Oui, je gère 2 gars avec moi. On est soit de matin, soit d'après-midi. Le garage, il est ouvert de 5h30 à 21h.
1: Et donc là, aujourd'hui, vous êtes de l'équipe du matin, ce qui veut dire que vous êtes réveillé à quelle heure ? Hyper tôt ?
3: Eh bah, bien, 4h30, on est debout pour être là à 5h30.
1: Qu'est-ce qui vous plaît dans votre métier ?
3: On aime bien travailler sur la mécanique, on aime bien avoir un peu les mains sales, un peu toucher à tout.
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4: À la base, le chemin de Saint-Jacques, c'est vrai que ça, c'est plus ou moins spiritueux, quand même. Il ne faut pas se leurrer.
5: Spirituel, parce que spirituel.
4: Oui, spirituel. Pardon. Excusez-moi, spirituel. Spirituel, excusez-moi. Vous n'avez pas enregistré, c'est bon.
6: Virginie et vous.
7: Virginie, on vous attend à 13h ce dimanche, Ville-la-Plaisance, dans le centre-ville de Lodève. Signé Bruno et Lily. Le couple héberge des marcheurs du chemin de Saint-Jacques-de-Compostelle. Et ce dimanche, ils ont invité une trentaine d'hébergeurs héroltais à une journée de rencontre. Avec Théo, le technicien du son, on arrive pendant l'apéro. Dans la cour de leur maison vite, des tables hautes ont été installées. Tout le monde se parle avec le sourire, un verre ou un toast à la main. Quand je suis partie faire ce reportage, je pensais aborder l'hébergement des marcheurs. Pourquoi on héberge ? Comment ? Mais très vite, un autre sujet s'est imposé. La marche. car s'ils sont devenus hébergeurs, c'est parce qu'ils ont été hébergés et que cette rencontre a changé quelque chose en eux pour toujours. Exemple avec Miguel, qui accueille les gens sur Lunas depuis 2016.
4: J'étais marcheur avant d'être hébergeur. Je fais les deux parce que je continue de marcher. C'est un manque qu'on a dans le cœur que à un moment donné, on se dit, je disais, ça me manque, c'est un besoin qu'il nous faut combler.
7: C'est-à-dire que tous les ans, vous partez pour marcher?
4: Oui, moi, tous les ans, je fais un chemin ou l'autre, tu vois. Cette année, j'ai fait le chemin de Saint-Guyen. J'ai fait une partie du chemin de Saint-Guyen. Et bon, l'an dernier, il y a deux ans, j'ai fait le Camino Primitivo en Espagne.
7: Aussi,
4: qui était magnifique, qui est très beau.
7: Qu'est-ce qui fait qu'à un moment donné, vous vous dites, Miguel, je vais accueillir des gens?
4: Grâce à une pèlerine. Et qui avait eu un souci et qui était tombée. Et je n'avais pas encore le gîte ouvert. Et que grâce à elle, par rapport à ce qu'elle a vécu, ce qu'elle était tombée, tout ça, elle est sortie d'une séparation, d'une maladie. Et je l'ai accueilli, on l'a accueilli ce jour-là. Et donc, ça fait que le déclenchement de pouvoir entamer le gîte.
5: Il n'y a pas de hasard, en fait.
7: Albine, marcheuse et accompagnatrice sur le chemin.
5: Le chemin vient nous chercher et ne nous lâche pas, en fait. Et donc après, même après avoir cheminé, il va encore créer des choses pour nous. Et...
7: C'est drôle, vous dites, c'est le chemin qui vient nous chercher.
5: Vraiment.
7: C'est-à-dire que quand on a l'idée, parce que moi, ça m'a déjà traversé, je peux me dire, tiens, je vais faire un bout du chemin de Saint-Jacques de Compostelle. Pour vous, ce n'est pas moi qui décide, c'est le chemin qui vient m'appeler.
5: Totalement.
7: Ça, c'est hyper religieux et mystique, votre truc.
5: Pas du tout, non.
4: Non, pas spécialement. Vraiment... Non, pas spécialement pour moi. Comme on dit, chacun trouve midi à sa porte.
7: Oui,
5: c'est la foi. Et la foi n'est pas forcément religieuse.
7: Mmh. Si après tu deviens toi-même hébergeur, c'est parce que tu n'as pas envie de quitter ce truc-là, tu as envie de continuer.
4: C'est un peu ça, c'est-à-dire retracer la convivialité, tout l'accueil que j'ai eu.
7: Alors voilà. Ça veut dire que vous transformez votre maison à ce moment-là? Comment ça
4: pas
7: se passe?
4: Pas spécialement. Mais oui, mais moi j'ai la chance que je suis dans une villa et que j'ai le rez-de-chaussée à disposition.
7: Ben, et là, est-ce que c'est payant ou pas?
5: Oui, mais alors oui. C'est
7: dérisoire.
4: Oui, c'est-à-dire on fait des sommes en s'adaptant aux pèlerins.
5: De toute façon, c'est ça le chemin. C'est vraiment l'idée, je pense, comme tu le disais tout à l'heure, c'est de rendre ce qu'on a reçu. De continuer en fait le chemin d'une autre façon.
7: Miguel me dit qu'il y a une grande différence entre randonner et marcher. Quand je lui demande laquelle, il me répond « il faut le vivre pour le comprendre ».
4: C'est ça.
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6: L'auteur du livre que je vous présente aujourd'hui dans Toujours à la page les a tous interrogés. Ce père de famille qui, après avoir tué femme et enfant, s'inquiète du sort de sa chienne. Ce japonais cannibale interpellé au bois de Boulogne ou encore ce membre de la Société de protection des oiseaux soupçonné d'être un tueur en série. Jacques Poinaz fut commissaire de police, chef adjoint de la brigade criminelle de la police judiciaire de Paris, également chef de l'unité de coordination de lutte antiterroriste. Cet Ardéchois de naissance témoigne de sa carrière dans « Le temps des aveux », « Le réfrigérateur du japonais cannibale » et autres récits de la brigade criminelle, un livre paru chez Mareuil Éditions. Le retour sur 13 des enquêtes les plus marquantes de sa carrière avec, en ligne de mire, à une époque où l'ADN n'était pas encore la reine des preuves, l'obtention des sacro-saints aveux. Des aveux qui viennent ou non, et qui dissimule parfois une partie de la réalité, qui laisse aussi souvent l'enquêteur avec un sentiment de frustration. Jacques Poinaz.
8: Oui, de la frustration, parce que les aveux ne sont pas toujours totalement sincères, ou complets, ou indiscutables. Il y a souvent une fragilité de l'aveu, puisque lorsque dans les aveux, on se projette déjà dans le procès et la preuve devant les assises pour les homicides. Mais ces histoires, c'est aussi ce basculement de la personne qui avoue, et souvent, même si le policier avant tout est content d'avoir résolu une affaire, parce qu'une affaire criminelle est toujours un poids pour les policiers, mais il y a également parfois un peu de sinon de pitié, du moins de tristesse de voir un homme qui parfois avait une vie jusque-là normale et qui bascule dans le monde de la prison pour une longue peine.
6: Mais quelle perception vous avez de ça quand vous êtes face à quelqu'un qui n'est pas un criminel aguerri et qui bascule pour des raisons qui paraissent en fait futiles, si on y pense bien?
8: Alors, je crois que ça reste un mystère de l'homme, un mystère de l'humanité. Comment comprendre que quelqu'un qui a jusque-là eu une vie parfaitement banale, d'un seul coup, pour des raisons difficiles à imaginer, passe à des actes terribles.
6: On voit la grande diversité des affaires que vous avez traitées. C'est d'autant plus agréable à lire qu'effectivement, on ne sait jamais où vous allez nous emmener à chacune des histoires. Comment vous avez fait la sélection ?
8: J'ai pris celles qui sont restées dans ma mémoire, je dirais, qui m'ont laissé un sentiment, soit de satisfaction, soit d'échec, ou comme celles qui se passent en Ardèche, où je reviens pratiquement dans mon village natal pour enquêter sur une affaire d'explosifs dans la communauté de l'ex-tueur de l'Ardèche, Pierre Conti. Mais souvent aussi parce que ce sont des affaires qui ont quelque chose de particulier, parfois de presque burlesque, parfois de troublant, comme ces adolescents qui, pour

0: Oui. Hein, qu'on emploie dans le sens de etc. Mmh. Et j'ai mentionné l'expression et le con de Manon. Et pour n'offenser personne, j'ai dit ne le prenez pas pour vous les Manon, c'est juste une expression. J'ai ajouté on vous aime d'amour. Mmh. Ok. Problème, c'est qu'à peine ma chronique finie, ma chérie m'a demandé c'est qui cette Manon que tu aimes d'amour. C'est vrai. Alors je lui ai dit mais personne, c'est une expression. Et elle me dit mais pourquoi tu me dis que tu l'aimes d'amour. J'ai dit mais non, mais t'as pas la ref, c'est Pagnol, c'est Manon des Sources, c'est Hugolin. Hein. Vous savez, Manon, je t'aime d'amour. Mmh. Vous le faites, non, Eric.
1: Manon, je t'aime d'amour.
0: Voilà, on est d'accord. Voilà. Mais désolé, on va quitter la poésie bucolique et romantique de Manon des Sources et les collines pour que je vous explique cette expression, le con de Manon. Alors pour tout vous dire, on ne sait pas trop d'où elle vient, elle ne semble pas typiquement provençale, en tout cas on la connaît dans le sud-ouest, chez Francis Cabrel, même si elle est très attachée à la Provence, notamment à travers l'œuvre de Pagnol, bien sûr. Comme je vous l'ai dit, on l'emploie pour exprimer là aussi une suite que l'on n'énumérera pas, comme pour dire etc. Hein. Exemple dans un roman de Jean-Paul Delfino, et tout le con de Manon et tout le tremblement. Ou encore chez Maurice Gouirand, hein, il regrettait la prospérité de Marseille, mais aussi le respect de la religion, de la morale, de la discipline, du patin couffin et du con de Manon. Oui, le con de Manon, c'est l'équivalent de patin couffin et tutti quanti. Autre subtilité décrite par Rivo Nora dans son dictionnaire des parlers régionaux, l'expression serait utilisée pour couper court aux exigences de son interlocuteur. Exemple, et le con de Manon, non, pendant que tu es, leur dire, allez, c'est bon, hein, arrête-toi, tu m'as gonflé. Dans la lignée des fâcheux de, fan de chichoulo, fan de pute, ou même, autre expression avec d'autres prénoms, je suis désolé, la putain d'Adèle ou la putain de la Caroline, c'est, on va avoir des problèmes.
1: Je pense, oui.
0: Cette interjection est aussi utilisée pour marquer la surprise. En voici un exemple sous la plume de Maurice Gouirand, cette fois dans le théorème de Langambi, le con de Manon, mais c'est mon riri. Et on la trouve aussi chez Gilles Del Papas, sous la variante la con de Manon. Selon Robert Bouvier, dans le Parler Marseillais, l'expression exprime aussi le dépit ou l'irritation, hein, et il donnait cet exemple, le con de Manon, ça a encore foiré. On trouve aussi des variantes avec le con de Madon, et on vous aime aussi d'amour, les Madons. Non, je vais rien dire, parce que je vais avoir des problèmes avec Magaté. Magaté, c'est toi que j'aime d'amour. En tout cas, tous les auteurs s'accordent à dire que Manon est sûrement là juste pour la rime, sans aucun lien avec une quelconque Manon qui aurait existé.
1: Bien sûr.
0: Et je vous le confirme parce que j'ai vérifié toutes mes sources.
1: Parfait. Un petit bonjour à votre gâté qui nous écoute ce matin.
2: Manon des Sources.
1: Oui, non, mais c'est pardon.
2: Il avait Manon des Sources.
0: Non, j'ai vérifié mes sources. Manon, je ne sais pas s'il l'a vérifié.
1: Oui, non, mais bien sûr. Non, bien sûr. Mais vous me prenez.
0: On vérifie.
1: C'est possible, ça.
0: C'est comme ça.
1: Non, mais si vous voulez, je vous laisse.
0: Mais non, t'aimes d'amour, Eric.
1: Bon, donc un petit bonjour à votre gâté. Oui. Je le confirme. Mais Eric est sage comme une image.
0: Mais exactement.
1: Enfin, chérie, je t'aime.

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4: Salut à toutes, salut à tous et bienvenue dans Décibel. Ravie de vous retrouver en direct jusqu'à 21h pour faire ensemble un tour joyeux et complet de l'actualité musicale. L'anniversaire du jour est celui de la chanteuse anglaise Adele. Le coup de cœur, la découverte, c'est Metro Verlaine, un groupe de rock français que vous allez aimer. Le blind test de ce soir s'intéresse aux chansons qui vous ont fait vibrer il y a tout pile 30 ans. Oui, blind test spécial 1996. C'est-à-dire que ça nous fera plaisir, mais ça nous mettra quand même un bon coup de pelle, ces chansons qui ont 30 ans. Si vous avez envie de jouer avec nous, participer au blind test, il faut nous appeler dès maintenant. Le standard est ouvert et Alexandra vous y attend. Le numéro du standard, 0810 055 056 0810 055 056. À gagner ce soir, ça fait drôlement plaisir, le nouveau roman de Éric Emmanuel Schmitt, Après Dieu, il y a Papa. C'est un bouquin magnifique qui raconte l'histoire d'amour entre le père et le fils Mozart. Bah oui, tout le monde connaît Wolfgang Amadeus, mais Léopold, le papa, eh ben, il n'y est pas pour rien dans l'histoire de Mozart. Alors c'est ce livre qui est à gagner ce soir au Blind Test. Éric Emmanuel Schmitt qui sera d'ailleurs bientôt notre invité pour les chansons préférées le samedi dans Décibel. Voilà, vous avez le programme. Un petit coup de Laurent Voulzy aussi, c'est prévu puisque il vient de sortir son autobiographie. Je file retrouver mon invité maintenant. C'est Kid Sophie. Mais bonsoir, belle enfant.
5: Hello.
4: Hello. Alors, je t'appelais Line à l'époque de Hyphen Hyphen. J'adore ce pseudo Kid Sophie, ce nom de scène qui n'est pas tout nouveau, contrairement à tes chansons solo là, qui viennent de sortir. Kid Sophie, ça arrive quand
5: Ça arrive avec Hyphen, en fait. On a toujours écrit tous les trois, mais moi, j'aimais bien écrire tard le soir. Et je pense que je suis arrivée à un moment où j'écrivais des choses qui étaient très intimes et reliées un peu à un journal intime, j'imagine.
4: Ouais.
5: Et ça prenait du sens que ça passe par ma voix. J'ai mis beaucoup de temps, du coup, à ce que ça prenne forme, parce que j'ai commencé à écrire peut-être en 2022.
4: Ah ouais. Oui, quand même. Et nous sommes 4 ans plus tard, voilà. En 2026. Alors juste pour se rappeler, Hyphen Hyphen, si vous les aviez vus en concert, eh bien Kid Sophie, elle était sur la scène derrière une basse.

0: Je le disais, c'est pas rien, hein. iPhone, c'est quand même 3 albums, énormément de concerts, des victoires, de la musique, des choses comme ça. C'était entre 2015 et 2023. C'est ton groupe d'ado qui est devenu le groupe du début de ta carrière, en fait.
1: Bah, c'est la fondation de ma vie, hein. Je pense que je peux le dire. J'ai rencontré Santa et Adam à 15 ans dans la cour de récré. J'étais une ado très timide. Un peu loner.
0: Et t'étais déjà musicienne?
1: Bah oui, je faisais de la basse. J'ai commencé à 14 ans et j'ai rencontré Santa dans la cour de récré. Du coup, il cherchait une bassiste. J'ai fait une audition et tout. Et j'ai été prise.
0: Sérieux? Mais c'est en faisant les choses sérieusement qu'on arrive à faire des grandes choses.
1: Parce que c'était sérieux tout de suite. Je crois que quand je suis rentrée dans le groupe, on s'est dit, ok, par contre, on fait ça de notre vie. On avait cette ambition de jeunesse aussi, je pense, et de liberté où on se mettait pas trop de limites. Et je pense que ça m'a beaucoup aidée. Avoir confiance en moi.
0: Oui, tu parles de timidité. C'est vrai que vu les scènes que vous avez faites avec iPhone, hein, des plus petites, des débuts aux plus grandes. Enfin, vous avez joué dans des zéniths, vous avez joué vraiment dans des lieux énormes. Ça t'a guéri ta timidité ou juste t'as appris à bosser avec?
1: Je pense que j'ai appris à bosser avec. Mais après, je trouve qu'il y a cette chose formidable dans la scène et je pense que c'est pour ça que je m'y retrouve. J'ai l'impression de me dépasser aussi, où à partir du moment où on met le pied sur la scène, il y a quelque chose qui se passe, où je sais pas si c'est une sorte de dissociation, parce que je pense être quand même présente, mais il y a quelque chose assez d'inouï qui arrive, et là j'ai confiance en moi, ce qui m'arrive rarement.
0: Et quand tu fabriques de la musique, quand t'es en studio, quand t'es derrière des machines ou derrière des instruments, j'imagine que tu bosses aussi sur des ordi, enfin voilà, quand t'as cet environnement-là, est-ce que là aussi tu es timide ou bien est-ce que ta timidité est réservée aux humains et
1: Bah justement, elle est réservée aux humains. Et moi, j'aime bien bosser, pas vraiment dans des grands studios, j'adore travailler chez moi. Je suis un peu une geek, j'aime bien faire de la prod toute seule, c'est quelque chose qui m'apaise énormément. Et c'est vrai que ça devient plus compliqué quand il faut parler.
0: Alors, cette carrière à toi, solo, Kid Sophie, elle commence, tu le disais, quand t'es encore avec iPhone. Tu commences à te dire qu'il y a des choses qui arrivent, mais qui sont pas pour le groupe, qui sont pour toi. C'est un peu le même process que Santa nous a
1: exactement,
0: raconté.
1: Exactement, hein. Ça m'a donné envie, en fait, quand je l'ai vu faire. Je voyais qu'elle se sentait très bien par rapport à ça.
0: Ouais.
1: Je me suis dit, mais pourquoi pas, parce que je suis dans ce processus et je voyais qu'il y avait quelque chose qui se passait en elle, qui lui faisait du bien. Et je me suis dit, ok, ça me tente aussi.
0: Et en plus, ça fait du bien à celles et ceux qui écoutent. Kid Sophie, pour le moment, a sorti 2 chansons. Il y en a une des deux qui s'appelle Love Again.

0: Mais tu chantes comme un petit oiseau. On le savait pas. Non mais c'est fou ça. Alors toi tu le sais depuis quand que tu as cette voix?
1: Bah franchement, j'ai toujours été très gênée avec ma voix. Et ça, enfin ma voix en général, je pense le fait de m'exprimer et le fait d'accepter de chanter, ça m'allait très bien de faire des chœurs.
0: Ouais.
1: Avant. Et je pense que c'est vrai, quand je suis rentrée dans un processus où j'ai commencé à écrire, c'était différent qu'avec iPhone, parce que je commençais avec une mélodie de voix, ce que je faisais jamais. Et en fait, en commençant par une mélodie de voix, ce que je faisais, c'est que je commençais à chanter en yaourt.
0: Ouais.
1: Et il y a des thèmes qui s'abordent. Je pense que tout passe principalement par l'émotion. Et à partir de là, je me suis dit, ah, bah, ma voix, elle sort, en fait, c'est étrange. Qu'est-ce qui se passe? J'imagine que c'est en grandissant, en ayant plus confiance en moi. Et bah, en fait, je la découvre un peu en même temps que je sors mes morceaux.
0: Ouais.
1: Donc, c'est un peu ça.
0: T'as commencé les concerts aussi.
1: Oui.
0: Comment ça se passe?
1: C'était, en fait, bon, c'est trop chouette. C'est que la première fois que j'ai joué sur scène, j'étais en tournée avec Santa, parce que je jouais avec elle aussi sur scène. On avait joué au Lézard Festival, qui est un festival queer lesbien. Et Santa, pendant les balances, elle m'a dit, bon, c'est un peu ton festival. Fais ton morceau, s'il te plaît. Et moi, au début, je fais, mais non, t'es folle et tout, je vais jamais faire ça, j'ai trop peur.
0: Tu laisses sortir l'arc-en-ciel qui est dans toi.
1: Et elle m'a un peu poussée. Et du coup, pendant son set, j'ai joué un de mes morceaux, bah, qui est pas sorti encore d'ailleurs.
0: Ouais.
1: Et je me suis dit, c'est un peu kiffant quand même. Et grande chance, je me suis fait reprogrammer au Lézard Festival en tant que Kid Sophie l'année d'après.
0: Donc c'est que t'as laissé quand même un bon souvenir. Voilà.
1: Ouais, et le concert s'est trop bien passé. J'ai pu faire un remix de Tattoo qui était super d'ailleurs.
0: Bravo.
1: Donc, trop chouette.
0: Bravo. Voilà une histoire qui est au tout début, mais d'une artiste qu'on suit depuis déjà pas mal d'années. Ça fait, tu te rends compte, 10 ans, plus de 10 ans maintenant. Le premier album d'iPhone, ouais. C'est 2015. Donc ouais, ça fait un bail. Alors écoutez, Kid Sophie, la chanson s'appelle Closer to You. C'est le début d'une grande aventure. En solo donc.

0: La fille de Kim Wilde et Charlotte Gainsbourg. Mais non, mais pardon, mais j'adore. Closer to you, Kid Sophie. Ben voilà, c'est lancé, c'est parti cette histoire. Ouais. Donc t'as déjà sorti deux chansons, on écoutera la deuxième tout à l'heure, qui s'appelle Love Again. Il y a des concerts, je vais vous donner les dates si vous voulez aller applaudir Kid Sophie, les amis.
1: Oui, venez.
0: Mais oui, le 13 juin à Périgueux, au Sans Réserve.
1: C'est la pierre de la Pride en plus, ça va être fun.
0: Ah, ça c'est bon ça. Le mois de juin au festival Cabourg, mon amour. Et festival Les Nuits Guitares à Beaulieu-sur-Mer, ça c'est au mois de juillet. On reviendra tout à l'heure sur la nouvelle chanson Love Again. Là maintenant j'aimerais que tu me parles d'une autre partie de ton travail. Mm-hmm. Après iPhone iPhone, il y a donc cet album solo de Santa qui est devenu un énorme succès.
1: Oui, c'est fou.
0: Tournée dingue, Bercy, enfin bon, tous les plateaux télé, toutes les radios, c'est vraiment un gros truc. Et j'aimerais savoir, tiens, par exemple, sur Popcorn Salé, qui est une des premières chansons que les gens ont découvert, quel était ton job ? Allez, viens !

0: faire les deux. Kid, Sophie, vous avez entendu Closer to You. Vous allez découvrir Love Again. À tout de suite.
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0: Et l'actu de ce mardi 5 mai, c'est l'anniversaire d'Adèle, la découverte de Métro Verlaine, un vrai coup de cœur. Un blind test autour des chansons qui ont marqué l'année 1996. Et puis la biographie de Laurent Voulzy. Vous avez le programme, on est ensemble jusqu'à 21h. Et je file retrouver mon invité, Kid Sophie. On a entendu, cher Kid Sophie, tout à l'heure, ta chanson Close to You.

0: Comme j'ai des rêves de personnes âgées, étant âgée, j'ai dit tout à l'heure la fille de Kim Wilde et Charlotte Gainsbourg, mais t'as peut-être d'autres références un peu plus dans ta génération.
1: Bah, pas forcément. En fait, j'ai eu de la chance de grandir aussi avec des parents qui écoutaient beaucoup de musique, donc ouais. Je suis tombée très rapidement dans Tears for Fears, ce genre de choses.
0: Oui.
1: Qui est une énorme référence d'ailleurs pour ce morceau. Parce que j'adore les pianos avec plein de réverb.
0: Ouais, ça c'est
1: beau. Ouais, je pense qu'il y a ça. Il y a aussi beaucoup de Kate Bush. Je pense que sur le couplet, il y a du M83.
0: Oui.
1: Enfin, il y a plein de trucs. De toute façon, j'écoute beaucoup de musique depuis longtemps et j'ai plein de tiroirs. En fait, je vois un peu ça. J'adore mélanger en fait plein de choses. Ça part d'une émotion et après, comment j'ai envie de l'habiller. Et ça me dit, ah, ça me fait penser à ce morceau. Et je m'amuse avec ça.
0: Je vois que tu t'amuses parce qu'elle nous le dit. Alors, vous ne la voyez pas car c'est de la radio et pas de la télé. Mais je vous décris Kid Sophie a non seulement la bouche qui sourit, mais les yeux qui sourient aussi en nous parlant de ça. Et ça, c'est, je pense que c'est très très bon signe. On entend des chœurs là sur Closer to You. Tu fais tes propres chœurs aussi?
1: Oui, mais il y a un peu Santa en fond sur ce morceau.
0: On l'entend un peu à la fin, il me semblait bien. Je me demandais, comme ça. Ouais, elle avait un peu l'oreille. Bon, en tout cas, il faut aller voir Kid Sophie en concert à Périgueux, sans réserve, le 13 juin, au festival Cabourg, Mon Amour, et au festival Les Nuits Guitares de Beaulieu-sur-Mer au mois de juillet, début juillet. Comment ça se présente sur scène? T'es toute seule, toute seule?
1: Ouais, je suis toute seule. C'est très nouveau pour moi. Je pense que j'essaie un peu de découvrir déjà ce que j'aime faire et enfin de m'amuser. Ce que j'ai compris, c'est que j'aimais bien le faire parce que ça me faisait peur. Je savais pas. Le premier concert que j'ai fait, je me suis vraiment posé la question de est-ce que ça va me plaire ?
0: Est-ce que je vais aimer chanter seule ?
1: Être en lead, devoir parler aux gens.
0: Eh oui, c'est
1: entre
0: vrai.
1: Les morceaux.
0: Ah mais oui.
1: Parce que moi, je le faisais pas sur iPhone. J'avais pas envie. Hein.
0: Tu t'es entraînée.
1: Ça me faisait peur.
0: Bonsoir Cabourg.
1: Santa, elle m'a coachée. Elle m'avait écrit des trucs au début. Ouais. Elle me dit, tu dis ça si tu bloques et tout. Et en fait, c'est assez naturel et en fait, je me sens bien. Et ça m'amuse et j'ai trop hâte là de remonter sur scène parce que les concerts qui se sont passés, y avait une énergie qui était vraiment folle et ça m'a fait du bien. Et je pense que ce projet, je le fais pour me faire du bien aussi essentiellement.
0: Est-ce qu'il sera intégralement en anglais ou est-ce que il y a du français qui te vient aussi?
1: Il y a un titre qui est en français qui est arrivé tout seul dans la nuit, un soir, qui s'appelle Mes Nuits.
0: Mais c'est vrai, ça, c'est pas une légende.
1: Non,
0: alors, il y a des chansons vraiment qui viennent toutes seules.
1: Ça m'a hyper surprise. Je m'en souviens, j'étais rentrée et j'étais dans mon. J'ai un endroit où je travaille dans ma chambre, quoi. Et j'avais mis une petite lumière orange.
0: Ouais.
1: Je me rappelle vraiment bien. Et j'ai pris ma guitare électrique qui était complètement désaccordée et j'ai commencé à chanter avec. Je pense que j'étais un peu triste. Et il y a ça qui est sorti. Je me suis dit, waouh, je suis en train de chanter en français, c'est trop bizarre. Mais je l'ai enregistré sur mon dictaphone et je ne l'ai pas réécouté parce que ça me faisait peur. Et après, je l'ai réécouté, je me suis dit, ah, mais je crois que c'est pas mal. Et ça a été un peu une lutte interne de me dire, hey, qu'est-ce que je fais de ce morceau? Mais en même temps, je trouvais ça beau.
0: Ouais.
1: Et je l'ai fini. Et je suis trop fière et je vais le sortir le 22 mai.
0: Oh,
1: donc, trop bien.
0: Eh ben, on l'écoutera dans décibels.
1: J'espère.
0: Bah oui, faites-moi confiance. On va rester.

0: invitée sur ce dossier, Sophie, et on va le suivre de près. Love Again, la chanson qu'on va écouter maintenant, qu'est-ce que tu peux nous en dire? Pourquoi est-ce que cette chanson-là, par exemple, quand elle est venue, tu t'es dit, mais oui, clairement, ça, c'est ma chanson, je peux pas l'imaginer chantée par quelqu'un d'autre, même si j'ai du mal, tu avais peut-être du mal à l'époque à t'imaginer en tant que chanteuse au milieu d'une scène, c'était encore plus dur d'imaginer que quelqu'un d'autre la chantait.
1: Oui, je pense que c'était des choses que je vivais... Là, c'était plutôt dans un délire de rupture amoureuse, on va dire.
0: Ça fait des très bonnes chansons.
1: Oui, exactement.
0: Beaucoup plus que les mariages heureux. Bah oui.
1: Mais je pense que j'étais un peu coincée dans un état où j'arrivais plus à ressentir des choses parce que j'avais trop peur de me réouvrir, parce que j'avais peur d'avoir mal, je pense. Et j'étais complètement fermée à tout. Et c'était pas un moment où j'étais très bien, mais j'ai écrit ce morceau et je me suis dit que j'analysais mes émotions et que j'étais, qu'est-ce qui se passe avec mes émotions, justement. Et c'est comme ça que ce morceau est sorti. Et depuis que je l'ai sorti là, ça va beaucoup mieux, d'ailleurs. Donc c'est chouette.
0: Alors ça, c'est une très bonne nouvelle et on te souhaite encore plein d'histoires d'amour, quand même un peu foireuses, pour faire des bonnes chansons, mais pas trop pour briser ton petit cœur, ça marche?
1: Oui.
0: Allez, Love Again, Kid Sophie, c'est un projet, vous l'avez compris, à suivre de très près. Prochaine étape, le 22 mai, la chanson en français, Minuit.
1: C'est ça.
0: Bon, on s'en reparlera d'ici là. Et merci d'être venue nous voir.
1: Merci à toi, vraiment.
0: Bonne route, Kid Sophie, et dans Décibels, Love Again.

0: Kid Sophie, vous l'aviez découverte dans iPhone. Elle était bassiste. Ensuite, elle a travaillé sur l'album solo et la tournée de Santa, elle aussi, issue de iPhone. Et la voici donc désormais en solo. Kid Sophie, Love Again, que vous venez d'écouter. Le prochain concert de Kid Sophie, ce sera le 27 mai au Darius Club de Lons-le-Saunier.
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0: Alors, il ne les fait pas, mais Laurent Voulzy a quand même 77 ans. Il était temps de raconter sa vie. Il a sorti ses mémoires, écrites en collaboration avec Isor Le Faou. C'est un bon choix. Elle connaît bien le dossier Voulzy, puisque c'est sa compagne. Donc forcément, ça fait sens. Il parle de son enfance, pleine de rêves, mais aussi de blessures. Il parle de sa rencontre avec Alain Souchon, qui allait changer leur vie, pour le coup, à tous les deux. Que ce soit les doutes ou les moments de grâce. Le cancer aussi qu'il a frappé en 2014, il n'en avait pas parlé à l'époque, Laurent Voulzy. Il s'est fait soigner en Angleterre. Il avait peur qu'en fait, les journalistes en France se mêlent un petit peu trop de sa vie, et notamment de sa santé, donc il a préféré être discret. Il raconte tout ça donc dans cette autobiographie, ses mémoires qui viennent de sortir aux éditions du Cherche Midi. Et ses mémoires s'appellent « Caché derrière ». Clin d'œil au titre de son troisième album. Ça me plaît, « Caché derrière ». Et dessus, il y a cette chanson, oh là là, merveilleuse. Le rêve du pêcheur. Il faut lire, Laurent Voulzy. Faites-moi confiance, le bouquin est incroyable.

0: derrière le troisième album de Laurent Voulzy, sorti en 1992. Énorme succès, victoire de la musique, etc., etc. Et alors, il va prendre l'avion, Laurent Voulzy, pour aller jusqu'à New York au mois de juillet. Tous les ans, à Central Park, il y a des grands concerts gratuits tout l'été. Ça s'appelle la Summer Stage. Et il y a un jour de l'été qui est consacré aux artistes français. Ça s'appelle le Bastille Day. Bon, alors ça tombe pas le 14 juillet, ça tombe le 12 juillet cette année. Et donc, grand concert gratuit en plein air dans Central Park. Et les artistes qui cette année vont représenter la France, donc auprès du public new-yorkais, c'est Black M, Star 80, qui ont été rebaptisés pour l'occasion Legends of the 80s. C'est quand même David et Jonathan, hein, mais bon, tu peux leur parler anglais si tu veux. Laurent Voulzy, donc qu'on vient d'entendre, et Michel Polnareff, voilà, qui avait dit, oh, je fais mes adieux, total, tu l'appelles à New York, il vient, évidemment. Ça va être un très beau moment. 12 juillet, gratuit, à Central Park, le Bastille Day. Bravo pour cette organisation sans faille au Consulat Général de France à New York.
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0: Allez, on va faire un petit bond dans le temps. 30 ans en arrière, 1996. Oh, que de tubes cette année-là. C'est le thème de notre blind test ce soir. On joue avec Claire. Bonsoir Claire.
2: Bonsoir Émilie.
0: Comment ça va ?
2: Ça va, très bien. Et vous ?
0: Ça va super, merci beaucoup Claire. On joue également avec Elisabeth.
3: Coucou,
0: baby. Elisabeth. Ah, c'est une habituée du blind test, notre Elisabeth.
3: Oui.
0: Elle aime ça, la fièvre du jeu.
3: Oh, tu peux pas savoir. Et des chansons et des jeux en général.
0: Mais oui, mais je
3: la
0: comprends.
3: La culture générale.
0: Ben oui. Alors moi aussi, mais quand même plus la musique, hein, parce que si on fait un quiz sur les capitales européennes, à un moment je vais perdre.
3: Ah ben moi il y a de tout, hein. Sur ici Belfort-Montbéliard, il faut qu'on ait une culture générale, voilà.
0: Ben c'est formidable. Eh ben on sert à ça aussi, nous, le service public, puisqu'en ce moment il y a des incultes qui se demandent à quoi on sert. Eh ben on sert à ça. Enfin.
3: Oui. Je vous
0: jure. Et à s'amuser aussi, à donner de la bonne humeur, créer du lien. Être heureux ensemble, quoi, hein, ça pourrait être un beau...
3: passer quelques minutes avec vous pour... Moi, c'est une bouffée d'oxygène, tiens, Émilie, je dis pis.
0: Oh, c'est gentil.
3: Dire, tu es contente, non, mais je... Moi, ça me fait du bien, tu le sais. J'ai besoin de parler, de jouer, de... Voilà, c'est comme
0: oui.
3: ça, de la
0: être
3: musique, danser.
0: Heureux ensemble, c'est quand même pas compliqué,
3: oui.
0: Ça pourrait être un très beau projet de société. En tout cas, je sais que c'est le projet de cette radio et je suis bien fière d'y participer. Alors Claire, oui. Elisabeth, commençons par les cadeaux, parce qu'ici, on fait les choses dans cet ordre-là. D'abord, je vous gâte et après, on joue. J'ai la joie de vous offrir un livre que j'ai adoré, le nouveau roman d'Éric Emmanuel Schmitt. Celui qui fait les cuisines ? Non, celui qui est traduit dans 48 langues, joué partout dans le monde, ses pièces de théâtre, ses romans, etc. Il est formidable, Éric Emmanuel Schmitt. Juste après Dieu, il y a Papa, c'est le nom de ce roman. Et en fait, c'est l'histoire de Mozart et de son père. Ouais, Mozart et son père, comment leur relation a évolué entre le moment où Mozart est tout petit, plein de promesses, mais qu'il faut évidemment l'encourager, au moment où Mozart est une star. Est-ce qu'il va être loyal ou est-ce qu'il va un petit peu abandonner son père? C'est merveilleusement bien écrit, donc Éric Emmanuel Schmitt. Et c'est le cadeau de ce soir, donc je suis ravie de vous en offrir
3: un beau cadeau.
0: À chacune un exemplaire. Claire, Elisabeth, c'est déjà gagné.
3: Merci, moi j'adore la lecture et je lis Lionel Richie. Hein,
0: ah, la bio
3: j'ai reçue.
0: Alors, ça te plaît ou pas?
3: Ah oui, tout à fait. Oui, très bien. Et je découvre plein de choses, effectivement. Oh, c'est impressionnant.
0: Il est formidable. Ouais, les mémoires de Lionel Richie, les amis, vous ne savez pas quoi lire cet été...
3: C'est tout, bien avant.
0: Ouais.
3: Hein.
0: Si vous ne savez pas quoi lire cet été sur la plage, il faut que vous lisiez ce bouquin, parce que la vie de Lionel Richie, c'est juste incroyable.
3: Ben, c'est enrichi. C'est très riche.
0: Ben, voilà. Allez, on repart en 96, mesdames. Donc, Claire, Elisabeth, en 96, plein de tubes. J'en ai choisi trois. Il va falloir retrouver... le plus rapidement possible, le nom des interprètes de ces chansons. Certains ne sont plus exactement au goût du jour, d'autres sont encore dans l'actualité musicale. C'était pourtant il y a 30 ans. Alors, on y va. Claire, Elisabeth, je vais vous proposer un premier tube de l'année 96. Et avant de me proposer votre réponse, avant de me dire qui, selon vous, chante la chanson, il faudra bien me donner votre prénom. Mmh. C'est d'accord ?
3: Oui, d'accord.
0: Alors on y va. Claire, Elisabeth, premier tube de l'année 96. Dites-moi, qui chantait ça?
4: Partir un jour.
5: Alors, Elisabeth, Claire,
0: oui.

0: chorégraphie. Si, c'est vrai. Bras gauche, bras droite, et le pied, et le dos, et la tête. Un truc comme ça, non?
1: Génial. Et le biopic, enfin, je dis, qui a été joué, était drôlement bien.
0: Ah, la série?
1: Oui.
0: La série ou le téléfilm qui est passé sur TF1? Parce qu'il y avait une série sur Amazon.
1: Attention. Ah oui. Téléfilm. Oui, j'ai aimé. Bien joué.
0: La série d'Amazon, moi, j'ai lâché. Ça m'a. Je sais pas, j'ai trouvé que c'était pas terrible. Mais j'ai pas vu le téléfilm de TF1. Donc peut-être qu'il faut que je le regarde.
1: Téléfilm très intéressant. Voilà. Okay. Très bien réalisé. Très bien fait, joué.
0: J'irai jeter un œil. Elisabeth et Claire, avec toutes les deux, les To Be Free, je vois qu'elles sont au point sur les boys band des années 90. Voyons si. Elles sont au point sur les correspondants anglais.
1: Oui, Elisabeth, Claire, les Spice Girls.
0: Ouais.

0: les Spice Girls. Ça, c'était super bien. Et on peut encore espérer une reformation. Hein. Elle s'était reformée exceptionnellement pour les Jeux Olympiques de Londres. Il faut dire, cette cérémonie d'ouverture des JO de Londres, il y a quand même la reine d'Angleterre qui a joué dans un bout de James Bond. C'était fou.
1: Ah, oui, effectivement. Elle a sauté en parachute. Hein.
0: Mais c'était fou. Et donc, les Spice Girls, elles sont pas fâchées et tout le monde va bien. Et donc, pourquoi pas? Moi, je pense qu'on est prêt à une petite tournée mondiale des Spice Girls. Ça pourrait être pas mal. En tout cas, voilà,
1: donc le point est pour Claire. Hein, je me suis trompée. Hein, j'ai bien dit les L5. Attention.
0: C'est pas grave, hein, Elisabeth.
1: Mais c'est clair. Hein.
0: Mais on adore les L5 et toutes les femmes de ta vie.
1: Oui. Mais que j'ai vu, hein, tu le sais.
0: Je le sais. Donc ça fait un point pour Elisabeth, un point pour Claire. Tout le monde a gagné de toute façon, mais on se fait une dernière chanson de cette année-là. Il n'y avait pas que des boys band et des girls band, il y avait aussi des artistes solo, évidemment, dont celui-ci qui sera bientôt notre invité.
1: Ah ben, Elisabeth,
2: Claire, Pascal Obispo.
0: Oui.

0: Il va sortir le 22 mai son album Héritage, enfin la partie 2 de son album Héritage. La partie 1 sortira à la rentrée. Et il sera l'invité de Décibel le 25 mai prochain pour vous raconter tout ça. Pascal Obispo qui avait marqué l'année 96 avec Lucie. Eh bien, Elisabeth et Claire, je suis très très satisfaite. Vous avez très bien bossé. Vraiment. Si j'étais votre patronne, je vous ferais une augmentation, un bureau, vraiment tout ce que vous voulez. Une voiture de fonction, tiens, avec les tickets essence. Parce que sinon, en ce moment, juste la voiture de fonction, ça ne sert à rien. Il faut l'essence qui va avec.
1: Le prix du carburant à l'heure actuelle qui a flambé, c'est impensable. Je dirais anormal, hein, entendons-nous. Hein. Un peu écœurant, je dirais.
0: Je suis d'accord.
1: Même plus.
0: Je suis d'accord. Alors, courage d'ailleurs à celles et ceux qui sont des grands rouleurs et qui se demandent comment ils vont faire. Nous, en tout cas, ce qu'on va faire, c'est qu'on va chanter très fort en oubliant nos problèmes pendant 4 minutes. Si ça vous va, ça me va aussi. Et faire un tour, justement, en 96, hein, où il y a 30 ans. En vous remerciant, Elisabeth et Claire, d'être venues jouer avec nous. Merci. Merci beaucoup.
2: Merci, Marie.
0: N'oubliez pas Elisabeth. Aussi ici.fr, notre site sur lequel, évidemment, il y a tout un dossier sur le prix du carburant en ce moment, et puis pour savoir où il est moins cher aussi, le carburant, on a de petites cartes interactives, vous allez pouvoir trouver tout ça. Et là, en l'occurrence, en 96, on se posait pas ces questions-là, on se demandait juste, oh là là, mais qui est ce groupe américain génial qui chante Killing Me Softly? La réponse, ça n'a pas changé, 30 ans après, c'est toujours les Fugees. Strong.

0: C'est trop drôle, hein. L'effet des chansons, l'effet Madeleine de Proust. Je viens de me rappeler du nom du garçon qui m'avait embrassé sur cette chanson à une boum en 1996. Olivier Abrunosa, si tu écoutes cette émission, voilà, j'ai pensé à toi et j'avais passé un bon moment à l'époque. C'est fou, c'est fou. Ah, c'est trop beau la musique.
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0: Allez, il est temps de passer à la chanson anniversaire du jour. Et c'est pas n'importe qui l'anniversaire du jour. Mesdames et messieurs, c'est la vraie reine d'Angleterre. J'ai nommé Adèle. Elle a 38 ans aujourd'hui. Et il faut bien se rendre compte, Adèle a déjà vendu plus de 120 millions de disques. Elle a chanté partout dans le monde. Elle a reçu 16 Grammy Awards. C'est les victoires de la musique, sauf que ton concurrent, c'est Beyoncé. Donc, elle en a quand même chopé 16. Elle a fait une résidence à Las Vegas. À l'été 2024, aussi, une série de concerts à Munich. Et puis après, elle avait dit « Pause musicale, je veux me lancer dans le cinéma ». C'est chose faite. Elle va être dans le prochain film de Tom Ford, « Cry to Heaven ». Ça va être un film historique, en costume, tourné en Italie. Donc, l'histoire, c'est... des chanteurs d'opéra et des castrats, voilà, en Italie au XVIIIe siècle. Adèle, donc, fait partie du casting. 38 ans aujourd'hui. Un paquet de tubes, c'est sûr. J'ai eu du mal à choisir au début, et puis après, je me suis dit, bah non, pour finir l'émission, on peut pas mettre un truc trop triste. Et quand même, Adèle, c'est la reine des chansons tristes. J'en ai trouvé une vraiment chouette, bien rythmée, qui devrait vous faire chanter, danser, et voir taper du pied. Elle s'appelle Rolling in the Deep. Adèle, bon anniversaire!

0: Il y a 15 ans, elle chantait cette chanson-là, Adèle, et franchement, toujours un bonheur de réécouter Rolling in the Deep. Bon anniversaire, madame. Adèle a 38 ans aujourd'hui. Et vous, j'espère que vous avez passé une bonne soirée. Merci à l'équipe de Décibel qui était avec moi ce soir. Iris Guitoni, Elorie Roussillon, Elodie Bianca Maria, Alexandra Sackberg et Franck Moilier. Ne ratez pas Décibel demain, c'est le retour de Skip the Use, groupe de rock français. Ça chante bien, ça crie fort, on adore.
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3: Bonjour la France, j'espère que tu vas bien. La France, c'est mardi, deuxième jour de compétition. Comment ça va Éric Bastien ?
4: Bonjour Valérie, bonjour à tous, ça va super bien, on est en forme, on est prêts.
3: Alors, je vous rappelle que les prix pour cette semaine, vous allez tous vous affronter. Je rappelle aussi également qu'hier, c'est ma candidate qui a gagné.
4: Comment c'est pas...
3: Votre radio ici vous offre un séjour pour 4 personnes à Foura. Alors.
4: Oula.
3: Eh oui, parce que vous connaissez tous évidemment Fort Boyard. Évidemment.
4: Bien sûr.
3: Bah, c'est mon château. C'est tout simple, c'est mon château. J'ai participé 6 fois. J'ai l'impression d'être la reine du château.
4: Que vous connaissez bien.
3: Oh là là, comment vous dire. Alors, mais malheureusement, aujourd'hui, la mer a fragilisé un peu le fort. Et le fort est menacé. Donc, pour éviter que le fort s'effondre, il y a plein de travaux de protection qui doivent être engagés. Et un appel aux dons est lancé sur fondation-patrimoine.org pour préserver ce petit trésor qu'on adore.
4: Ah, évidemment.
3: Et donc, du coup, c'était l'occasion pour votre radio ici, de faire jouer les candidats et de leur faire gagner le séjour pour 4 à Foura. Vous allez dormir 2 nuits au camping 3 étoiles de Cadoret. Vous allez surtout faire une croisière autour de Fort Boyard.
4: C'est impressionnant, hein.
3: Et c'est très très beau, avec la compagnie Interil. Et puis comme on vous aime profondément, on vous invite pour tous les 4 au restaurant Le 31 à Foura. C'est un moment incroyable que vous allez vivre, et puis surtout peut-être que vous apercevrez le père Fouras dans la citadelle perdu de Fort Boyard. Voilà, et donc si vous ne gagnez pas ce premier prix, qu'est-ce qu'on gagne mon petit Eric ?
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3: Évidemment.
4: Oh !
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4: Voilà,
3: donc si vous ne gagnez pas le séjour à Foura,
4: et sa cafetière,
3: vous gagnez quand même la cafetière, les 32 dosettes et 6 verres en verre.
4: Vous les aimez mes énigmes.
3: Oh, c'est magnifique.
4: Bah, rendez-vous demain alors.
3: On accueille tout de suite nos candidats du jour, Hélène et Thomas.
4: Ah, je le fais bien, je trouve.
3: Comment ça va les amis ?
4: Bonjour.
5: Ça va ?
6: Bonjour.
3: Bien, alors, on est en forme ?
5: Oui.
3: Bon, super, bravo Hélène. Alors Hélène, tu joues avec ici Béarn de Bigorre, tu habites à Pau.
5: C'est ça.
3: Je me suis toujours demandé comment s'appellent les habitants de Pau.
5: Eh bien les Palois et les Paloises.
3: Et les Palois, j'aurais préféré les Paupiètes, mais bon, on peut pas tout faire. Hein. Alors, tu es mariée à Jérôme, tu as 3 enfants, Théo, Jules et Roméo.
5: C'est ça.
3: Oh là là là là, mon Dieu. Le petit dernier, il est petit, il a 3 ans, dis donc.
5: Eh oui, c'est un petit chou encore.
3: Oh là là. Et toi, eh bien, tu travailles dans une compagnie d'assurance et dans l'immobilier à ton compte, c'est ça ?
5: C'est ça, je fais les deux.
3: Bah, dis donc, t'es très active, toi, quand même.
5: Je suis partout.
3: Ah ben voilà, tu as ça plus 3 enfants, dis donc, la patate, Hélène. Parce que ça fait 10 ans que tu as ces 2 jobs.
5: Ouais, ça fait 10 ans maintenant, ouais.
3: Et alors, du coup, ça veut dire que tu fais visiter des biens à la vente, à la location. Comment ça se passe, ton job
5: Plutôt la vente, parce que la location, la vente, c'est très, très bien.
3: Ah bah c'est super. Et donc du coup, te voilà et la compagnie d'assurance et la vente. Bon bah je trouve que tu es parfaite. Voilà, tu es une femme active.
5: Voilà.
3: C'est magnifique. Alors, il paraît que tu bricoles un peu.
5: Oui, enfin c'est mon mari qui bricole et moi je fais le manœuvre.
3: Ah, tu passes les outils. Voilà.
4: Tiens le marteau, tiens le tournevis.
3: Bah en même temps, j'ai envie de te dire, tu sais comme sont les hommes, incapables de trouver un outil. Donc heureusement que tu es là, c'est ça, on peut le dire, non ?
5: C'est ça. Il faut tout porter, quoi, à disposition.
3: Ben voilà, exactement.
7: On se fait mal, surtout, nous, les hommes, avec les outils.
3: Ouais, bien sûr. Alors, moi, mon mec, à chaque fois qu'il bricole, il fait « c'est où ?» Et tu dois savoir, moi, ce qu'il cherche. Ouais, hein,
7: moi,
3: donc,
7: je fais « aïe ».
3: Bon, alors, ma petite bricoleuse, ma petite double emploi, on va tout de suite marquer le premier point, parce que on va tout de suite montrer qui on est. Et tiens, je te mets Elvis.
7: C'est quelle danse, Valérie, en plus.
3: Oh là là, Elvis Presley. Alors, Elvis Presley, je vais t'affirmer un truc et tu vas me dire si c'est vrai ou faux. Elvis Presley n'a jamais écrit une seule de ses chansons. Vrai ou faux ? Top chrono, 5 secondes.
5: Aucune de ses chansons ?
3: Aucune.
5: Vite. Vrai.
3: Eh ben, t'as raison, c'est vrai. Et oui, il a jamais écrit ses chansons. Il n'était pas compositeur, il était interprète. Et voilà, et surtout, il avait un déhanché de dingue. Voilà, premier point pour Hélène.
7: Allez, on va faire connaissance avec Thomas. On va pas se presseler, hein. On va prendre le temps. Ah oui, sinon ça commence très fort.
3: Et Laurie, ça faisait un mois qu'elle n'était pas venue nous voir. Elle a toujours sa tête, elle me regarde.
7: On est toujours dans l'humour, évidemment. Bon, Thomas, avec ici Loire-Océan. Comment ça va, Thomas? Bonjour.
8: Bonjour à tous.
7: Bonjour Thomas. Où est-ce que tu habites ?
8: Le Champ-Saint-Père, en Vendée.
7: Le Champ-Saint-Père, en Vendée. C'est près de Noailles ou je me trompe ?
8: Oui, c'est un petit lieu-dit à côté.
7: Un petit lieu-dit, ok. Il y a combien d'habitants, l'endroit où tu habites ? Il y a du monde ? C'est un village, ville ? Je ne connais pas.
8: Quarantaine.
7: Ah, 40 Ah ouais, mais tout le monde se connaît là. C'est tout petit, 40.
8: Oui.
7: Ah ouais?
3: Oui.
7: Ah oui, c'est une grande famille. Non, mais limite, 40, c'est. Voilà, quoi. Ça, c'est marrant. Ah ben, quoi.
8: On fait les repas du village, tout le monde se. Ben, ça fait l'occasion de se retrouver. Quoi.
7: Ah, c'est sympa comme tout. Tu vis en concubinage, tu vis avec qui d'ailleurs, Thomas?
8: Avec ma femme, Coralie.
7: Coralie, vous avez des enfants?
8: Oui, deux enfants, une fille et un gars.
7: Ils sont aussi dans le village, font partie des 40, Margot et Johan?
8: Voilà, c'est ça.
7: D'accord. Toute une petite famille aussi du côté de Noailles avec alors tu as des chiens, alors c'est des chiens de chasse, il me semble. Hein.
8: Oui, c'est ça, des teckels.
7: Ok.
8: Teckels à poil.
7: Tu chasses toi?
8: Oui, ça fait plusieurs années. Oui.
7: Ah oui, t'es un chasseur.
3: Mais qu'est-ce qu'on chasse avec le teckel? C'est des terriers, non?
8: Ben pas spécialement. En fait, ça dépend selon comment on les formate à leur jeunesse. Moi, je les fais travailler sur l'odeur de sanglier et puis après, ils font leur vie, quoi, ils chassent.
7: Et voilà, ils retrouvent le sanglier.
8: Ils sont de compagnie à part entière, hein. Tous les soirs, ils sont...
7: Bah oui, ils s'appellent Océane ou Océan, Alpha et Amaro. Et toi, on t'appelle Tom Tom, parce qu'on en parlera tout à l'heure, tu fais du foot, comme dans Olive et Tom, d'ailleurs.
9: Olive et Tom, ils sont tous...
7: Thomas, sois le bienvenu, on va tenter de marquer un premier point avec une question cuisine. On entend la musique de la cuisine au beurre et Claire Morier, qui jouait l'actrice d'ailleurs dans la cuisine au beurre, nous a quitté hier. Pense à elle, sa famille. Le céleri est négatif en calories. Voilà ce que j'affirme, Thomas. Le céleri, c'est totalement négatif en calories. Est-ce que c'est vrai? Est-ce que c'est faux? 5 secondes pour y réfléchir. C'est parti.
8: Non, c'est faux.
7: Tu dis que c'est faux? Tu as raison, le céleri est très pauvre en calories, environ 15 calories pour 100 grammes, mais il n'existe pas d'aliments à calories négatives. Tu penses bien que sinon, ça fait longtemps qu'on en aurait mangé. Bravo, c'est un premier point, Thomas, bienvenue.
3: Allez, Hélène un point, Thomas un point, et là, eh bien, on va partir. Back to the past, 1985, c'est un canari, bé. Allez, Indochine, vous écoutez ici, à tout de suite.

0: Anna Ribé et c'est Indochine à 12h15 sur votre radio. 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
1: Nous sommes avec Hélène et Thomas qui ont un point chacun. Hélène qui joue avec ici Béarn de Bigorre, qui habite à Pau. Alors, il paraît qu'on vient d'acheter un petit robot qui tond sa pelouse.
4: Oui.
1: Ma belle-mère en a un.
4: Ça marche bien.
1: Oui, ça marche bien. Comment tu l'as appelé? Parce que ma belle-mère l'a appelé Roger. Tu l'as appelé...
4: On l'a appelé Kiwi.
1: Voilà. Alors, il rentre tout seul dans sa maison et tout. C'est un petit.
4: Ouais, des fois, il se bloque un peu, donc il faut revoir un peu le réglage là. Mais sinon, c'est pas mal.
1: Ah, c'est pas mal. Bah oui, t'as plus besoin de tondre la pelouse, t'as Kiwi. Alors, il paraît que tu adores cuisiner.
4: Oui.
1: Ma petite top chef. Alors, qu'est-ce que tu cuisines le mieux? C'est quoi tes plats signature?
4: Lasagne, tiramisu. Les rôtis.
1: Il paraît que les enfants ils réclament les pizzas maison et les pâtes carbonara.
4: Ah oui, oui, pizza maison, pâtes carbo. En fait, on fait tout maison ici. Pas du tout de tout près.
1: Ah bah oui, mais t'as raison, c'est meilleur. J'ai envie de te dire si tu as la possibilité de le faire. Vu que t'es pas très occupée avec tes deux boulots et tes trois gosses, t'as totalement le temps de tout faire. Hélène, superwoman. Alors.
0: Bah qu'elle n'hésite pas à nous envoyer les lasagnes dans le papier alu. Hein, à la radio, on reçoit tout. Hein.
1: Oui, c'est vrai. Mais tu vas arrêter de demander des choses à mes candidats.
0: Moi, je reçois plein de trucs à manger ces derniers jours.
1: Eh bien, très bon. Occupe-toi de tes candidats. Alors, il paraît que tous les matins. On a un petit rituel comme dans la chanson, hein? La chanson.
4: Oui.
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1: Alors, on allume des bougies. Alors tous les matins. Alors explique-moi un petit peu pourquoi.
4: Pourquoi? Parce que moi je pense qu'on a tous dans notre vie quelqu'un qui nous protège.
1: Oui.
4: Voilà. Et c'est l'intention qui fait d'allumer la bougie et de dire ce dont on a besoin. Qui fait que ça finit par se réaliser.
1: Eh ben oui, voilà. La spiritualité, le matin, il n'y a que ça de vrai. Je suis d'accord avec toi.
4: Voilà.
1: Moi, je parle à mes parents tous les matins. Alors, c'est bien, c'est un bon démarrage de journée, rapport à toutes tes activités. Bien, alors on va tout de suite marquer un deuxième point, ma chérie, parce qu'il y a un moment donné, tu vois, on va continuer sur notre lancée. Tiens, je te mets un petit extrait des Bronzés.
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1: Bon alors, ça c'est Michel Blanc qui est coincé sur le tire-fesse.
0: Elle est trop molle la neige.
1: Elle est trop molle. Alors, écoute bien cette question, ça parle des Bronzés fondus ski. Tu as vu le film, bien évidemment.
4: Oui.
1: Ah, voilà. Alors, la moitié des scènes extérieures des Bronzés fondus ski ont été tournées en studio à Paris avec des trucages. Est-ce que c'est vrai ou faux? Top chrono, 5 secondes.
4: Vrai.
1: Mais non, pas du tout. Toutes les scènes extérieures des Bronzés sont tournées à Val d'Isère. Et d'ailleurs, c'est grâce aux Bronzés font du ski que Val d'Isère est devenu archi populaire. Tout, absolument tout, est tourné là-bas. Il y a juste une ou deux scènes d'intérieur qui sont au studio à Paris, mais la neige dehors, c'est bien réel. Bon, bah, pas de points, ma chérie.
0: Et Molière pour Josiane Balasco, hier d'ailleurs, de la
1: Exactement.
0: Comédienne.
1: Exactement.
0: Thomas est avec nous, il habite à côté de Noailles, en Vendée. Il vit avec Coralie, avec ses deux enfants, dans un petit village de 40 personnes. Qu'est-ce que tu fais comme métier? Je t'ai pas demandé, Thomas, qu'est-ce que tu fais dans la vie?
7: Des conducteurs d'engins.
0: D'accord, c'est quoi comme engin? Tu conduis quoi?
7: Des pelleteuses.
0: Pelleteuses.
7: Principalement.
0: Ok, tracteur un petit peu aussi?
7: Tracteur agricole, oui, ça arrive.
0: Ouais.
7: J'ai un petit jardin, un potager, je m'en occupe, voilà.
0: Ah oui, oui, bah, parlons justement de ton potager, parce que il paraît que t'as quand même un potager qui est suffisamment grand et que tu jardines pas mal. Qu'est-ce que tu plantes en ce moment?
7: Ben là, de ce temps, pas grand-chose, parce que j'ai eu un petit souci de roue il y a quelques temps.
0: Ah, d'accord.
7: Je me suis retrouvé plâtré pendant un mois, et puis là, je suis juste déplâtré de la semaine dernière.
0: Donc, ok, tu vas reprendre tout doucement. Ben oui, parce qu'il y a des nouvelles. Oui, j'ai bien compris, parce que tes haricots t'attendent, là, pour les mettre prochainement dans ta serre. Ben oui, exactement.
1: Oula,
0: coupe ta pelleteuse, là, je sais pas ce que c'est le prix qui est à côté. Thomas fait de la moto, effectivement, et c'est vrai que cet accident, c'était il y a quelques semaines. Si on oublie l'accident, t'es quand même, et on l'a compris, un fan d'activités à sensation, et la moto en particulier.
7: Oui, oui.
0: Ah oui.
7: Ben, j'ai commencé à conduire ma première mobylette, j'avais peut-être 11 ans.
0: Ah ouais, c'est très jeune, c'est très jeune. Bon, ouais. Écoute, essaye de faire quand même un petit peu attention. Ouais. Bah ouais. Allez, on va jouer avec toi et te permettre de t'offrir peut-être un point supplémentaire. Écoute cet extrait. On se met dans l'ambiance très ancienne de l'Antiquité. Je t'emmène dans l'Antiquité, Thomas, ça vaut un point. Les bacchanales étaient des séances de révision collective pour des examens. Je répète la question. Dans l'Antiquité, les bacchanales étaient des séances de révision collective pour des examens. Est-ce que c'est vrai ou faux ? Top chrono, 5 secondes.
7: Faux.
0: Eh ben, t'as raison, dans l'Antiquité, les bacchanales, c'était des fêtes religieuses en l'honneur du dieu Bacchus, appelé Dionysos. Chez les Grecs, on célébrait notamment le vin, la musique ou encore l'ivresse. Nous, on est en toute humilité, mais on est en cette égalité avec Hélène, puisqu'on a deux points.
1: Non, mais Hélène n'a qu'un point.
0: Donc, on est totalement en tête.
1: Voilà.
0: Merci.
1: Allez, là, tout de suite. Ah bah, ça va bien faire plaisir à Hélène, parce qu'elle l'adore. On va écouter sur ici, encore un soir, Céline Dion. Vous écoutez ici, on vous aime. À tout de suite. Une

0: Céline Dion avec encore un soir et 16 concerts qui arrivent à Paris en septembre. Ça, c'est pour les fans.
1: Oui, les fans.
0: Encore un soir.
1: Encore un soir.
0: 16 soirs de concerts.
1: Jingle.
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1: Ça t'a fait plaisir, Hélène, d'écouter Céline Dion, parce que je crois que c'est avec elle que tu veux déjeuner.
3: Ouais, ça serait pas mal.
1: Oui.
0: Ça, c'est la nouvelle chanson.
1: Alors, est-ce que tu l'as déjà vue en concert? Parce que là, je vois que t'as tenté de prendre des places pour le concert à Paris, mais t'as pas réussi.
3: Non, j'en ai pas eu, mais je l'avais vue à Bordeaux il y a quelques années.
1: Ouais.
3: Il y a bien 5-6 ans. Mais là, non, c'était la catastrophe pour prendre des places.
1: Mais bon, fallait attendre, fallait se mettre en ligne, attendre d'être tiré au sort, c'est ça?
3: Mais oui, mais même en attendant, il s'est rien passé, quoi. Enfin, on a attendu, mais on n'a jamais été pris.
1: Oh là là là là là là, c'est tellement triste. Mais bon,
3: c'est comme ça.
1: C'est pas très grave. Pourtant, il paraît que t'es têtu. Alors, t'aurais dû te. Hein?
3: Oui, mais têtu, mais au bout d'un moment.
1: Ah oui, je sais pas, on a dit que t'étais têtu. Alors, peut-être que t'aurais pu t'en têter.
3: Quand je veux quelque chose. J'essaye de l'avoir.
1: Et voilà, bon, bah là, c'est raté.
0: Ouais, pas eu.
1: Est-ce que tu avais mis ton porte-bonheur? Il paraît que tu as un porte-bonheur.
3: Mon porte-bonheur.
1: Ton collier que tu as eu là pour tes.
3: Oui, ben oui, je l'ai toujours ce collier, mais il me porte chance, mais pas pour ça.
1: C'est quoi ce collier? Il est comment? C'est quoi?
3: C'est un collier en or avec un petit cœur, enfin un gros cœur même. Au bout, quoi. Et c'est mon mari qui me l'avait offert pour mes 30 ans. Depuis, ben, je ne le quitte pas.
1: L'amour, toujours l'amour. Bien, alors, écoute, là, tu fais des karaokés des fois, tu chantes?
3: Ah oui, là, j'étais à Bilbao ce week-end pour un enterrement de vie de jeune fille et on a fait un super karaoké. C'est incroyable.
1: Très bien. Alors écoute bien, il va y avoir deux chansons qui s'enchaînent. On est parti sur les années 90, il y a deux artistes qui s'enchaînent. Et t'essayes de me retrouver les deux pour marquer deux points. Attention, écoute bien, c'est parti.
3: Ok.

0: Allez, qui c'est qui a chanté? Qui sont les chanteurs? Top chrono.
1: Stéphane Echer et Tina Arena.
0: Oui, c'est eux. Allez plus haut. Tina Arena, allez plus haut. Et notre ami Stéphane Echer.

0: En général, oui.
1: On râle.
2: Et qu'est-ce qu'elle dit, Coralie, dans tout ça, hein? Un pauvre.
0: Ben, elle me laisse tranquille, en fait.
2: Ah bon, ben, elle est sympa.
0: Faire le jardin, m'occuper, me défouler, parce que j'ai besoin de me défouler.
2: Oui, voilà. Tu vas couper du bois, t'es un peu notre Charlie Ingalls, toi. Tu fais la petite maison dans la prairie, à la maison, dans ton village. Ben oui, un peu de ça. T'as un grand chapeau et une chemise à carreaux. Ben oui.
1: Allez.
2: Ouais, ça m'étonne pas.
0: Non, pas encore.
2: Tu reviendras. Voici ton quiz.

0: vient d'écouter deux artistes dans les années 90. Top chrono, 10 secondes, de qui s'agit-il? Qui as-tu reconnu?
1: Axel Red, oui.
0: Deuxième?
2: Et deuxième, je ne sais pas.
0: Alors, il n'y a rien de bon dans tout ça, malheureusement, Thomas. Écoute, la première, c'était Princesse Erika avec Faut que je travaille. C'est suivi ce tube.
3: Quelqu'un de bien.
0: Enzo.
3: Quelqu'un de bien.
0: Eh ben, il n'y aura pas de point, Thomas.
3: Alors, t'es demain. Ben, allez, oui, ça demain. Veut dire 3 points pour Hélène.

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2: 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Allez, on reprend tout de suite la compétition. Alors, Hélène à 3, Thomas à 2.
3: C'est très bien.
2: Alors Hélène, on va parler de la rencontre avec ton mari. Une fille. Ah là là, Hélène.
3: Elle est avec Nicolas ?
2: Non, elle n'est pas avec Nicolas.
3: Je sais pas.
2: Pas du tout. Son mari s'appelle Jérôme. Alors, la première fois qu'elle a rencontré son chéri, bah, elle avait 17 ans parce que t'étais copine avec la sœur de ton chéri, c'est ça ?
4: C'est ça, j'étais oui, sa copine au lycée et je l'ai rencontrée comme ça, j'étais invitée chez les parents de ma copine.
2: Et alors ?
4: Et bien alors, elle en avait marre parce qu'elle avait plein de frères et à chaque fois qu'elle invitait une copine, elle se prenait un frère. Et comme moi, j'ai été invitée, ben j'ai aussi craqué sur un de ses frères.
2: Et voilà. Et du coup, bon, il était un petit peu plus âgé que toi, mais enfin bon, il avait 25 ans, oui. Ça fait pas de mal. Mais c'est que 2 ans plus tard que vous vous êtes mis ensemble.
4: Oui. On a attendu un peu et ça s'est fait plus tard.
2: Bon, évidemment, ta copine a fait la gueule, mais bon, ça fait quand même 20 ans que vous êtes ensemble.
4: C'est ça.
2: Bon, c'est ça. T'es toujours copine avec ta belle-sœur quand même ?
4: Oui, toujours.
2: Après, elle n'a plus jamais ramené de copine. Elle voulait pas qu'on prenne ben son frère. Bon, vous êtes ensemble depuis 20 ans, mariés depuis 8 ans. Ça fera 8 ans en octobre. Oui. C'est le noce de coquelicot.
4: Oh, parfait.
2: Eh ben oui, c'est mignon le coquelicot. Voilà.
4: Oui, c'est mignon.
2: Mais oui, voilà. Bon, écoute, on va essayer. Tu es en tête de 1 point. On va essayer de garder cette avance. On va essayer de marquer 3 points de plus avec cette question à choix multiple. Je vais te poser la question. Je vais te proposer des réponses et à mon top chrono, tu auras 10 secondes pour me donner ton choix. Alors, écoute bien la question. Qui donc a inventé Internet? Ouf. Alors ça c'est pour les anciens, ça c'est les modems.
3: Oh là là, c'est le Minitel ça.
2: Ah bah non, c'est les modems. Et voilà, c'est quand on avait des messageries caramel. Alors qui a inventé Internet? Bill Gates, Steve Jobs, Tim Berners-Lee ou Éric Bastien?
3: Oui.
2: Allez, qui a inventé Internet? Bill Gates, Steve Jobs, Tim Berners-Lee, Éric Bastien, top chrono, 10 secondes.
4: J'irai Tim
2: Berners-Lee. C'est une bonne réponse. Oui, Tim Berners-Lee, c'est un scientifique. Il a créé en 1989 le World Wide Web près de Genève, d'où les 3 W à chaque fois, pour faciliter le partage d'informations. Et sans lui, bon, il y avait un peu d'Internet, mais sans lui, il n'y aurait pas eu de site, pas de clic. Et surtout pas de vidéo de petit chat. Voilà, tu as 3 points de plus, ça te fait 6.
3: J'aurais bien voulu, moi, inventer Internet. Je serais milliardaire, vous rendez compte.
2: Oh là là là.
3: Oui, bah forcément, le gars qui a inventé, là, le gars, là, la belle vie. Bon, notre ami Thomas. À 2 points, Thomas, on n'a pas encore joué le quiz à 3 points, donc on va voir comment ça va se passer. Je rappelle que t'habites à Noailles, c'est en Vendée, dans un petit village. Vous êtes 40 avec Coralie, ta femme, et tes 2 enfants. Alors parlons un petit peu de cette rencontre avec Coralie, parce que c'est un tout petit village. Et du coup, tu l'as rencontrée dans ton village ?
5: Non, du tout. À l'époque, je travaillais sur le secteur de Luçon.
3: D'accord.
5: Donc, ville pas loin. Donc, non, on s'est connus comme ça, voilà. Par hasard, on va dire un peu avec des copains, quoi.
3: Ouais.
5: Grâce à des copains.
3: Bah, tu rentrais des 24 heures karting, donc j'imagine c'est un événement autour du karting, et tu as été avec des amis, elle était là-bas, si j'ai bien compris.
5: Retour, oui. Ouais. Retour des 24 heures, oui.
3: Et donc c'est là que les regards se sont croisés, nanana, quoi.
5: Voilà, exactement.
3: Et elle t'a accompagné à la fin de la soirée chez toi.
5: Voilà. Et puis, ben, maintenant, ça fait 22 ans qu'on est ensemble.
3: Eh ben, c'est chouette parce que t'as tout juste 40 ans, donc voilà, vous êtes rencontrés, vous aviez 17, 18 ans, 19 ans, c'était, voilà,
5: ouais.
3: Début de l'âge adulte. Bon, dis-moi, tu as un côté un peu magique, un peu Harry Potter, toi. Il paraît que t'es presque sorcier. Raconte-moi ça.
5: Oui, oui, j'arrive à trouver des canalisations d'eau dans le sol.
3: Mais avec les fameuses baguettes en cuivre, là, qu'on utilise?
5: Oui, oui.
3: Donc on cherche de l'eau, donc tu repères toi les conduites d'eau, les puits et toutes les sources.
5: Mais avant de les casser avec les engins, ça peut rendre service.
3: Ben oui, mais c'est quand même un talon d'être, c'est ce qu'on appelle un sourcier quoi. Bon, est-ce que tu pourras en parler avec Renaud? Oui, on va écouter Renaud parce que c'est l'artiste avec qui tu aimerais déjeuner.
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3: Renaud, fan depuis longtemps?
0: Et m'a regardé d'un air...
5: Oui.
3: Ouais, quelle est ta chanson préférée de Renaud?
5: Moi, j'en ai plusieurs. Il y a Lève Béton, il y a Morgane, il y a Lola. Enfin,
3: ouais, c'est un bon choix, ça, déjà. Qu'est-ce que vous feriez à manger si tu déjeunais avec lui? Parce que je me suis laissé dire que t'étais fort en grillade.
5: Ouais, ça va. Je me défends pas trop mal.
3: Donc tu ferais une petite grillade, un petit barbecue, une petite plancha, un petit truc comme ça, quoi?
5: Ouais, exactement.
3: Ok. Allez Thomas, nous allons jouer à présent pour t'offrir 3 points. Écoute cet extrait.
5: Ouais.
3: Vous vous souvenez ça? Générique d'affaires conclues, ça existe toujours en plus hein, l'émission. En Allemagne, qu'a découvert un homme après avoir acheté un coffre-fort d'occasion pour seulement 15 euros? Il achète un coffre-fort 15 euros en Allemagne. Qu'est-ce qu'il trouve dedans? Une tête humaine, un boa, un lingot d'or ou la salopette mythique de déco de Valérie D'Amido. 10 secondes. Qu'y avait-il dans ce coffre? Une tête humaine, un boa.
5: Un lingot d'or et la salopette à Valérie.
3: La salopette à Valérie. Bon, tu nous as dit lingot d'or, on va rester sur le lingot d'or. Ah, t'aurais bien voulu la salopette mythique de déco. Bon, elle va revenir. C'est le lingot d'or, oui, exact. Un acheteur, donc en Allemagne, il a découvert ce lingot d'or. 250 grammes. Alors, ça vaut 33 000 euros. Voilà, ce qu'il a trouvé. Mais alors, attends, c'est qu'il a prévenu les autorités pour le rendre.
2: Bah, il est obligé.
3: Pourquoi il est obligé?
2: Bah, parce que c'est du vol. Voilà, c'est tout. Toi, évidemment, tu l'aurais gardé.
3: Bah, évidemment.
2: Et ben, pas moi. Allez, ça fait 6 pour Hélène, 5 pour Thomas. Et là, tout de suite. Kababouchi, aïe aïe. Alors ça, hein, 1980, les Santiago, le 501, Kate Bush, Kababouche, Babouchka, à tout de suite mes petits canards.

0: Pascal casse tout dans cette chanson. Ça fait deux fois que tout est cassé. Vous n'entendez pas les bruits. Qu'est-ce qui se passe? Quel est le souci de Kate Bush dans ce babouchka?
1: Eh bien, je ne sais pas.
0: Personne ne s'est posé la question ce qu'elle casse pendant la chanson. Personne. C'est un vrai sujet.
1: Jingle, je t'en supplie, Alloré. Merci.
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1: Nous sommes au taquet avec Hélène qui a 6, Thomas qui a 5, Hélène qui habite à Pau, Hélène qui a 2 travails, Hélène qui a 3 enfants, qui cuisine, qui... Oh mon Dieu, mon Dieu, mon Dieu. Bon, alors, mon petit chaton, ah là là là là, ça m'a fait bien rire, il paraît que t'es un petit peu notre Pierre Richard de la semaine, il t'arrive toujours des aventures incroyables. Alors, il paraît qu'une fois tu vas vendre une maison et puis t'y vas avec un diagnostiqueur. Et puis, il paraît que la maison, elle était vide. Sauf que tu tombes sur un monsieur et une dame. Hein. La dame, elle part en courant. Et puis, le monsieur discute un peu. Et puis, on se rend compte de quoi avec ce monsieur?
3: On se rend compte que c'était sa maîtresse. En fait, c'était le fils du propriétaire qui n'avait rien à faire là. Et qui était venu avec sa maîtresse, enfin, qui n'avait personne.
1: Se faire un petit 5 à 7. Voilà. Voilà. Du coup, quand même, parce que tu t'as quand même dit, mais parce qu'il a montré des photos de lui avec sa femme, et toi, t'as quand même dit, mais dis-donc, elle a changé votre femme quand même, hein.
3: C'est bien, ben, elle a vachement changé.
1: Ben oui, il était pas trop gêné quand même.
3: Mmh. Et il m'a expliqué après que c'était pas sa femme.
1: Bah oui, bah. Il était un peu obligé là quand même. Ah, mais c'est bien, j'aime bien les gens comme ça qui croient que les maisons sont vides et qui vont faire des 5 à 7. Alors, mais c'est pas tout, parce que tu as quand même, il t'arrive des aventures incroyables. Tu vas donc visiter encore une maison et tu dis au client, bah écoutez, garez-vous sur le parking de Truffaut, il y a de la place. Ouais, et qu'est-ce qui s'est passé?
3: Eh bien, quand on est revenu après la visite, ils avaient fermé le parking. Et pour toute la nuit, du coup, ils n'ont pas pu récupérer leur voiture avant le lendemain matin.
0: C'est dommage.
1: C'est donc toi qui les as ramenés gentiment, en fait.
3: Ouais, ils étaient pas très contents quand même. Là, mais bon.
1: Maintenant, tu te renseignes quand tu dis aux gens de se garer sur les parkings, tu te renseignes avant.
3: Ouais, voilà, mais non, je leur dis pas de se garer sur les parkings comme ça.
1: Bah oui, Truffaut, ça ferme. À un moment donné, c'est sûr que bon, voilà. On va partir sur une dernière anecdote avant de jouer. Hein. Et donc, toujours, hein, lors d'une visite, il y avait quand même des clients qui étaient obsédés par la pression de l'eau de la douche. Genre, comment ça fonctionne? J'ai pas envie d'être douché avec un petit filet d'eau. Et du coup, t'as même pas eu le temps de dire au gars, faites attention que le gars, il était déjà dans la douche. Qu'est-ce qui s'est passé?
3: Eh oui, mais en fait, là, dans cette maison, il y avait tellement de pression que la pomme de douche, elle s'est emballée et il n'arrivait pas à la récupérer, donc il est complètement trempé. Moi, j'ai dû monter dans le bac pour essayer d'attraper le pommeau et j'étais trempée aussi. Enfin bref, c'était la catastrophe.
0: On ne s'ennuie pas. Hein.
1: Non, mais c'est bien, j'adore. Mais comme ça, ils étaient contents de voir qu'ils avaient de la pression ou pas, hein? Non, mais parce que là...
3: Oui,
1: pour...
3: mais là, ils n'ont mis qu'un avis, c'est
1: ça. Mais ils ont acheté la maison ou pas?
3: Même pas.
1: Oh là là. Alors voilà. Alors il y a une maison avec de la pression et même pas ils. Oh là. Bon, allez. Allez, on va jouer. On va marquer 5 points de plus. Je sens que tu vas cartonner. Alors.
0: Bah, ça cartonne autant que pour vendre la maison.
1: Toujours ce côté désagréable de la personne. Hey. Alors, écoute bien. Je te mets une petite chanson. Le roi du monde, Johnny Hallyday.
0: C'est pas la plus connue, celle-là. Hein.
1: Non, mais ça parle de la paix. Et nous, on va parler de la paix, ma petite Hélène. Écoute bien. Quel animal symbolise la paix? Quel animal symbolise la paix? Top chrono, 10 secondes.
3: Vite. La colombe, peut-être.
1: Oh. Bah, il était temps quand même, la colombe. Voilà, dans la Bible, la colombe, ça symbolise l'Esprit Saint. Bon, ça apparaît vraiment comme signe de la paix, hein, parce qu'après le déluge avec Noé, il y a une colombe qui est descendue du ciel comme ça, là, hop là. Oh. Et puis c'est surtout Picasso qui l'a popularisé définitivement avec la célèbre colombe de la paix. Te voilà. Je peux finir?
0: Non, mais je chante du. Oui,
1: tu peux.
0: Colombe de
1: oui, mais
0: Mathieu.
1: Tu peux me laisser dire qu'elle a 11 points. Merci beaucoup.
0: Non, Hélène,
1: bravo.
0: Non, dès qu'on parler de vos points, je vous interromps avec plaisir.
1: Ben non, on avait dit qu'on vous nous.
0: 11 points, c'est pas possible.
1: Voilà, on a dit que vous coupiez plus la parole.
0: Ah si, parce que vous marquez trop de points, c'est pas possible.
1: Allez.
0: Dès que vous parlez de points, voilà. Thomas.
4: Oui.
0: Thomas, je pense qu'il est resté sur le Minitel ou l'Internet ou le truc de tout à l'heure. Tu nous entends bien, Thomas, hein? Ça va aller?
4: Oui, je vous entends.
0: Je le sens pas, Valérie. Thomas, oui, non, mais reste bien avec nous, concentré, Thomas. Oui, oui, on est là. Hein. Alors, Thomas, tu es près de Noailles, on l'a dit, tu habites en Vendée, pour l'instant, tu as 5 points. Alors, il t'est arrivé un petit truc au niveau des fleurs. Un jour, tu travaillais sur la charpente d'une jardinerie. Il y avait plein de fleurs et de plantes non vendues. C'est les chrysanthèmes, d'ailleurs, on aime bien hein, les chrysanthèmes. Du coup, on t'a proposé d'en prendre un petit peu.
5: Oui, un petit peu.
0: Ouais. Ok, donc tu as fait quoi de ce joli bouquet?
5: Ben, j'ai voulu le ramener pour ma compagne et j'ai pas eu l'intelligence de le laisser sur le pare-brise pendant peut-être 7 heures de route ou 8 heures.
0: D'accord, sur le pare-brise du camion, de la pelleteuse, enfin de ton véhicule.
5: Non, du camion.
0: Donc, quand t'es arrivé chez toi?
5: Le bouquet était tout fané.
1: Ah oui. Bah oui, c'est-à-dire en plein soleil sur le pare-brise.
0: Les roses étaient mortes. Ta femme a fait la tête, il paraît que Coralie, t'es pas contente. Hein.
5: Bah pas vraiment, j'ai cru que j'allais prendre le bouquet dans en pleine tête, mais...
0: En parlant de tête, tiens, le coup de boule de Zidane, vous souvenez? Ça, c'était lors de la finale de la Coupe du Monde 2006.
1: Bah oui, mais le monsieur, il avait dit des choses horribles.
0: Ah, Materazzi, je crois, c'est ça. Hein. Alors Thomas, toi, t'étais chez un oncle agriculteur et pour l'occasion, qu'est-ce que vous avez fait pour encourager l'équipe de France?
5: Eh ben, en fait, mon oncle avait des oies blanches.
0: Ouais.
5: Et avec le produit qu'on se sert à vacciner les vaches, en fait, pour les identifier une fois qu'elles sont vaccinées, on leur met comme un rouge à lèvres sur la tête. Ou,
0: voilà. Tu les as maquillées, en gros. Tu as maquillé les oies.
5: En fait, on a peint les oies côté France et côté Italie.
0: Ok, j'ai compris. Bon, elles devaient être très belles. Ça ressemblait plus à rien, a priori.
5: Oui. Après, quelques mois après, il a plu et
0: j'imagine, bien sûr.
1: Pauvre petite bête.
0: Allez, jouons pour tenter de marquer 5 points. Question cache, il n'y aura pas de proposition, donc sois attentif et tente de répondre, je te le souhaite. Par quel acronyme désigne-t-on le type de voiture haute sur roue proche d'un 4x4? Top chrono, 10 secondes. Un acronyme qui désigne...
5: SUV.
0: Tu m'as dit un SUV. Le type de voiture haute sur roue proche d'un 4x4. Sport Utility Vehicle. Oui, c'est un SUV, type de voiture surélevée entre la berline et le 4x4. Bravo, c'est 5 points de plus, c'est bien.
1: Alors,
0: Thomas.
1: 10 pour Thomas, 11 pour Hélène. Et là, tout de suite, vous écoutez ici et vous vous dites, mon Dieu, mais qu'allons-nous faire? Eh bien, je vais vous emmener en Corse. Oui, parce que figurez-vous que Francis Cabrel et Affiletta ont repris Petite Marie, mais en Corse. Et ça, c'est magnifique. Corso, Mezzo, à tout de suite, vous écoutez.

0: Cara Mariuccia, qui est Petite Marie en Corse, à Filetta et Francis Cabrel, avec un concert avec votre radio ici prévu au Vélodrome de Marseille. Ce sera le 23 mai. Oh là là, attendez juste un mot, Valérie. Là, il paraît que tu sors une nouvelle ref aujourd'hui.
1: Oui, bien sûr, avec Willy Rovelli, mon petit Willy Chou. Vous allez voir comme on rit, mais on est touché aussi. C'est très émouvant. Mon petit Willy va nous parler de lui, de toutes les rencontres qu'il a fait, son concert avec Michael Jackson, enfin tout ça. Et puis d'ailleurs, Willy, il sera samedi entre 12h et 13h en direct de Foura.
0: Très bien.
1: Et donc, vous pouvez le voir avant sur YouTube, sur la chaîne Ici.
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1: Ici, nous sommes avec Hélène qui a 11 points, Thomas qui a 10 points. Donc, vous savez tous que vous allez devoir vous battre à main nue dans l'octogone du kiff pour gagner avec le bingo, hein, ma petite Hélène chérie.
3: Ouais, je suis prête.
1: T'es prête ? C'est bien, ça c'est magnifique, j'aime entendre ça. Pour t'encourager, je vais quand même te mettre un petit Dalida.

0: parole avec, avec notre ami Alain Delon. Alors, tu chantes ça en karaoké aussi?
1: Oui.
0: Eh ben, c'est bien.
1: J'aime bien.
0: Alors, écoute bien, c'est simple. Je vais te donner le thème de mon petit bingo. Tu auras 10 secondes à mon top chrono pour me donner un maximum de policiers, détectives, donc les policiers ou les détectives qui sont célèbres, que ce soit au cinéma, dans la littérature ou même dans la vraie vie, parce qu'on a quand même eu des grands policiers dont on connaît les biographies. Donc, un max de policiers, détectives, célèbres, cinéma, littérature ou vraie vie. Attention, top chrono, 10 secondes.
1: Sherlock Holmes, Hercule Poirot, Arsène Lupin, Columbo, Monk, Descartes, Maigret, Bourrel.
0: Eh ben, t'en as 8, Bourrel, les 5 dernières minutes.
1: Bah, y avait...
0: Oh, bah, y avait... Non, il y avait Derrick, il y avait l'inspecteur Harry, il y avait Benoît Blanc, Miss Marple, Adèle Blanc-Sec, Jessica Fletcher. Tu m'en as donné 8, c'est magnifique.
2: Ah oui, ça nous met un bon petit coup de pression, ça, dis donc. Thomas.
3: Oui, un sacré coup là.
2: Ah bah oui quand même là, parce que ok, t'es pas mal, t'es à 10, elle a 11, mais là sur notre bingo, elle a marqué 8 points. Alors pour encaisser les 10 points et être avec nous vendredi, avoir une petite chance, faut que tu marques 9 points. Est-ce que tu te sens capable de... Ah, c'est une réponse par seconde quoi, 9 points sur 10 secondes.
0: Écoutez, c'est
2: compliqué.
0: Allez-y,
2: bon, bah,
0: encouragez-le et allons-y.
2: Bon bah allons-y, alors pour l'encourager, on a du ACDC si vous voulez. Ah bah voilà.
0: Meilleur concert de ma vie au Stade de France.
2: Bien sûr. Meilleur public, Valérie Capilo. Évidemment.
0: Non, toi, moi j'étais backstage.
2: Ah, t'étais backstage.
0: Parce que je les interviewais.
2: Mais toi, t'es une star en fait.
0: Mais non, j'étais journaliste, mon chat.
2: Oui, bah, enfin, comme une star.
0: Alors.
2: ACDC, dis donc Thomas, j'ai tout donné là. J'ai tout donné avec ACDC.
0: Allez, c'est parti.
2: Allez, donc on y va. 10 secondes pour citer un maximum de bandits, de brigands, de méchants célèbres, que ce soit dans le cinéma, la littérature ou bien, Valérie l'a dit, dans le réel. Top chrono, 10 secondes, les bandits, les brigands.
3: Mesrine,
2: alors Al Capone, Mesrine, eh oui, les Raptous, Bonnie and Clyde, la bande à Bono, les Dalton, Dark Vador, le Joker ou encore Moriarty dans Sherlock Holmes. Bon, il y en a que deux. Tu as compris, Thomas, que malheureusement, ça ne suffira pas.
0: Bien, tu as compris, ma petite Hélène, que c'est toi qu'on retrouvera vendredi pour Bravo. Tenter de partir pour 4 Super. Personnes à Foura. Donc, ça sera
1: Super,
0: magnifique.
1: Merci beaucoup.
0: Voilà, tu iras au camping 3 étoiles le Cadoré. Tu dîneras au restaurant le 31 à Foura. Et puis, peut-être que tu apercevras le père Fouras, parce que nous irons autour de Fort Boyard.
2: J'ai une aînée.
0: Voilà, la compagnie Interil vous fera faire une petite croisière. Et ça, c'est bien. Et si vous ne gagnez pas ça, cher ami, vous gagnez évidemment.
2: La machine Malongo, bien sûr, 32 dosettes, 6 verres en verre, éco-responsable, ça vient de Nice.
0: Bravo Hélène, bravo Thomas. Je remercie Céline à la réalisation et Laurie à la technique. Maître Coupez au savoir et Laura au standard. La petite personne Eric Bastien
2: embrasse.
0: Avec ses vannes.
2: Merci Valérie.
0: Je vous embrasse tous un par un, je vous aime fortement et puis à demain. Il est 5h, Paris s'éveille et Yoann Guérin arrive.
2: Il est très en forme, Yoann Guérin, il vous accompagne jusqu'à 6h du matin, donc c'est dans les prochaines minutes. On vient quand nous, Valérie?
0: Oh bah nous, on revient à midi, mon chat.
2: Ah bah on va se faire une petite chaise quand même avant, hein.
0: Évidemment.
2: À tout à l'heure.

0: t'aime bien Lily, Philippe Châtel pour vous souhaiter la bienvenue.
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0: Bonjour, excellent réveil. Heureux de vous retrouver en ce mardi. On espère que vous allez bien, que vous avez passé une bonne nuit. L'équipe des Leftos est au rendez-vous. Emeline, Saveria, Mélodie, Iki et Cyril Ardo. Bonjour Cyril.
3: Bonjour Johan, bonjour la France.
0: Le smoking et le nœud papillon vous vont très bien Cyril.
3: Et oui, c'est le début ce soir du 79e Festival de Cannes, cérémonie présidée par la comédienne Eye Haïdara, qu'on adore. Vous vous souvenez, c'est celle qui jouait le bras droit de Jean-Pierre Bacri dans Le Sens de la Fête.
0: Ah, mais oui.
3: Elle est incroyable.
0: Mythique. Oh, oui, ça, c'est vrai que c'est un vrai bonheur. On va mettre des paillettes ce matin dans le journal de 5h. Tiens, si vous avez aussi prévu de déménager, prêtez bien l'oreille. Valère Correa vous présente une aide insoupçonnée de la CAF. Explication dans 5 minutes. Mais avant, vous avez choisi ici les 5h. 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
0: Mardi 12 mai, excellent réveil, soyez les bienvenus, il est 5h. À la une vingtaine de cas contacts français de l'antivirus surveillés de très près.
3: Et à cela s'ajoute une patiente testée positive, actuellement en réanimation dans un état stable. Tous ces cas contacts sont placés en quarantaine renforcée en milieu hospitalier. C'est ce qu'a indiqué hier le Premier ministre Sébastien Lecornu. Des mesures très strictes, Anne-Laure Danier, décidées pour casser les chaînes de transmission.
4: Les cas contacts à haut risque n'ont pas développé de symptômes, d'après Sébastien Lecornu. Il s'agit des 8 Français qui ont pris un avion en présence de la croisiériste néerlandaise le 25 avril. Elle est morte juste après. Ils ont été placés à l'isolement à l'hôpital il y a une semaine. Mais il reste 14 Français, eux aussi cas contact de cette croisiériste, qui ont eu pour simple consigne de s'auto-isoler. Ils doivent maintenant être transférés en milieu hospitalier. Tous les cas contacts doivent être placés en quarantaine stricte. C'est évidemment le cas des 5 Français qui étaient sur le navire et qui ont été rapatriés. Ils sont à l'isolement pendant au moins 15 jours à l'hôpital Bichat à Paris, où la patiente malade est en réanimation. Son état est stable, d'après le Premier ministre. Les personnes frappées par cette souche du virus, l'antivirus des Andes, qui peut se transmettre d'homme à homme, souffre souvent de complications pulmonaires et cardiaques. Et il n'existe pas de traitement contre ce virus. Pour l'instant, les 4 autres passagers du navire ne sont pas positifs.
3: Anne-Laure Danier. Et hier, le Premier ministre Sébastien Lecornu a indiqué que 2 réunions interministérielles sur l'antivirus auront lieu chaque jour. Concernant le MV Ondus, bateau de croisière où le foyer a été détecté, les opérations d'évacuation débutées dimanche sont désormais terminées. Le navire a pris la direction pour les Pays-Bas où il a son port d'attache. Le prêt flash carburant élargi au secteur du bâtiment dans les prochains jours, c'est ce qu'a indiqué hier le ministre de l'Économie. Dans un contexte de flambée des prix de l'essence, cette mesure s'adressait jusqu'à présent aux agriculteurs, pêcheurs et transporteurs routiers. Elle permet d'emprunter de 5 à 50 000 euros à un taux de 3,8% sans exiger de garantie.
0: Il avait pour projet de commettre un attentat à Paris.
3: Un homme interpellé en fin de semaine dernière et présenté à la justice, on l'a appris hier soir. Âgé de 27 ans, il a été mis en examen et incarcéré. Il envisageait, Aurélien Thirard, de s'en prendre à plusieurs cibles.
5: Oui, soit au plus célèbre des musées parisiens, le Louvre, soit des membres de la communauté juive, sans que l'on sache pour l'heure à quelle cible de la communauté juive parisienne il comptait s'en prendre, ni à quel moment et comment. Il projetait en tout cas une action violente selon le parquet national antiterroriste qui indique que l'enquête a démarré il y a moins d'une semaine. Les policiers ont infiltré une discussion sur les réseaux sociaux. Les enquêteurs ont vite eu la conviction que cet homme âgé de 27 ans projetait également de s'exiler dans les rang de l'organisation terroriste État islamique en Syrie ou au Mozambique, soit un exil vers une terre d'islam, une hijra. Après sa garde à vue, un juge d'instruction a décidé qu'il y avait suffisamment d'éléments pour le poursuivre. Une information judiciaire pour association de malfaiteurs terroristes en vue de crimes contre les personnes est ouverte à son encontre. Il est désormais sous les verrous.
3: Explication d'Aurélien Thirard sur votre radio ici. 7 mois après le suicide de sa fille de 9 ans à Sarreguemines en Moselle, la maman maman de Sarah, se dit sur Ici Lorraine, attristée et soulagée après l'enquête administrative du rectorat qui pointe des faits graves de harcèlement scolaire. Elle dit attendre que des gens soient punis, notamment les maîtresses qui n'ont pas fait leur travail selon elle. À peine le tiers des salariés, la moitié des magasins repris. Sans surprise, c'est une société hongkongaise qui rachète partiellement l'enseigne de décoration Bouchara. L'offre a été retenue par le tribunal de commerce de Paris. 12 offres au total avaient été déposées. La carte des magasins qui vont fermer est à retrouver sur ici.fr.
0: C'est parti pour 10 jours de paillettes de stars de cinéma à Cannes.
3: Le 79e festival de Cannes débute ce soir. 22 films en compétition pour la Palme d'Or. La cérémonie d'ouverture commence, elle, à 19h et elle est présentée par la comédienne Eye Haidara qui a joué dans Le Sens de la Fête ou dans Monsieur le Maire. Encore surprise et heureuse d'avoir été choisie par le délégué général du festival.
2: J'ai trouvé ça fou, mais je lui ai dit oui, bah oui, bien sûr, c'est oui, on dit oui à ça parce que faut pas réfléchir, faut l'attraper. Et ça s'est concrétisé assez rapidement. C'était complètement fou, surprenant, inattendu, mais voilà, très excitant dans le challenge à venir et très joyeux. Ce que je peux vous dire, c'est que ça va me ressembler. Voilà, que j'essaye d'être au plus sincère de ce que je suis et ma passion pour le cinéma sera mon moteur.
3: Et au cours de cette cérémonie, une palme d'or d'honneur sera notamment remise au réalisateur néo-zélandais Peter Jackson, réalisateur notamment des films Le Seigneur des Anneaux. En foot, l'attaquant du Paris Saint-Germain et ballon d'or Ousmane Dembélé, sacré pour la deuxième fois consécutive meilleur joueur de Ligue 1 lors de la cérémonie des trophées UNFP. La Lyonnaise Melky Dumornay est élue meilleure joueuse de Première Ligue. Le coach de Lens, Pierre Sage, a lui été désigné meilleur entraîneur de Ligue 1. 5h05 sur votre radio locale ici, c'est un temps calme et surtout plus frais.
0: Oui, on l'a ressenti ce matin en venant à la radio. Alors à signaler quelques brouillards au lever du jour de l'intérieur de la Normandie à l'ouest du bassin parisien et dans le Limousin. Pour ce deuxième jour des Saintes-Glaces, la tradition est respectée avec quelques gelées, c'est vrai, possible au lever du jour au nord de la Seine. Si le soleil brille du Languedoc à la Provence et la Corse toute la journée au prix d'un vent fort, surtout en Corse, le ciel est plus variable ailleurs, voire parfois nuageux avec quelques averses possibles. Le matin de l'Auvergne-Rhône-Alpes à la frontière allemande. Cet après-midi sur le massif central et près des Ardennes. En revanche, le ciel, lui, va bien se dégager de la Franche-Comté au Rhône-Alpes cet après-midi. Côté Mercure, de la fraîcheur, c'est vrai, à Reims, 3 degrés, à Lille, 4 à Paris et Nantes, 5 en ce moment. À Strasbourg, nous avons 6, à Quimper, Cherbourg et Orléans, 7 degrés, à Limoges, 8, à Bordeaux, 10, tout comme à Grenoble, 12 à Toulouse et à Nîmes, 16 à Marseille. Pour les maximales, elles affichent entre 12 et 18 degrés sur la moitié nord, entre 18 et 21 dans le sud avec des pointes jusqu'à 26 dans le sud-est.
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0: 5h07, très bon début de journée avec votre radio ici, toujours là, fidèle pour vous accompagner lors du petit déjeuner. On prend le temps de vous raconter ce qui va marquer votre journée. Et on vous accompagne aussi en musique, ça fait du bien pour aller jusqu'au travail avec Rose Laurence et son titre Africa.

0: Rose Laurence, c'est le titre Africa, 5h10, bon réveil.
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0: Bon Cyril, le luxe vient de faire un bond de 66 millions d'années en arrière. Hier, lundi 11 mai, un objet unique a affolé les enchères, le tout premier sac à main au monde en cuir. Oui, mais en cuir de T-Rex cloné. Non mais c'est fou, c'est pas de la science-fiction, c'est bien réel. Des chercheurs ont extrait en fait des fragments de protéines d'un fossile pour que l'IA reconstitue son collagène. Résultat, une peau bleu-vert, cultivée en laboratoire, sans qu'aucun animal n'ait été abattu donc. La pièce était estimée à 450 000 euros et sa particularité, c'est qu'elle est surtout en fait une vitrine pour le cuir de demain. Beaucoup plus écologique, moins chimique et sans cruauté. Donc on ne peut pas encore recréer Jurassic Park, mais on peut désormais porter son prédateur préféré au bras. Est-ce que vous laisseriez tenter par un objet, quel qu'il soit, avec une peau comme ça de T-Rex?
3: Bah, pas à ce prix-là, en tout cas.
0: Ça, je suis d'accord avec vous.
3: Non, c'est cocasse quand même.
0: Non, mais c'est surprenant. Ouais, non, mais c'est vrai.
3: Mais
0: c'est...
3: après, bon, si ça permet de ne pas tuer d'animaux, de sans cruauté animale, comme vous le dites si bien, pourquoi pas?
0: Ben, pourquoi pas? Eh ben, allez, tiens, nous, retour en 2026, 12 mai, il est bien 5h11. On va parler des saintes glaces dans un instant avec vous, Cyril.
3: Oui, garantie, pareil, sans cruauté animale, puisqu'on parle tomates, courgettes et encore melon. Les saintes glaces, c'est en ce moment, ça finit demain. Et à partir de demain, du coup, on peut planter tous les fruits et légumes de l'été.
0: Et ça va nous ravir. Pour la musique du réveil, elle aussi, elle nous ravit. Dernier Taylor Swift est déjà sur votre radio. Ici, on l'écoute avant 5h30, mais avant, par ici, les économies.
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0: Bonjour Valère Coréard.
5: Bonjour Yoann.
0: Chaque jour avec vous, un bon plan pour notre pouvoir d'achat. Aujourd'hui, vous vouliez nous parler déménagement.
5: Oui, pour vous parler d'une aide que je ne connaissais pas et que j'ai découverte sur le site Merci pour l'info. Sous certaines conditions, la CAF peut vous aider à financer votre déménagement. Ça s'appelle la prime déménagement. Alors, pour bénéficier de cette prime, il faut remplir 3 conditions dans les 6 mois qui suivent votre déménagement. Avoir au moins 3 enfants à charge, nés ou à naître. Avoir déménagé entre le premier jour du mois civil qui suit la fin de votre 3e mois de grossesse et le dernier jour du mois précédent, le 2e anniversaire de votre dernier enfant. Vous avez rien compris, c'est pas grave, il y a un site internet, je vais tout vous dire. Avoir droit à l'APL, hein, ça c'est l'aide personnalisée au logement, ou à l'ALF, l'allocation logement à caractère familial, pour votre nouveau logement.
0: Et si on coche toutes ces cases, on peut espérer une aide de combien?
5: Alors ça dépend de vos dépenses réelles hein, pour le déménagement, mais ça peut aller jusqu'à 1147,58 €, puis un peu plus de 95 € par enfant en plus. Alors pour faire votre demande, vous devez télécharger le formulaire, le compléter, le signer et l'envoyer à votre CAF dans les 6 mois qui suivent votre déménagement avec les documents suivants, donc la facture payée de votre déménageur ou les documents justificatifs de frais, location de véhicule, facture d'essence, tout ça, si vous avez fait votre déménagement vous-même. De toute façon, tout est sur le site de la CAF, hein, caf.fr, et puis au-delà de cette prime, il y a des astuces pour faire des économies quand on déménage. Si vous avez quelques bons plans à partager, pensez à m'écrire par ici leséconomies@radiofrance.com.
0: Merci Valère, et on vous met évidemment tous les liens pratiques sur ici.fr, page par ici les économies.
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0: 5h14, Cyril, les jardiniers sont dans les starting blocks pour planter les fruits et légumes de l'été.
3: Mais beaucoup attendent la fin des saintes de glace après-demain, le 14 mai, date à laquelle le gel n'est plus censé être craint. On peut donc planter sans inquiétude tomates, courgettes ou encore melons. Une croyance tenace, mais pas totalement avérée, comme vous l'avez constaté dans une jardinerie de la Fouillouse, près de Saint-Étienne, Nicolas Gorgeau.
8: Pour l'instant, il n'y a que les feuilles qui dépassent des pots, pas encore de tomates, en attendant d'être plantées aux côtés.
9: Melon et pastèque, cornichons et...
10: pour gourmand, carottes,
11: tomates, courges.
8: Les jardiniers plantent à partir du 14 mai, date à laquelle le gel n'est plus censé tomber. Alain, Noélie et Erwan respectent la tradition.
12: Il y a des choses que c'est interdit de mettre. Les tomates, c'est pour les mettre en laissant de glace, de toute façon.
13: Un héritage de consignes de la part de mon grand-père qui nous disait il faut rien planter avant le 15 mai.
14: C'est une habitude qu'on a maintenant d'attendre cette période-là.
8: Mais depuis quelques années, les habitudes changent parce que les chutes de gel ont diminué de presque un tiers entre 1990 et 2020.
15: C'est le réchauffement climatique, tout simplement.
8: Aude en a fait l'expérience.
15: Moi, je suis entourée d'agriculteurs et de gens autour de moi du terroir. On a des choses qui ne poussent plus et qui risquent de ne plus revenir comme avant, quoi. C'est assez flagrant.
8: 10 ans en arrière, il y avait donc plus de clients à la période des Saintes Glaces, mais la tradition reste tenace, assure Romain Musard, le directeur du magasin botanique à La Fouillouse.
16: On entend parler, nous, depuis 15 jours, les gens viennent en repérage, regardez les tomates, etc. Ils disent non, j'attends que les Saintes Glaces soient passées pour pouvoir planter. Donc ça reste un repère où finalement ce week-end-là donne le go pour les plantations au potager, les plantes annuelles qui craignent un peu le
8: froid. Pour la jardinerie, les 3 semaines à venir sont les plus importantes de l'année.
3: Le reportage de Nicolas Georgeot, ici Saint-Étienne-Loire, et selon une étude de Météo France portant sur 130 stations en plaine entre 1981 et 2020, pendant 40 ans donc, 2 années sur 3, la dernière période de froid de l'année a eu lieu après les Saintes Glaces.
0: Bon, en tout cas, c'est vrai qu'en ce moment, il fait un petit peu frais ce matin.
3: Oui, mais il ne gèle pas non plus.
0: Oui, c'est vrai. Mais on se rapproche dans certaines communes du zéro. Bon, ce soir, en tout cas, pour vous réchauffer, il y a France 3 qui vous propose la saison 6 de la série Alexandra L, médecin légiste à l'Institut médico-légal de Bordeaux. Alexandra alias Julie Depardieu se distingue par son engagement sans faille envers la vérité et la justice. La suite de l'histoire, c'est Patrice Gascoin qui vous la raconte dans les coulisses télé, mais avant 5h17, on file sur la route, ça vous va ?
3: Oui.
0: Avec Gérald de Palmas. Très beau réveil.

0: Gérald Palmas sur la route. On parlait des saints de glace. On vient de recevoir un message sur la page Facebook ici. Rémi le boulanger, qui est dans le département de la Somme à Tène, a dit les saints de glace ont frappé moins 0 degré 5 ce matin.
1: C'est frisqué.
0: Mais on est là pour se réchauffer l'atmosphère.
1: Il faut attendre pour planter.
0: Mais ouais, exactement. Il faut attendre la fin des saints de glace. L'éphéméride de ce 12 mai, on souhaite un bon anniversaire à Rami Malek, 45 ans, excellent dans le rôle de Freddie Mercury dans Bohemian Rhapsody, le film. Et puis pensez aussi ce matin pour Michel Fugain, 84 ans.
2: C'est la fête, la fête. C'est comme un grand coup de soleil, un vent de folie.
0: Ah bah véritablement, c'est la fête pour Michel Fugain.
1: J'ai pas reçu mon carton d'invitation par contre.
0: Vous inquiétez pas, il va arriver très rapidement. Tiens, c'est la journée internationale des infirmières. On sait que vous êtes nombreuses à nous écouter parce que vous démarrez la journée toujours très tôt. On pense fort à vous et on salue votre travail ce matin.
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0: Retrouvons Patrice Gascoigne avec ses coulisses télé. Aujourd'hui, Patrice, vous avez rencontré la comédienne Julie Depardieu parce que France 3 propose un inédit de sa série Alexandra L.
4: Votre héroïne de France 3 peut être appelée à tout moment, même quand, au début de l'épisode de ce soir, elle fait une partie de mini-golf.
5: Ouais, Antoine ? Où ça ? Ok, d'accord. Bah, ils ont repêché encore. J'y vais.
6: Ok.
4: Et voilà Alexandra L, notre médecin légiste préféré, qui va devoir aller s'occuper du corps de Marie, une jeune funambule de 20 ans dont la peau brune est étrangement marquée par de nombreuses cicatrices. Avec son complice Antoine, elle va essayer de comprendre cette mort soudaine. C'est déjà la 16e aventure inédite de cette héroïne, incarnée par Julie Depardieu, une comédienne tout aussi haute en couleur que son personnage. D'ailleurs, vous savez comment elle s'occupe sur le plateau de tournage lorsqu'il y a une pause entre deux scènes? Je lui ai passé un coup de téléphone. Eh bien, Julie Depardieu, elle fait comme vous. Elle écoute la radio.
5: J'adore. Vous savez, je fais des quiz. Toute la journée, je fais des quiz. Donc, la radio, j'ai de quoi faire. Il faut que je devine qui joue, en quelle année, quel orchestre, quel interprète. Donc, j'en suis pas arrivée à 100% de bonnes réponses. Hein. Mais je fais ça. Et c'est très Alexandra L de chercher qui joue et quand et comment. Mais la musique me passionne. Donc, Alexandra L est passionnée aussi. Elle essaie de résoudre des enquêtes de qui joue si bien ce Vivaldi. Après, je cherche. Et des fois, je trouve. Pas tout le temps.
4: Finalement, on a l'impression que vous ressemblez de plus en plus à votre héroïne. Alexandra L et Julie Depardieu, c'est pareil, non?
5: J'aimerais bien, mais j'en fais moins qu'elle, puisqu'elle, elle se fait jamais gauler, parce que c'est une héroïne de télévision. Mais moi, j'adore comment elle dit oui, mais elle le fait pas. Mais ça, c'est un peu... tous les acteurs, ils font ça aussi. T'écoutes vachement, le metteur en scène, tu fais ok, ouais. Et puis, tu le fais ou pas, hein. De toute façon, des fois, tu sais même pas ce que tu fais. C'est ça qui est bien. C'est que c'est un métier où des fois, tu as l'impression de l'avoir fait, mais tu l'as pas fait. Et tu dis, excuse-moi, mais peut-être que tu ne devais pas le faire. Mais si tu mets un peu de bonne volonté, ou au moins, tu essayes de dire, ah oui, d'accord. Au final, tu fais ce que tu veux et tu fais ce que tu peux. C'est comme la vie, quoi. Les acteurs qui savent tout ce qu'ils font, moi, j'aimerais bien le connaître. Ça n'existe pas. Bon, y a plein de choses que tu contrôles pas du tout. Peut-être, avec l'intelligence artificielle, on le fera, mais là... Moi, j'aime bien l'idée que ça soit... Tu contrôles pas tout.
4: Le lâcher-prise de Julie Depardieu, définitivement Alexandra L. Enquête inédite ce soir sur France 3 et coulisses télé inédites de retour dès demain, même heure, même endroit.
0: Merci Patrice Gascoigne, 5h24. Si je vous parle du calendrier de Cologne, ça ne vous dit peut-être rien.
1: Non.
0: Il s'agit en fait d'un trésor découvert dans le département de l'Ain. Une table en bronze qui serait là pour fixer en fait les dates des fêtes religieuses au 2e siècle. Stéphane Bern revient sur cette découverte dans 3 minutes. Mais on va en place à une déesse. C'était Taylor Swift sur votre radio ici.

0: Histoire avant l'actu, Stéphane Bern, ce matin, on voyage au temps où un vigneron de l'Ain a réveillé les Gaulois avec le fameux calendrier de Coligny.
1: Un champ ravagé par le phylloxéra et soudain, sous la terre, un calendrier vieux de 2000 ans. Mauvaise récolte, mais bonne pioche. Novembre 1897, à Coligny, c'est dans l'Ain. Au lieu-dit Verpoix, Alphonse Roux arrache des pieds de vigne malades. Le phylloxéra a frappé. Et pas qu'un peu. La terre est retournée, les racines cèdent, et sous la bêche apparaissent des morceaux de bronze. 149 fragments dispersés, gravés de lettres latines. Un puzzle antique sans photo sur la boîte.
2: On va le retrouver éparpillé par petits bouts, ça son puzzle.
1: Roux n'imagine pas qu'il vient de tomber sur le plus long texte gaulois jamais retrouvé. Le calendrier de Coligny.
3: Il a vu le calendrier avec la date d'aujourd'hui et ça lui a fait comme un électrochoc. Il dit qu'il est né en 1067.
4: Un dingo !
1: Les fragments partent à Lyon. Paul Dissard, conservateur des musées de Lyon, passe des semaines à assembler le puzzle. Un travail de patience digne d'un long dimanche pluvieux. Et la surprise, ce ne sont pas un, mais deux objets. D'abord, une grande statue gallo-romaine, près d'un 1,70 m. Un dieu nu, bien coiffé, façon publicité pour un club de fitness. Programme spécial abdos. Le bras droit levé, il tenait sans doute une lance. Certains y voient Mars. D'autres pensent à Lugue, dieu au long bras, lié à Lugue d'Unome, l'actuel Lyon. À côté, une grande table de bronze, un calendrier. Sympa, mais pas vraiment le format de poche pour glisser dans la toge. De ce calendrier, il en manque presque la moitié, mais cela reste un document exceptionnel. Le système est complexe. Un calendrier lunisolaire organisé sur 5 ans, avec des jours favorables et d'autres moins. Les Gaulois ne comptaient pas les jours au hasard. Au fond, on cherche toujours la même chose. Savoir quel jour on est, et surtout, combien il nous en reste avant les vacances.
5: Merci Stéphane Bern. C'est le moment de saisir votre téléphone. On vous offre l'objet collector ici, la radio dernière génération. 0810 055 056. Nous sommes le mardi 12 mai. Dans l'info du jour, on parle de l'antavirus qui inquiète. On sera en Indre-et-Loire, à Marais, petite commune d'où viennent 2 des 5 Français rapatriés. Rendez-vous dans moins de 2 minutes. Mais avant 5h30, toute l'actualité en français dans le monde, c'est le 90 secondes avec vous Cyril Ardo.
6: Un projet d'attentat déjoué à Paris. Un homme de 27 ans suspecté d'avoir voulu s'en prendre au musée du Louvre ou à des membres de la communauté juive. Il a été interpellé en fin de semaine dernière, on l'a appris hier, et il a été placé en détention provisoire. Une proposition de loi devant les députés pour que les victimes de violences sexuelles et de violences conjugales soient tenues au courant lorsque leur agresseur sort de prison. Texte soutenu par les associations de victimes. La proposition de loi renforçant l'accès aux soins palliatif définitivement adopté hier après un vote du Sénat. En revanche, l'autre partie de la réforme de la fin de vie sur le droit à l'aide à mourir, vidée de sa substance, un article central a été rejeté. L'examen se poursuit jusqu'à mercredi. Le gouvernement pourrait décider de donner le dernier mot aux députés. À peine la moitié des magasins Bouchara repris, un tiers des salariés conservés. Le tribunal de commerce de Paris choisit sans surprise l'offre de reprise partielle d'une société hongkongaise. La liste des magasins qui vont fermer est à retrouver sur ici.fr. Début du Festival de Cannes ce soir, 79e édition, mais l'heure n'est pas vraiment à la célébration. Selon 600 professionnels du cinéma qui dénoncent dans une tribune l'emprise grandissante de l'extrême droite sur le cinéma par l'intermédiaire du milliardaire Vincent Bolloré. Parmi les signataires, Swann Harlow, Juliette Binoche ou encore Adèle Haenel. Et puis Charo, un coureur de jupons, banger, génial et misquine, le ou la pauvre. Le petit Robert veut rester jeune et dévoile la liste des mots qui font leur entrée dans le dictionnaire en vente à partir de demain.
5: 5 Français, dont un couple de Tourangeau à l'isolement jusqu'à nouvel ordre à l'hôpital Bichat à Paris.
6: Ils étaient à bord du MV Hondus, touché par l'antavirus en plein milieu de l'Atlantique. Une Française a été testée positive hier matin, son état s'est dégradé. Pour le couple de Tourangeau, Julia et Roland, les nouvelles sont rassurantes. Et leur état de santé, Virginie Vandeville, occupe les esprits des habitants de leur commune, Marais, au nord de Tours.
7: Et chaque jour, Davy observe ce petit portail blanc clos de ses voisins.
8: C'est un peu improbable de savoir que c'est nos voisins d'en face qui font partie de cette croisière dont tout le monde parle.
7: Voilà 30 ans que le couple séjourne régulièrement à Marais, un couple très apprécié selon Sandrine.
9: Ah ben ils sont très gentils, oui. Toujours là pour les autres quand il y a besoin. J'espère pour eux que tout va bien se passer puis que voilà, ils ont...

0: n'auront pas de soucis de santé, étant donné que ça reste quand même quelque chose d'assez grave apparemment.
1: Les dernières nouvelles des deux sexagénaires sont rassurantes. Ils n'ont aucun symptôme, de quoi rassurer Marie-Laure qui attend leur retour.
2: Ils rentrent chez eux parce qu'ils doivent en avoir marre d'être confinés dans leur cabine, puis maintenant confinés dans un hôpital. Il ne faut pas polémiquer non plus. Hein. Pas de bise de retrouvailles, non, ça c'est sûr. Non. Par contre, on leur portera de la nourriture parce qu'ils ne vont pas rester 40 jours enfermés sans manger.
1: Mais un confinement à Marais paraît pour l'instant compromis depuis la détection d'un cas positif parmi les Français de retour, selon le maire Philippe Capon.
3: Si jamais cette possibilité était ouverte, il faudrait qu'on ait toutes les garanties sanitaires par écrit et les garanties administratives et par écrit. Après, moi, j'ai ma population qui est très inquiète. Je ne voudrais pas qu'il y ait une psychose qui s'installe sur notre petite commune de 503 habitants.
1: L'élu appelle l'État à la mise en place d'un principe de précaution clair, histoire de ne pas revivre un scénario type Covid.
4: Un reportage de Virginie Vandeville, ici Touraine, et au total, c'est donc une vingtaine de Français cas contact identifiés de l'antivirus. Ils sont placés en isolement renforcé à l'hôpital. Le Premier ministre Sébastien Lecornu prévoit deux réunions de coordination interministérielle chaque jour à Matignon. Toutes les informations liées à ce virus sont à retrouver sur ici.fr. Un coup d'œil sur le ciel à 5h35 et c'est globalement du frais aujourd'hui.
5: Ouais, c'est vrai, signaler quelques brouillards au lever du jour de l'intérieur de la Normandie à l'ouest du bassin parisien et dans le Limousin, avec quelques gelées possibles aussi au lever du jour au nord de la Seine. Si le soleil brille du Languedoc à la Provence et à la Corse toute la journée avec un vent fort, surtout en Corse, le ciel est beaucoup plus variable ailleurs, voire parfois nuageux avec quelques averses encore possibles, notamment ce matin de l'Auvergne-Rhône-Alpes à la frontière allemande. Et cet après-midi sur le massif central et près des Ardennes. Les températures, 4 degrés en ce moment à Lille, à Paris et Nantes 5, à Strasbourg 6, à Quimper, Cherbourg et Orléans 7, nous avons à Bordeaux et Grenoble 10, 12 à Toulouse, 16 à Marseille. Vos messages aussi sur la page Facebook ici. 4 degrés 3 relevés à Nancy par Pascal, 6 degrés 3 c'est en Corrèze. On salue Marie-Pierre, 6 degrés à Mulhouse, merci Stéphane. 11 à Limoges, c'est une info de Lionel. On a dans le sud 14 degrés au Luc-en-Provence, merci Chantal. Et puis dans les Alpes-Maritimes, à la Trinité 17, en ce moment, nous dit Sabine. Pour les maximales, entre 12 et 18 sur la moitié nord, 18 à 21 dans le sud et des pointes jusqu'à 26 degrés dans le sud-est.
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5: Bon réveil, un plaisir de vous accompagner au saut du lit à l'heure du petit-déj. Ici, dès 5h, c'est bonheur et croissant au beurre. On est comme ça. On espère que vous êtes en forme. On démarre la journée avec Mylène Farmer, histoire de vous faire plaisir avec Désenchanté. Bon mardi, 5h36.

0: Mylène Farmer est désenchantée, 5h40. Bon début de journée.
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0: Info, musique, bonne humeur et un rappel dans votre rendez-vous, c'est pas vrai. Attention aux fake news avec Cyril, l'éclipse solaire du 12 août prochain. Il y a une rumeur qui circule.
3: Oui, une folle rumeur qui agite les réseaux sociaux. Il paraît que notre planète Terre va perdre sa gravité. Et Aude, c'est totalement faux évidemment.
0: Ben oui, on va y revenir dans un instant. Ben oui, Aude arrive, on la retrouve dans quelques petites minutes. Pour la musique du réveil, c'est avec Teddy Swims. Control arrive dans 5 minutes, mais avant nous, on accueille Christian qui est en Corrèze, à Palisse. Bonjour Christian.
4: Bonjour à vous tous.
0: Soyez le bienvenu, mon cher Christian. Comment ça va ce matin?
4: Vous enlevez tout ce qui ne va pas, c'est la pleine forme.
0: Ah, ben ça fait plaisir à entendre. Dites-nous, est-ce que les sunglasses vous jouent des tours ou pas ce matin?
4: Non, parce que ça a été couvert, on a eu de la pluie, quelques petits orages, donc ça va.
0: Bon, bah ça c'est.
4: Mais j'ai entendu votre météo qui avait du gel, je me rappelle pas.
0: Notamment dans la Somme, dans le département de la Somme. Ça c'est vrai. On a eu un petit message sur la page Facebook. Christian, je découvre que vous aimez le sport. Vous le suivez à la télé, c'est ça?
4: Ben oui, parce que je ne peux plus en faire.
0: Qu'est-ce que vous aimez comme sport, Christian?
4: À peu près tous les sports, sauf tout ce qui est ski.
0: D'accord. Alors, Christian, moi, je vais vous tester ce matin. Qu'est-ce qui débute? Quelle grande compétition débute le 18 mai prochain, là, dans une semaine, en France?
4: En France, là, il y a le Tour d'Italie pour l'instant. Ouais. En France, qu'est-ce qu'il y a?
0: Une petite balle jaune.
5: Une raquette.
4: Roland-Garros.
0: Exactement, oui. Roland-Garros. Oui, ce sera à partir de la semaine prochaine, du 18 mai au 7 juin. Christian, nous, on vous offre ce matin la Radio Collector ici, dernière génération qui arrivera bientôt chez vous. 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Christian, on vous souhaite une très très bonne journée. À bientôt et merci de votre fidélité.
4: J'ai communiqué les noms des Saintes Glaces, parce qu'en fin de compte, on dit 3, mais il y en a 4.
0: Ah, bah alors dites-nous.
4: Eh bien, il y a en premier, c'est Saint-Mamère.
0: Ouais.
4: En deuxième, c'est Achille.
0: Ouais.
4: En troisième, c'est Pancras.
0: Uh-huh.
4: Et après, il y en a un qui est décalé de plusieurs jours, c'est Boniface.
0: Eh ben Boniface, comme ça on les a tous. Merci beaucoup Christian pour ce petit coup de météo, coup d'œil à la météo ce matin et à cette histoire. Merci, à bientôt.
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0: C'est pas vrai, le rendez-vous anti-arnaque et Aude Razo, c'est donc une rumeur, on l'évoquait, qui nous agite en ce moment, dont on entend beaucoup parler, parce que notre planète Terre devrait perdre sa gravité le 12 août prochain, et c'est totalement faux.
7: Oui, ça fait plusieurs mois que cette fausse info circule et je vais être honnête, au début je me suis dit, j'ai quand même pas parlé de ça à l'antenne, c'est complètement farfelu, personne n'y croit de toute façon. Eh bien je me suis trompée, cette histoire continue de tourner, je la vois même de plus en plus. Que disent ces internautes? Accrochez-vous, que le 12 août prochain à 16h33 très précisément, la gravité, pouf, va disparaître sur toute la planète Terre pendant 7 secondes. Scénario apocalyptique. Certains nous mettent carrément des vidéos. On voit les gens, les objets s'envoler dans les airs sur plusieurs dizaines de mètres avec une petite musique dramatique. Et après les 7 secondes, patatras, tout ce petit monde s'écrase par terre. Là où c'est encore plus fou, c'est qu'en dessous, en commentaire, des internautes apparemment effrayés discutent ensemble de comment faire pour ne pas mourir, oui, le 12 août prochain.
0: Mais les spécialistes sont formels, ce scénario est impossible. Mais d'où ça sort cette théorie?
7: J'ai creusé, j'ai cherché, je suis tombée sur tout un tas de postes franchement complotistes. Paraît-il que la NASA se prépare à ça depuis des années, qu'un rapport top secret a fuité et que c'est comme ça qu'on le sait. Bon, la NASA a démenti déjà, et puis surtout, les scientifiques rappellent l'évidence. La gravité ne peut pas disparaître comme ça, d'un claquement de doigts. Elle vient de la masse de la Terre, donc pour que ça arrive, il faudrait que la Terre disparaisse complètement. Et puis pourquoi le 12 août ? Parce que c'est le jour de l'éclipse solaire. Et là aussi, raté, une éclipse non plus ne fait pas disparaître la gravité.
0: Merci beaucoup Aude Razo pour ce rendez-vous à C'est pas vrai. 5h46, voici Teddy Swims.

0: C'est les Swims et Lose Control. Dans un instant, on parle du Festival de Cannes qui démarre aujourd'hui. Tout ce qu'il faut savoir, c'est avec la revue de référence, le magazine Les Cahiers du Cinéma. Très bon début de journée, c'est l'équipe d'ici matin qui nous rejoint en studio à 5h48. Tour d'horizon de l'actualité près de chez vous. Bonjour.
1: Bonjour Yoann, bonjour Alexandre Berthaud.
2: Bonjour Philippe Costa.
1: De quoi parle-t-on ce matin dans l'actualité?
2: Iveco Bus, l'un des, si ce n'est le plus grand employeur d'Ardèche, a des problèmes de retard de livraison et ça pourrait coûter cher, jusqu'à 1,7 million de pénalités.
3: On a beaucoup de fournisseurs qui n'arrivent pas forcément à suivre la cadence. Les bus sont pas finis en fait, donc il y a eu beaucoup de retard en 2025. Et là, ça se propage en 2026 aussi.
2: Autre sujet ce matin, on vous a demandé si vous craigniez l'antivirus.
4: Si c'est autant merdique que pour le Covid, ça me fait peur. Mais ça, ça va venir, je vais vous dire. Pour les vacances, je le sens venir gros comme une maison.
2: Et puis, je ne sais pas quel est l'équivalent de Cocorico pour la Drôme Ardèche, mais on est fiers, on est chauvins. Surtout quand un studio de dessin animé de Valence envoie 4 films à Cannes.
5: La 4, c'est un bon cru, donc on est d'autant plus fiers de faire partie de cette sélection-là, qui est assez prestigieuse pour l'animation cette année.
2: En studio, les astronautes, début du Festival de Cannes aujourd'hui.
1: Fort bien. On sort les mains des poches tout à l'heure et on jardine avec Jean-Yves Ménien la pose de collier sur les arbres fruitiers pour piéger les fourmis.
6: Les fourmis, ça les piège parce que la fourmi, elle grimpe. C'est-à-dire qu'elle ne vole pas, même s'il y a quelques fourmis volantes, vous allez me dire. Mais la plupart des fourmis marchent, montent sur le tronc, et se retrouvent les pieds pris dans la colle.
1: Et donc, de cette manière-là, on limitera les pucerons qui font leur petit trafic avec ces mêmes fourmis, en fait. Atelier jardinage dans une demi-heure avec Jean-Yves Ménien, et puis Réveil Radio à partir de 6h. Réveil Télé en supplément dès 6h30.
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0: 5h49, la une de la presse.
8: Et ce matin, on vous emmène dans les coulisses du Festival de Cannes 2026 avec la revue de référence Les Cahiers du Cinéma.
0: Ouais, et on est avec son rédacteur en chef. Bonjour Marco Suzal.
9: Bonjour.
0: Merci d'être avec nous ce matin. La cérémonie d'ouverture du Festival de Cannes a lieu ce soir. À quoi est-ce qu'on peut s'attendre?
9: La cérémonie d'ouverture n'est pas forcément le moment qu'on attend avec le plus d'impatience et d'anxiété, mais surtout, il y a le film qui est important, le film qui est choisi en ouverture, et cette année c'est La Vénus électrique de Pierre Salvadori, qui est une comédie que j'ai eu la chance de voir déjà et qui est un très bon niveau. Et voilà, c'est plutôt un très bon film d'ouverture.
0: Ouais, parmi les films justement en compétition, lesquels ont le plus de chances de remporter la Palme d'Or?
9: Alors c'est toujours difficile d'évaluer les choses, et puis cette année particulièrement parce qu'il y a assez peu de grands cinéastes reconnus, habitués au festival. Il y a beaucoup de premiers films ou de seconds films et de cinéastes qui sont en compétition pour la première fois. Mais je dirais que parmi ceux qu'on attend le plus et qui sont a priori de potentiels candidats pour une Palme d'Or, il y a bien sûr Almodovar qui a jamais eu la Palme d'Or et qui est là pour Autofiction. Excellent film, un des rares que j'ai déjà eu la chance de voir avant l'ouverture du festival. Et puis il y a le film de Hamaguchi, le réalisateur de Drive My Car, qui est aussi un film très attendu. Parmi des films, le film de James Gray aussi, qui a été pris en compétition au dernier moment et qui est aussi un film qu'on attend avec impatience. Voilà, ça c'est trois grands noms dont on peut attendre beaucoup et éventuellement une Palme d'Or.
0: Et Marcos, le Festival de Cannes a quel impact sur les films qui sont sélectionnés?
9: C'est un impact immense. Et c'est pour ça d'ailleurs que certains, notamment parmi les Américains ou les grands studios américains, refusent d'aller à Cannes parce que c'est un peu quitte au double. C'est-à-dire que si le film est bien reçu, c'est une vitrine extraordinaire. Et si le film reçoit un mauvais accueil, c'est au contraire un coup fatal, ou en tout cas très dangereux porté au film. Donc c'est une sorte d'exposition extrême. C'est l'endroit, je pense, où les films sont les plus analysés, vus, passés à la moulinette. Mmh. Et la réaction, l'accueil cannois a un impact immense sur les films, sur l'avenir des films.
0: Ouais, et ça permet aussi de faire rayonner mondialement la France.
9: Oui, d'abord parce que le Festival de Cannes est le festival le plus connu au monde. Et aussi, alors particulièrement cette année, une des caractéristiques de la sélection de cette année, c'est qu'il y a beaucoup de films français. Il y a 5 films français en compétition. Et en plus de ces 5 films français, il y a 3 films de cinéastes étrangers venus filmer en France. Le film d'Asghar Farhadi, le film de Laszlo Nemes sur Jean Moulin, et aussi le film de Ryusuke Hamaguchi, Soudain, donc cinéaste japonais qui filme en France. Donc il y a une présence de la France aussi à travers les films est particulièrement importante cette année.
10: Marco Suzal, en tout cas merci pour cet éclairage ce matin. Bon festival de Cannes, parce que c'est un marathon qui débute pour vous. On vous lit dans les cahiers du cinéma Revue qui a fêté cette année ses 75 ans. 5h53, autre événement qui lui est attendu samedi, la finale de l'Eurovision, et toute cette semaine on vous fait revivre les grands moments de cette compétition. Ce matin on s'arrête sur l'année 91. Pourquoi ? Les fans en tout cas s'en souviennent. Que s'est-il passé ? Terrible ex aequo en défaveur de la France. On vous dit tout dans 3 minutes, mais avant, rien que pour toi, c'est François Feldman. Très beau début de journée.

0: que pour soi, François Fellman. 5h56, 70 ans d'Eurovision, ces concours qui ont marqué la France. Votre chronique inédite cette semaine à l'occasion de l'anniversaire de la compétition. La finale, c'est samedi à Vienne, en Autriche. Et Flavien Groyer nous fait revivre ce matin l'édition 1991.
1: Dans les coulisses de l'Eurovision à Rome, Léon Zitrone est furieux. Le commentateur du concours ne digère pas la défaite de la France. La victoire vient de lui échapper d'un tout petit cheveu. En 1991, la France veut sortir de la variété traditionnelle. Elle compte sur Amina, jeune artiste encore peu connue du grand public, Fabien Randan, journaliste à 20 minutes et spécialiste de l'Eurovision.
2: Une artiste issue de la world music avec des compositions qui vont emprunter à différentes cultures. C'est le cas de sa chanson à l'Eurovision.
1: La chanteuse interprète, c'est le dernier qui a parlé qui a raison, inspiré par le contexte de l'époque, la guerre du Golfe.
3: C'est le dernier qui a parlé, qui a raison.
2: Amina, sur scène, elle est pieds nus, elle a le foulard autour du cou. Elle incarne et elle interprète cette chanson avec des gestes de main. Il y a quelque chose de très élégant.
1: Le moment des résultats est venu. La Suédoise Carola grimpe à 146 points et semble en passe de l'emporter. Amina est légèrement distancée. Mais le vote du dernier jury vient tout bouleverser. Il ne donne aucun point à la Suède et 12 à la France, qui se retrouve à égalité parfaite avec la chanteuse suédoise. Gros moment de flottement dans la salle. Léon Zitrone n'en revient pas. Il pense même que Carola et Amina vont être déclarées gagnantes ex aequo jusqu'à la prise de parole des juges qui douchent les espoirs français.
2: Il fallait prendre en compte le nombre de 12 points reçus. Donc là, il y avait égalité encore. Mais c'est au niveau des 10 points que les choses ont été différentes puisque la Suédoise avait reçu davantage de 10 points des jurys.
1: La Suédoise Carola est déclarée victorieuse, la France deuxième.
2: Si le règlement actuel était appliqué, il aurait tourné en faveur de la France puisque la France a reçu des points de davantage de pays que la Suède.
0: Merci à Flavien Groyer.
4: Tiens,
0: bah oui, mais on va croiser les doigts. Est-ce que l'équipe d'ici matin est talentueuse au chant? En tout cas, pour vous réveiller, c'est la meilleure. On vous la conseille, la preuve. On vous souhaite un très très bon mardi.
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7: On est talentueux en rien avec Alexandre Berthaud, mais au moins on le reconnaît. Non, non, rien. Si, moi je suis pas mauvais sur les températures. Je peux vous dire qu'il fait 7 sur Annonay. Si, si, franchement. 8 degrés 2 au Vence, 9 degrés 7 à Valence. Oui, cela dit, j'ai aucun talent, c'est grâce à vous que j'ai cette température. 10 degrés 2 à Aubenas, 10 degrés 7 à Montélimar. Oui, oui, vous, vous qui nous écoutez déjà ce matin, on partage les infos météo. Laetitia 04 75 40 10 10, c'est la page Facebook dès à présent.
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7: Ici, premier sur l'actu local en Dromardèche, nous sommes mardi 12 mai, c'est ça, il est 6h. Alexandre Berthaud dans la Drôme, l'intelligence artificielle met en danger les habitants.
8: L'alerte, l'agacement d'un élu du Sud Drôme est une nouvelle preuve qu'il ne faut pas croire tout ce que dit ChatGPT. L'intelligence bien artificielle, pour le coup, à Beauvoisin, village des Baronnies, le maire s'est rendu compte que ChatGPT relayait une fausse rumeur, l'ouverture d'une route départementale, la 147, en fait fermée par sécurité, Dylan Prieur.
9: Oui, à cause de ça, il faut faire un détour d'au moins une demi-heure pour rejoindre Buis-les-Baronnies contre 10 minutes d'habitude. Un groupe d'habitants veut réouvrir la route. Problème quand ChatGPT reprend une rumeur et le maire Christian Thiriot s'en est aperçu.
10: Ça a circulé, ça a été relayé, puis petit à petit, ça part dans le n'importe quoi et c'est dangereux parce que la route elle est fermée.
9: Et c'est même le cas depuis plus de 3 semaines car la RD 147 présente des risques d'effondrement. La seule autorité capable de la réouvrir après travaux, c'est le département, assure le maire.
10: Je me rends compte qu'effectivement, il y a de plus en plus, par cet outil-là, par ce biais d'informations comme ça, faciles, qui circulent et qui se révèlent être des fake news, quoi, avec des risques quant à la sécurité des personnes qui étaient invitées à reprendre cette voie.
9: ChatGPT s'est mis à jour depuis la diffusion du message d'alerte. Il affirme maintenant que la route est fermée, mais qu'il y a bien eu des rumeurs. rumeurs à ce sujet.
8: Dylan Prieur. À nouveau des coups de feu à Valence. Une habitation visée dans le quartier de Fontbarlette hier au petit matin sans faire de blessés. Maison déjà visée par un tir de grenade il y a 15 jours lors de la vague d'interpellation. Malgré cette opération majeure, la tension persiste donc.
7: Enquête terminée dans l'affaire Crépol.
8: Une étape majeure de l'affaire vient d'être franchie. Les juges d'instruction ont terminé leurs investigations. Simplement, on n'en sait toujours pas davantage sur cette affaire, notamment combien de suspects seront jugés et pourquoi, Damien Triomphe.
4: Oui, les avocats des suspects et des parties civiles ont reçu hier, en début d'après-midi, ce qu'on appelle un avis de fin d'information. Les juges considèrent qu'ils sont allés au bout de leurs investigations. C'est un document très bref qui ne détaille pas le contenu de l'enquête. Les différentes parties ont maintenant un mois pour demander des actes supplémentaires si elles le souhaitent, l'accès à certains documents par exemple, ou une nouvelle expertise. Ensuite, elles rendront leurs observations. Le procureur présentera son réquisitoire. Quel suspect il veut envoyer devant une cour d'assises? Sur quel motif? Certains des suspects pourraient même être mis hors de cause. Ils sont 14 mis en examen au total dans ce dossier. Quelques mois encore de procédure, donc, sachant que des avocats pourront toujours faire appel des accusations. En septembre l'an dernier, une reconstitution de la soirée du bal de Crépol avait eu lieu au palais de justice de Valence. 10 jours d'audition, des avancées avaient reconnu des participants, mais toujours une zone d'ombre. Qui a porté le coup de couteau mortel à Thomas Perrotto?
8: Damien Triomphe, jusqu'à 1 700 000 euros de pénalité de retard. Ivecobus ne livre pas en temps et en heure ses bus électriques à l'agglomération de Roanne. On est déjà à 400 000 euros de pénalité et la facture pourrait s'alourdir. Selon les syndicats de l'entreprise du Nord-Ardèche, les fournisseurs ne suivent pas le rythme infernal et le rythme de production met en danger les travailleurs. Règle d'isolement renforcée pour les 5 passagers du navire de croisière où l'antivirus s'est déclaré, annoncé hier soir du Premier ministre. Une des 5 croisiéristes françaises est contaminée, les autres toujours négatifs. Elle a été placée en réanimation. Un incendie dans un bâtiment agricole hier à Saint-Barthélemy de Grozon, c'est entre Alboussière et Lamastre en Ardèche, en gare de 300 mètres carrés où était stocké du foin, 30 balles qui ont brûlé, une quinzaine de pompiers ont été mobilisés.
7: Ici de Romardèche, il est 6h04. Faut-il vraiment se méfier des saints de glace?
8: Les 3 saints de glace, 11, 12 et 13 mai, on est en plein dedans. Il ne gèle quasiment plus à cette période, mais certains tiennent au dicton et ils n'ont pas complètement tort, nous dit Éric Lapierre, responsable de la jardinerie Les Jardins d'Élise à Villeneuve-de-Berg, Sud-Ardèche.
11: On a une partie de la clientèle qui se méfie des saints de glace. Mais il faut savoir, en venant passer au milieu des vignes, les vignes ont déjà dépassé les 40 cm de pouce. Donc la nature est souvent plus intelligente que l'être humain, même si elle peut être trompée, parce que on n'est jamais à l'abri d'un coup de froid. Mais les coups de froid au 10 mai, ici, ça fait une trentaine d'années qu'on n'a pas vécu ça. Il est certain que quand vous passez la mi-mai à partir du 10-11 mai, en général, le temps est plus stable et on va plus vers la chaleur. Tant que vous n'êtes pas à peu près au 10 mai, on a des journées ou des matinées où la température peut être inférieure à 10 degrés et c'est des températures, si vous avez de l'humidité, qui sont propices au développement des maladies.
8: Éric Lapierre, responsable de la jardinerie Les Jardins d'Élise dans le sud Ardèche. Un studio d'animation basé à Valence sera à l'honneur à Cannes, début aujourd'hui du festival, le 79e du nom. Et c'est le studio Les Astronautes qui a travaillé sur pas moins de 4 films qui seront projetés, dont 2 dans la sélection officielle.
7: 50 ans aujourd'hui et certains s'en souviennent comme c'était hier.
8: À Glasgow, les poteaux étaient carrés et maudits pour toute une génération de supporters des Verts de l'AS Saint-Etienne battus en finale de la Coupe d'Europe par le Bayern Munich le 12 mai 1976. Les noms des Verts sont restés marqués dans la mémoire collective. Kurkovic, Larqué, Revelli, Piazza, Santini et Dominique Rocheteau.
12: Bah, une équipe de copains. Bon, il y avait des petits groupes quand même, aussi des amis qui se voyaient régulièrement. Moi, je suis rentré en cours un peu dans cette équipe. Hein. Mais tu avais une impression quand tu jouais dans cette équipe, quand tu jouais à Geoffroy Guichard, tu avais une impression d'invincibilité. Quoi. Quand on rentrait à Geoffroy Guichard, on était à peu près persuadé qu'on n'allait pas perdre. Moi, je pense qu'il y a encore plus de ferveur maintenant. Ah quand on voit maintenant, c'est fabuleux. Quoi. J'ai assisté à des matchs, c'est fabuleux.
8: Et aujourd'hui, encore de nombreux groupes de supporters existent en Dromardèche. On les salue ce matin. On termine avec une info rugby. Le RCAV se réorganise en National 2. François Huys, ancien joueur du VRDR et ancien entraîneur de Niort, rejoint le staff des rugbymen d'Aubenavals. Il devient l'entraîneur des avants. L'entraîneur des trois quarts, Johan Kuskusa, est lui nommé manager. Comment ça va la météo, Philippe, aujourd'hui?
7: Vous me demandez des nouvelles de la météo, oui. C'est mignon, je m'y attendais pas du tout. Bah écoutez, c'est un peu gris ce matin, c'est bien nuageux à Charpé, par exemple, au pied du Vercors avec 9 degrés. Et on a eu de beaux arcs-en-ciel hier, hein. On a eu des sortes d'ondées du mois de mars, sauf qu'on est au mois de mai. Bonjour également de Marie à Aubenas ce matin, bonjour. Ciel nuageux de l'ensemble. Bonjour Marie, 12 degrés. Agnès, Sud-Drôme, Montboucher, Saint-Jabron, 11 degrés. Les nuages sont là pour l'instant, mais on attend du soleil effectivement pour la journée. Nuages et grisailles ce matin, retour du soleil en début ou en cours de matinée. Soleil et quelques cumulus pour la journée avec un Mistral à 60 km/h.
8: Ça soufflait cette nuit déjà.
7: Et ça va encore souffler aujourd'hui. Température maximale en baisse, 16 à 19 en pleine, 12 vers 1000 mètres d'altitude.
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7: Il m'arrive de chanter devant la glace de la salle de bain en tenant une brosse à cheveux dans la main.
8: Pas d'image cauchemardesque, s'il vous plaît.
7: Je suis le chanteur. Je me présente.

0: Les galas, le public, des concerts de 100 000 personnes et le chanteur toujours. C'est la voix de Jean-Louis Aubert qu'on entendra avant 6h30 avec le groupe Téléphone.
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0: La voix de Jean-Yves Ménien dans quelques instants pour les colliers sur les troncs. Il y a de bonnes raisons si on en met. Ça sera le jardinage. Et puis invitation à 6h11, invitation à voyage dans le temps au fil du calendrier avec la naissance le 12 mai 1942 de Michel Fugain.
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0: Michel Fugain, 84 ans, qui voit le jour à Grenoble, destiné par ses parents à devenir neurochirurgien. Il abandonne ses études de médecine à l'issue de la première année. Ce fut une bonne idée pour l'histoire de la chanson.
4: Que c'est bon.
0: Michel Fugain qui sera sur la scène de l'Agora de Guirengrange à la fin du mois, vendredi 29 mai à 20h30. 60 ans de chansons, de passion, d'émotion. En 2 heures intenses, Michel Fugain nous embarquera dans un spectacle authentique, mêlant mélodies inoubliables, humour et souvenirs aussi.
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0: Et oui, la casquette du facteur Cheval, une chanson clin d'œil à Ferdinand Cheval et à son pal idéal à Haute-Rive, chanson de Michel Fugain sortie en 1995.
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0: 6h13, le jardin s'éveille avec lui, celui qui en connaît tous les secrets. Bonjour Jean-Yves Ménien.
8: Bonjour Philippe.
9: Bon, les colliers, en général, hein, on les porte autour du cou, parfois on en met aux chiens, c'est vrai également. Vous, les colliers, vous les mettez autour des troncs, Jean-Yves, mais il y a une raison, ou même peut-être plusieurs raisons.
8: Ouais, alors c'est pas pour tenir les arbres en laisse, hein, pas du tout.
9: Ni pour qu'ils soient plus beaux.
8: C'est pour tenir les fourmis éloignées du sommet des arbres, en fait. C'est surtout pour cet usage. Je vais vous donner un autre insecte que l'on peut piéger, puisque c'est bien un piège que l'on va mettre autour du tronc, à peu près une hauteur de 50-80 cm, hein, c'est-à-dire pas au ras du sol, mais un petit peu plus haut. Et ce collier, il est en fait englué de colle. Et il y a une petite alternative qui est de ne pas mettre un collier que l'on attache autour du tronc avec sa surface extérieure engluée de colle, mais de carrément mettre de la colle sur le tronc. On appelle ça de la glu arboricole. Donc là, on va vraiment mettre la colle en contact avec l'écorce. C'est deux options possibles. Moi, je préfère le collier parce qu'il est réversible que la glu qui va rester collée là complètement sur le tronc. D'autant que dans cette glu, vont venir se coller beaucoup d'insectes.
9: Eh ben oui, c'est ça. Pas seulement les fourmis.
8: Non, pas seulement les fourmis. Il y a quelques insectes volants qui vont se retrouver un peu pris au piège, qui viennent se poser là, peut-être des fois un peu par hasard. Les fourmis, ça les piège parce que la fourmi, elle grimpe. C'est-à-dire qu'elle ne vole pas, même s'il y a quelques fourmis volantes, vous allez me dire. Mais la plupart des fourmis marchent, montent sur le tronc et se retrouvent les pieds pris dans la colle. Et si on veut se protéger des fourmis, c'est surtout au niveau des arbres fruitiers qui sont sujets aux pucerons, sachant que les fourmis viennent se nourrir du miel à des pucerons et deviennent les défenseurs des pucerons. Ouais, c'est-à-dire que les fourmis vont venir chasser tous les prédateurs de pucerons, les coccinelles et d'autres prédateurs. Elles viennent un petit peu faire les gardiennes. C'est un peu comme des bergers des pucerons, si vous voulez.
9: Donc on est vraiment dans la prévention. Ça, on n'a pas forcément vu d'insecte, mais on pose le collier avant.
8: On est dans cette période où il y a les pucerons, donc on pose le collier, hein, préventivement. On va aussi pouvoir les utiliser sur les oliviers qui ont un insecte spécifique qui s'appelle le néroun, qui est aussi un insecte qui monte le long des troncs et qui lui vient grignoter les feuilles. Donc on peut protéger les oliviers de ces petits coléoptères qu'on appelle les néroun. Quand vous voyez des feuilles un peu grignotées, poser des colliers engluets de colle, ça les protégera.
0: L'actu du jardin ne s'arrête jamais avec demain un point sur l'arrosage des jeunes plantations. 6h16, ici de Rome Ardèche, Mathias restaure les voitures, souvent anciennes d'ailleurs, comme une magnifique 4 chevaux, une Renault. On découvre ça après téléphone.

0: Non, non, il est pas trop tard là. Le jour se lève à peine, donc on a le temps de voir venir. De toute façon, il fait gris. Donc voilà, il faudra attendre début de la matinée pour que ça se dissipe. Tout ça pour dire qu'il est 6h20. Oui.
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0: Des talons, parfois discrets, des voix un petit peu plus fortes, des parcours toujours singuliers. On fait connaissance avec les gens d'ici. Bonjour Jean-Bernard Quetella.
3: Bonjour Philippe.
0: La personnalité de ce mardi.
3: Mathias, c'est le président de l'association Les Vieilleries, organisatrice du rétro-camping de Saint-Just d'Ardèche. Jusque-là, rien de surprenant. Sauf que Mathias a créé l'association à 19 ans, qu'il en a aujourd'hui 23 et qu'il a déjà restauré seul et sans formation plusieurs véhicules, dont une splendide Renault 4 chevaux.
4: C'est une Renault 4 chevaux de 1956. Je l'ai restaurée entièrement de A à Z en passant par le moteur, le freinage, la carrosserie, la sellerie, absolument tout.
3: Et de manière autodidacte, on est d'accord, avec des tutos sur internet.
4: Voilà, exactement. J'ai aucune formation ni en carrosserie ni en mécanique et j'ai tout appris en regardant des tutos sur internet. Voilà, de nos jours c'est très facile et la preuve en est.
3: Et ça, c'est à la suite d'un pari avec votre papa, quoi, en quelque sorte. Je vais avoir 15 au bac.
4: Exactement, oui. Donc, à l'époque, c'est sorti du Covid. Donc, on passait quand même nos épreuves du bac en présentiel, malgré une année un petit peu hachée par les confinements. Donc, j'étais persuadé d'avoir 15 au bac. Donc, pari fait avec mon père. Et on a acheté cette 4 chevaux épave pour la restaurer parce que j'ai eu 15 au bac, effectivement.
3: Et à 23 ans, vous en avez combien ?
4: Alors du coup j'ai 3 véhicules, j'ai une 4L, une 4 chevaux et un combi, après des mobilettes, j'en ai plusieurs, j'en achète, j'en revends, mais j'en ai 3 quoi.
3: Mathias, comment un jeune de 23 ans s'intéresse à des véhicules anciens antérieurs aux années 80, pour faire simple ?
4: Alors déjà la simplicité, parce que c'est vrai que c'est des véhicules qui sont super simples à restaurer, à entretenir. Et de plus, c'est des véhicules vivants. Quand on passe dans une rue, ils laissent pas indifférents, ces véhicules-là. Les gens se retournent, ils sourient, ils nous montrent du doigt. Les petits comme les grands, ils vivent. En fait, c'est une passion qui vit. Les années passent, mais les sourires restent.
3: On est d'accord, Mathias, hein ? Vous ne vivez pas dans une bulle temporelle dans les années 80. C'est-à-dire que vous avez des copains et vous faites des activités de nos jours.
4: Oui, non. Je suis pas figé dans les années 80. Non, du tout, ni vestimentairement. Je vis comme un jeune, c'est juste... Je pense que les jeunes n'ont pas conscience de la liberté qu'il y avait dans les années 80, ou du moins à cette époque-là. Et en créant cet événement, on redonne un petit goût de cette liberté qu'avaient les gens à cette époque-là. Et du coup, quand on y goûte, en général, on s'en lasse pas.
3: Pourquoi vous avez découvert quelle forme de liberté dans ces années-là que vous n'avez pas aujourd'hui ?
4: On a le temps d'admirer le paysage, on n'est pas pressé. Une 4 chevaux, ça roule à 80 km/h. On a le temps d'admirer le paysage, on n'est pas pressé. Ça chauffe de temps en temps, on s'arrête. Et surtout, on ne se prend pas la tête. Et ça... Ça, c'est le maître mot de ces rencontres.
3: Et rendez-vous à partir de jeudi pour 4 jours de rétro-camping à Saint-Just d'Ardèche avec balade, exposition, concert et repas. C'est au camping des Ponts. Je vous mets, comme d'habitude, le lien sur notre site internet Jean d'ici en Dromardèche.
0: Et l'entrée du camping, Jean-Bernard, faut le préciser, gratuite hein, pour voir ces véhicules, tentes, caravanes et mobilettes anciennes. C'est ce week-end. Benabar.
5: Quoi qu'on dise.

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6: Ouais, ça marche pas toujours comme on veut. Parfois, il faut faire avec quelques remous ou vents contraires. On se tient au courant, Catherine Viguier, bonjour.
7: Bonjour Philippe.
6: La raison ou le rêve?
7: Notre imaginaire est très concerné. Bélier, les possibilités de soigner votre corps, votre âme avec la récompense d'une belle complicité. Taureau, votre nature enjouée et pétillante, eh bien elle séduit. Voici une journée sentimentale réussie. Gémeaux, vous allez vite ou vous voulez que ça aille vite, mais les autres ne suivent peut-être pas. Cancer, c'est le moment de prévoir des voyages, de rêver et de voir d'autres gens. Lion, période de transition avant votre période anniversaire. Ressourcez-vous. Vierge, aujourd'hui et demain, vous allez voir qui vous voulez pour aimer ou pour vous expliquer. Balance, vous pourrez surprendre par votre décision. Vous aurez su dire oui ou non. Scorpion, belle journée, meilleure que les précédentes, vraiment. Il y aura de la féerie. Sagittaire, vos supporters sont là, présents, ils ne vous lâchent pas et vous adorez ça. Capricorne, un déplacement, enrichir vos connaissances ou parler de tout et de rien vous fait du bien. Verseau, la période est aux remises en question et aujourd'hui, c'est côté finances que vous vous interrogez. Poissons, une belle journée, une journée qui vous met en valeur, alors sans en faire trop, eh bien savourez. Et pour nous tous, on s'illumine soi, à défaut de l'être par quelqu'un d'autre.
6: Aujourd'hui, on fête Achille et puis c'est le deuxième jour des Saintes Glaces également. On les enchaîne aujourd'hui. C'est Saint qui alors, Alexandre?
8: C'est... Ah, j'ai pas révisé.
6: Ah bah zut alors, Saint Pancras. Ah. On a l'occasion d'y revenir.
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6: Eh bien bonjour, bienvenue.
9: C'est bon, ça te fait parler comme un...
6: Comme, non, si, un... comme l'actrice...
9: Ah, Arletty? Ouais.
6: Non, laisse tomber. Bonjour Alexandre Berthaud.
9: Bonjour à tous.
6: Arletty. Bon, il y aura du cyclisme sur route dans quelques instants, mon cher Jean Gabin. VTT, cyclisme sur route, avec la randonnée de la Roanne. Ce sera notre 100% sport, en effet, de ce mardi. De l'info, bien sûr, de la météo également, qu'on partage sur la page Facebook d'autres radios dès à présent. Alors, de l'info, je le disais, jusqu'à 1 700 000 euros de pénalité pour Iveco, quand même. Hein.
9: Oui, le constructeur automobile Danone ne livre pas à l'heure ses bus électriques à cause de divers problèmes. Ça va lui coûter cher. On va faire le détail dans 90 secondes, mais juste après le tour de France et du monde de l'actu. Mmh. C'est avec Cyril Ardo ce matin.
6: J'aime autant. Une quarantaine renforcée en milieu hospitalier pour tous les cas contacts de l'antivirus en France, annonce hier soir du Premier ministre. Sébastien Lecornu indique également que 2 réunions interministérielles sur le virus sont prévues chaque jour. Une passagère du bateau MV Ondus est actuellement en réanimation dans un état stable. Un homme de 27 ans mis en examen et placé en détention provisoire. Il est soupçonné d'avoir projeté un attentat contre le Louvre à Paris ou contre des membres de la communauté juive. Il a été interpellé en fin de semaine dernière, on l'a appris hier. À Nice, 2 morts et 6 blessés, dont 3 grièvement dans une fusillade hier en plein après-midi, dans le quartier des Moulins, connu pour le trafic de drogue. Le ou les assaillants sont en fuite. Les 2 personnes décédées, âgées de 38 et 57 ans, n'avaient pas de lien avec le trafic de stupéfiants, selon le parquet. Un coup de pouce

0: pour le secteur du bâtiment. Après les agriculteurs, pêcheurs et transporteurs routiers, le prêt flash carburant va être élargi au BTP dans les prochains jours, selon le ministre de l'Économie. Il permet d'emprunter jusqu'à 50 000 euros à un taux de 3,8% sans exiger de garantie. 7 patrons sur 10 de très petites et moyennes entreprises estiment ne pas être suffisamment accompagnés pour leur transition écologique, selon un sondage Opinionway que vous révèle ici. Le coût et la complexité réglementaire sont les principaux freins à la mise en place des actions écologiques. Et puis début ce soir du 79e Festival de Cannes, le plus grand rendez-vous au monde lié au cinéma. 22 films sont en compétition et espèrent décrocher la Palme d'Or.
1: 6h31 et moins d'un an après son rachat par le géant indien Tata, l'entreprise Iveco rencontre des problèmes d'approvisionnement, de main-d'œuvre aussi, qui mettent en retard une production malgré un carnet de commandes bien plein. Un exemple, Iveco, basé à Annonay, devait livrer 18 bus électriques en 2026 à l'agglomération de Roanne. Il en manque 13, l'agglo va imposer jusqu'à 1 700 000 euros de pénalité, Robin Montel.
2: Oui, et ça va coûter cher, 400 euros par jour de retard pour chaque bus manquant, explique le vice-président de l'agglomération rouennaise, Jean-Luc Chervin.
3: C'est vrai que c'est pénalisant de pas avoir les bus en son temps, quoi. Plus on a encore des thermiques dans le réseau, plus ça va nous coûter cher. Du coup, il y a des pénalités. Actuellement, on en est à plus de 400 000 euros, je crois. On va pouvoir monter, c'est ce qui est prévu dans le cahier des charges, à 1 700 000 euros de pénalités.
2: Il voulait avoir la première flotte de bus 100% électrique de France et c'est mal parti. Les lieux de transport ne sait pas quand les bus manquants arriveront.
3: Si tout se passe bien, mais je suis pas sûr. Donc, il y a une dizaine de 5 ou 6 bus qui devraient être livrés d'ici et avant l'été. Et après, on sait plus. Nos bus électriques devaient être livrés au plus tard en 2026. Tous les bus, voilà.
2: Et le problème vient du site de production d'Annonay en Ardèche. D'après les syndicats, ce n'est pas la première fois qu'Iveco paye des amendes pour des retards de livraison. Valérie Pierrot est représentante CGT depuis 12 ans. Pour elle, c'est surtout le manque de pièces pour fabriquer les bus qui entraîne les ajournements.
4: Parce qu'on a beaucoup de fournisseurs qui n'arrivent pas forcément à suivre la cadence. Et du coup, les bus sont pas finis, en fait. Donc, il y a eu beaucoup de retard en 2025, et là, ça se propage en 2026 aussi.
2: L'entreprise est passée à l'électrique il y a plus d'un an et a recruté des employés en masse. Plus de 1400 intérimaires et CDD, soit la moitié des salariés. Difficile de former tous les nouveaux et le savoir-faire en a pris un coup. C'est ce qui entraîne aussi les retards, se désole la syndicaliste.
4: En fait, avant, on tournait à 6 véhicules jour. Maintenant, on est passé à 12 véhicules. Et en plus, le bus électrique qu'on doit faire, on le connaissait pas. Et en fait, du coup, ça décale beaucoup la production, on va dire.
2: Contacter l'entreprise Iveco ne souhaite pas répondre au micro et d'y être pleinement mobilisé pour livrer les véhicules commandés dans les meilleurs délais.
1: Robin Montel, vous retrouvez toutes ces infos sur ici.fr.
5: Dans le reste de l'actu, Alexandre, fin d'enquête dans l'affaire Crépol.
1: 2 ans et demi après le meurtre de Thomas Perotto, les juges d'instruction ont terminé leurs investigations. Ils l'ont fait savoir hier aux différents avocats. Mais la date du procès, elle, n'est toujours pas connue. Et puis dans le journal de 7h, on part sur le tapis rouge au Festival de Cannes où un studio d'animation drômois, Les Astronautes, a présenté pas moins de 4 films pour lesquels il a collaboré.
5: Une météo venteuse,
6: Oui, oui, ça y est, le Mistral, on le sent déjà ce matin, vous me le disiez Alexandre, tout le monde le sent effectivement, il va souffler fort aujourd'hui, 60 km/h. Voilà, on a plus fort évidemment au magasin, mais c'est déjà pas si mal. Beaucoup de nuages et de grisailles actuellement sur la Drôme et l'Ardèche, ça va se dégager en début ou en cours de matinée, soleil et quelques cumulus pour la suite de la journée. Maximal en légère baisse, 16 à 19 en pleine, 12 vers 1000 mètres.
1: Vous avez une inforoute sur le Vercors.
6: Oui, c'est la route de l'Arps.
1: Ah oui.
6: Qui relie donc Saint-Laurent-en-Royans au plateau du Vercors et fermé en journée. Ça dure jusqu'à demain. Voilà, on en est aux dernières heures de cette coupure.
1: Ah oui, qui gênait pas mal les poids lourds.
6: Voilà, exactement, tout à fait. On voit que vous conduisez un gros camion, vous, avec des filets anti-chute de pierre qui ont été installés. Désormais, il faut renforcer la solidité de la falaise en y enfonçant des tubes en métal. Ça, vous n'êtes pas mauvais également pour les tubes en métal. On partage l'inforoute ici de Romardèche tous les jours à vos côtés pour l'inforoute, en effet, 04 75 40 10 10.
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6: Salut les humains de Drôme Ardèche. Abel chante quand je parle alors, d'accord, très bien. Les oiseaux chantent, Lynn Marlin chante également, les tartines sautent, parce qu'on a des grille-pains. On est quand même bien équipés. Je vous explique pourquoi. Et on ouvre tout doucement les volets. Regardez ce qui se passe dehors.

0: Et je vous ai entendu fredonner hein, sur Lynn Marlin. Non, on me le fait pas, moi. De quoi chanter également avec Julien Clerc, Laurent Voulzy avant l'actu local de 7h. Et puis nos chiens avec ce qu'on appelle les cyanobactéries. Lorsqu'on en croise, lorsqu'on balade nos animaux, en effet, le docteur Pierre Fabin nous alerte sur cette urgence vétérinaire absolue. Il nous explique comment repérer le danger avant qu'il ne soit trop tard.
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0: Dans les prochaines minutes. D'abord, c'est le moment sport du matin. Les muscles se réveillent. C'est parti pour l'actu en Andromardèche. Christophe Bernard, nous sommes attendus jeudi à Cré pour la randonnée de la Roanne.
2: C'est une organisation de l'US Cré Cyclotourisme, un club en plein développement avec cyclisme sur route et VTT. La randonnée cyclo de la Roanne, ce sera donc ce jeudi avec départ et arrivée à Cré. Une grande journée ouverte à tous. Il y a différents parcours que nous présente Dominique Chauffour, le président.
3: Il y a 4 circuits de route, il y a 2 circuits VTT et 3 circuits pour la marche. Il y en a pour tout le monde. Pour les gens qui préparent des cyclosportifs, par exemple, donc la route, on a du 42, 93, 132 et 166 km pour vraiment ceux qui veulent rouler fort. Et VTT, donc il y a du 36, 45 et 56 km, donc il y a de quoi faire aussi là. Et marche 9 et 11 et 18 km. Donc il y en a pour tout le monde.
2: L'inscription est encore possible pour ce jeudi?
3: Bien entendu, les inscriptions se font donc sur place le matin. Les départs se font à partir de 7h, donc les gens arrivent, ils s'inscrivent et ils partent. Donc chacun part au compte-gouttes, les uns derrière les autres. Il n'y a pas de départ groupé. Je précise que c'est pas une compétition, c'est une randonnée cyclotourisme. Donc il n'y a pas de notion de compétition.
2: Voilà, il n'y a pas de chrono, mais il vaut mieux quand même venir un petit peu tôt le matin si on veut avoir le temps de profiter de toute la journée. On se donne rendez-vous à l'espace Soubéran à Cré.
3: Salle des moulinages.
2: Voilà, c'est le lieu de départ et d'arrivée donc de cette randonnée de la Roanne.
3: Si on pouvait s'approcher de notre record de 600 personnes, ben on serait ravis.
2: Et si on veut plus d'infos sur votre club, évidemment, on peut aller aussi sur votre site internet.
3: Voilà, on a un site internet qui est tout neuf, qui a été refait l'année dernière, qui est superbe. Donc c'est usc-cyclo.fr et vous y trouverez toute la vie du club et notamment la randonnée de la Roanne avec tous les circuits, les dénivelés, les ravitaillements et toutes les infos dont vous avez besoin.
2: Dominique Chauffour, président de l'US Cré Cyclotourisme, on précisera que les vélos à assistance électrique sont admis sur ces randos ce jeudi.
0: Entendu sport tout à l'heure, 18h-18h30 avec l'Ardéchoise des jeunes pour rester dans le monde du vélo, ce sera les 10 et 11 juin prochains et puis du roller hockey avec la finale du championnat de National Une match retour pour les Aiglons de Valence.
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0: Mais oui, il est 6h43, c'est le moment doux et poilu du matin avec le vétérinaire Pierre Fabin. Avec le retour des beaux jours, quoi de plus naturel que de laisser son chien se rafraîchir dans un étang ou une rivière calme pendant la balade. Pourtant, derrière ce petit plongeon de bonheur, peut se cacher une menace invisible et foudroyante, les cyanobactéries.
9: Et c'est malheureusement un véritable fléau estival qui cause des drames chaque année. Les cyanobactéries, qu'on appelle souvent à tort les algues bleues, sont en réalité des micro-organismes qui prolifèrent dans les eaux douces, stagnantes et peu profondes dès que la température va monter un petit peu. Le drame, c'est que ces bactéries libèrent des toxines extrêmement puissantes dans l'eau. Ces toxines attaquent le système nerveux ou détruisent le foie de votre chien en un temps record. Pour un chien, avaler quelques gorgées d'une eau contaminée peut être fatal en l'espace de quelques dizaines de minutes seulement. C'est une urgence vitale absolue.
0: C'est effrayant en effet. On fait comment pour repérer ces zones dangereuses?
9: Dans la majorité des cas, l'eau va prendre un aspect soupe de pois. Vous allez observer une petite pellicule verdâtre, bleutée, ou une mousse visqueuse qui flotte sur les bords, avec parfois une forte odeur de vase. Mais attention, c'est là qu'est le piège, l'eau peut parfois paraître relativement claire alors que des toxines sont actives. Votre chien peut s'intoxiquer très rapidement de trois manières. En buvant directement dans la mare, en mâchonnant un bâton que vous lui avez jeté dans l'eau ou tout simplement en marchant dans la boue contaminée et en se léchant méticuleusement les pattes une fois de retour dans le coffre de la voiture.
0: Si le mal est fait, qu'on a un doute après une baignade ou que le chien commence à se sentir mal, alors quels sont les premiers symptômes et comment doit-on réagir ?
9: En général, les premiers signes sont fulgurants. Ça commence généralement par des vomissements, une salivation très abondante et des diarrhées. Très vite, des troubles neurologiques apparaissent. Le chien titube, perd l'équilibre, tremble de tout son corps, semble désorienté, puis convulse. Si vous observez cela, c'est une course contre la montre. Si vous sortez tout juste votre chien d'une eau suspecte, la première urgence, c'est de le rincer abondamment à l'eau claire pour l'empêcher de se lécher le pelage. Ensuite, portez-le pour éviter qu'il ne s'épuise et foncez chez le vétérinaire le plus proche en prévenant de votre arrivée.
0: Et puis des fois, monsieur le véto, si je me permets, sans plonger dans une rivière, une flaque d'eau suffit, malheureusement. Donc il faut être hyper vigilant, en effet. Il est 7h moins le quart. Soyez vigilants, car après Julien Clerc, il y aura un beau cadeau à gagner encore. Toute cette semaine, on vous offre une plancha d'une valeur de plus de 500 euros pour préparer les beaux jours et les grillades. C'est à gagner. Mais d'abord, Julien Clerc, Lily, vous voulez aller

0: Lily a bien dansé, Lily peut se reposer, nous on travaille, enfin moi je travaille pour vous, hein. Vous me donnez vos infos météo, la page Facebook, le 04 75 40 10 et je vous délivre l'information. Par exemple, nous avons ce matin Huppie entre Valence et Cré, 9 degrés 1, ciel légèrement nuageux, à l'est c'est plus clair, il y a du vent du nord déjà ce matin, 9 à Charpé, pas très loin du pied du Vercors, ciel bien nuageux, 12 à Pierrelatte, 11 à Vaisseau, en région albonacienne avec un ciel bien mitigé, un petit vent. Effectivement, on sent déjà le Mistral ce matin. 14 degrés 1 à l'Argentière dans les Cévennes ardéchoises, le ciel est nuageux. Et 12 avions, pas très loin de Tournon. Beaucoup de nuages, donc de grisailles ce matin, ça on est à peu près tous d'accord pour le dire. Ça va se dégager, le soleil va revenir aujourd'hui en début de matinée ou en cours de matinée, hein, plus ou moins rapidement en effet. Avec du soleil, quelques cumulus en journée et ce Mistral en effet qui s'affirme pour ce mardi. 60 km/h, les maximales seront en baisse dans l'après-midi. 16 à 19 en pleine, 12 vers 1000 mètres.
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0: Comme nous ne sommes pas encore rassasiés d'infos, les trois infos en plus de Franck Doma, des infos toujours plus pratiques, locales, utiles et sympas aussi.
3: À Bourg-Herbarré, Indians Valley présente son nouveau cabaret équestre Dromansal. C'est ce jeudi 14 mai à 15h. Chevaux acrobates, artistes, voltigeurs vous feront découvrir les terres provençales dans ce nouveau cabaret équestre. Un spectacle familial d'1h15, couvert et assis, dans une ambiance Dromansal. Et pour continuer la fête après le spectacle, restauration et buvette sur un air de musique. Ça se passe à Bourg-Herbarré, jeudi à partir de 15h. En mai, le Pays d'art et d'histoire de Valence Roman propose de nombreuses actions de valorisation du patrimoine naturel. Samedi 16 à Valence et dimanche 17 à Roman, visite exclusive qui vous ouvrira les portes d'une sélection de demeures parmi les plus belles des centres historiques de nos deux villes. Renseignements, valenceromanaglo.fr. Dans le Diois, cette semaine, le village d'Aurel en Diois fête la clairette pour la 4e édition. Ça se passe vendredi, le 15 mai, toute la journée. Ambiance conviviale, bulles et gourmandises au rendez-vous pour célébrer la clairette au cœur du beau village d'Aurel en Diois.
0: Sentez-vous ce parfum de grillade? Peut-être pas encore, hein, parce que là, le printemps a du mal à se réinstaller en effet. On va l'y aider avec une jolie plancha qu'on vous offre cette semaine, une valeur de 500 euros de la marque française Hainaut. Oui, c'est un fabricant français en effet de plancha. Il est situé d'ailleurs précisément dans le département des Deux-Sèvres. Ça s'appelle le modèle Initial 65 et on le met en jeu cette semaine. Alors, il se présente comme ça sous une forme de plancha en inox avec plaque de cuisson fonte émaillée, trois feux gaz. Vous vous inscrivez toute cette semaine, notamment en jouant à Drôme ou Ardèche, puis également dans le grand jeu entre 11h et midi au 04 75 40-10. Et donc, on connaîtra le nom du gagnant ou de la gagnante lundi. Ce sera le 18 mai avant 8h30. Tirage, il faudra répondre avant la fin de la quatrième sonnerie. Pour préparer votre plancha, je vous offre dès ce matin, en avant-première, vos herbes de Provence. Elles sont donc de Provence, bien sûr, de la région. Elles sont bio, elles sont produites en Drôme, tant qu'à faire, en circuit court. 04 75 40 10 pour jouer et gagner. Je vous le souhaite après Laurent Voulzy. Rock Collection. We'll be right back.

0: Comment savoir si on commence à sombrer dans la folie? Bah peut-être justement de plonger dans la folie, dans l'humour en tube avant l'actu locale de 7h. Peut-être. Bonjour Annick.
1: Bonjour Philippe.
0: Annick est à Montélier. Ravi de vous avoir, Annick, ce matin.
1: Merci beaucoup. Oui.
0: Tout au bout, il y a la plancha d'une valeur de 500 euros. Des gens vous inscrivent pour jouer avec nous. Lundi, c'est le tirage. Si ça sonne avant 8h30, c'est peut-être la radio. Il faut décrocher avant la fin de la quatrième sonnerie. Puis dès ce matin, vous pouvez déjà gagner vos herbes de Provence. Un mélange aromatique incontournable, bien sûr. Cuisine avec, peut-être déjà, Annick.
1: Oh,
0: j'imagine. Un romarin, origan, sarriette, basilic. Alors, voici une question d'actualité. On en parlait tout à l'heure. Ça va être facile si vous avez travaillé depuis un petit moment. Un studio d'animation est omniprésent avec 4 films au Festival de Cannes qui débute aujourd'hui. C'est un studio d'animation Dromois ou Ardéchois? Top chrono, 6 secondes.
1: C'est Dromois.
0: Oui, c'est une bonne réponse, en effet. Les Astronautes, studio d'animation basé près de Valence au sein de la cartoucherie de Bourg-lès-Valence. Bravo, en effet. C'est vrai qu'on a un pôle d'image ici à Valence. On est le 3e pôle de l'image animée en France après Paris et Angoulême. On est quand même très bien placé. Bravo, Annick.
1: Ben, merci beaucoup.
0: Ça vous permet déjà de gagner vos herbes de Provence. Déjà, c'est une belle chose. Herbes de Provence bio produites en Drôme. Et puis, peut-être, croisons tout ce qu'on peut croiser. Peut-être la plancha pour lundi prochain. Et si jamais lundi ça sonne et que vous gagnez, évidemment, vous me direz quelle est votre radio préférée. Vous me direrez que c'est
1: ici Drôme Ardèche, bien sûr.
0: Bien sûr, voilà, c'est une répétition. Salut Annick, belle journée à vous.
2: Merci. 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
0: 1 minute 30 secondes et nous serons à 7h pour l'actu locale. La santé mentale est devenue une priorité nationale. Comment savoir si on n'est pas tous en train de devenir dingos? La réponse tout de suite avec Fred Ballard dans l'humour en tube.
6: Est-ce que vous aussi, par exemple, quand vous allez à la station service pour mettre de l'essence, vous voulez absolument arrondir le montant sur la pompe?
7: Alors, clairement, ceux qui répondent oui à cette question de Gad Elmaleh ont de fortes chances d'être atteints d'une petite névrose. Et comme on fait tout ça, plus on est de fous, plus on rit. Et il y a d'autres réflexes bizarres qui doivent nous inquiéter.
6: L'autre jour, je suis dans l'avion pour arriver à Montréal. Il y a un mec assis à côté de moi, il se mouche et après il regarde. Pourquoi il regarde? Pourquoi il analyse? S'il y en a trop, il va en remettre. Comment ça se passe?
7: Oui, ça aussi, ça dénote une petite déviance, cet attrait irrépressible pour les fluides visqueux et verdâtres qui sortent de notre corps. C'est comme jouer avec sa crotte de nez. Quand on est petit, ça passe. Une fois adulte, faut s'inquiéter.
8: Ça, c'est un signe que t'es devenu un adulte, quand t'as peur d'être fou. Les enfants, ils se posent pas la question. Des fois, tu te retournes vers les enfants, ils sont là... Oh là, ça va pas faire des longues études, tout ça. C'est quand tu grandis, tu croises des spécimens d'humains différents et tu dis « Oh là là là là, moi je me situe où ?» Moi j'ai trouvé une technique, je vous la donne. Je garde autour de moi des gens un peu plus fous que moi. Il y a des gens, plus tu parles avec eux, plus tu te dis « Ouah, moi ça va !»
7: Voilà, ça c'est la technique Romane Fraissinet qui fonctionne très très bien. Et comme en ce moment il y a pas mal de timbrés qui dirigent le monde, il y a de quoi se rassurer sur sa propre santé mentale. Et il y a surtout de quoi bien se marrer avec ou sans camisole.
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0: Ici, premier sur l'actu local en Drôme Ardèche, mardi 12 mai, il est 7h. Alexandre Berthaud, une des plus grandes entreprises ardéchoises en difficulté.
9: Pas parce qu'il manque de travail, mais parce qu'il y en a trop. Iveco n'arrive pas à suivre le rythme de production des commandes, notamment sur les bus électriques. L'entreprise basée à Annonay a des retards de livraison et l'agglomération de Roanne dans la Loire va imposer des pénalités. déjà 400 000 euros et la facture pourrait encore s'alourdir, Robin Montel.
10: Oui, jusqu'à 1 700 000 euros de pénalité s'ils ne sont pas livrés à la rentrée de septembre. C'est 400 euros par jour de retard pour chaque bus manquant. Iveco se dit pleinement mobilisé pour livrer ses bus dans les meilleurs délais. Pour les syndicats, ce n'est pas la première fois que l'entreprise paye des pénalités pour les mêmes raisons. Ils avancent des problèmes dans le recrutement depuis le passage à la production électrique début 2025. Plus de 1 400 intérimaires et CDD qu'il faut former est difficile de trouver une main-d'œuvre qualifiée. Mais le problème vient surtout d'un manque de pièces. Les fournisseurs ne suivent pas et Iveco a du mal à en payer certains, selon la CGT. Donc sur les lignes de production, les bus ne sont pas terminés et il faut rattraper ce retard. Sur les 18 commandés, 5 sont livrés à l'agglomération de Roanne, 6 le seront dans l'été et pour les 7 derniers, aucune date n'est avancée.
9: Et à 8h moins le quart, un syndicaliste d'Iveco sera avec nous pour tenter de comprendre les raisons de ces retards. 2 ans et demi après le meurtre de Thomas Perrotto à Crépol, les juges d'instruction ont terminé leurs investigations. Ils l'ont fait savoir hier aux différents avocats. La date du procès, elle n'est toujours pas connue. Et on ne sait pas non plus combien de suspects seront jugés dans cette affaire où 14 personnes ont été mises en examen. Après 10 jours de calme, est-ce le retour des tensions dans les quartiers de Valence? Une habitation a été visé par plusieurs tirs d'armes à feu au petit matin, hier, quartier Fombarlette. Un peu avant 5 heures, plusieurs tirs, on ne sait pas combien exactement, ni quel calibre, mais cette maison avait déjà été visée par un tir de grenade. Il y a 15 jours, elle était vide de tout occupant. Pas de blessés, donc.
0: Le gouvernement prend des mesures contre l'antivirus.
9: Oui, il y a eu réunion hier concernant ce virus qui s'est déclaré sur un bateau. Une passagère française est infectée. Les cas contacts sous haute surveillance. Que pensent les dromardéchois de tout ça? Une maladie mortelle avec à l'origine des rongeurs?
11: On dirait que ça va faire comme le Covid.
12: Ben, le Covid, on est là.
11: On est là, puis on est vacciné.
12: Ils nous bourrent tellement la tête avec ça, mais moi, je reste sereine.
13: Ça se transmet quand même de l'homme à l'homme.
14: La seule chose que je peux dire, c'est que si c'est autant merdique que pour le Covid, ça me fait peur. Mais ça, ça va venir, je vais vous dire. Pour les vacances, je le sens venir gros comme une maison.
15: J'ai peur que ça redevienne comme ceci, qu'on soit reconfiné, qu'il y ait une crise économique et tout bataclan, quoi.
16: Durant la période du Covid, on a été beaucoup briefés sur les gestes barrières, etc. Donc je pense que les gens, maintenant, ils sont plus prévoyants, etc. Donc voilà, il faut que les gens ils fassent les efforts pour aussi.
17: Ça me fait pas peur. De toute façon, on a vaincu le Covid, alors on y arrivera dans tous les cas.
9: Alors la question qu'on se pose maintenant, est-ce que ce nouveau virus va être bien maîtrisé? Le gouvernement a décidé, on l'a dit, de placer les cas contacts, ils sont 22 en quarantaine renforcée, Anne Lordanier.
18: Les cas contacts à haut risque n'ont pas développé de symptômes, d'après Sébastien Lecornu. Il s'agit des 8 Français qui ont pris un avion en présence de la croisiériste néerlandaise le 25 avril. Elle est morte juste après. Ils ont été placés à l'isolement à l'hôpital il y a une semaine. Mais il reste 14 Français, eux aussi cas contacts de cette croisiériste, qui ont eu pour simple consigne de s'auto-isoler. Ils doivent maintenant être transférés en milieu hospitalier. Tous les cas contacts doivent être placés en quarantaine stricte. C'est évidemment le cas des 5 Français qui étaient sur le navire et qui ont été rapatriés. Ils sont à l'isolement pendant au moins 15 jours à l'hôpital Bichat à Paris, où la patiente malade est en réanimation. Son état est stable, d'après le Premier ministre. Les personnes frappées par cette souche du virus, l'antivirus des Andes, qui peut se transmettre d'homme à homme, souffrent souvent de complications pulmonaires et cardiaques. Et il n'existe pas de traitement contre ce virus. Pour l'instant, les 4 autres passagers du navire ne sont pas positifs.
9: Anne Lordanier, aux Pays-Bas, 12 salariés d'un hôpital ont été placés en quarantaine après une erreur de manipulation durant un prélèvement sanguin d'un malade. À Beauvoisin, dans le sud de Rome, le maire publie un message d'alerte à cause d'une fausse information reprise par ChatGPT. La RD147 reste fermée jusqu'à nouvel ordre, mais l'intelligence artificielle l'a pendant un temps annoncée ouverte, reprenant des rumeurs alors qu'il y a des risques d'éboulement sur cette route. ChatGPT a depuis mis à jour l'information.
0: Il est 7h05. La Drôme se place sur la croisette.
9: Le tapis rouge n'est pas que pour les grosses productions, que pour les films étrangers. 4 films présentés durant le Festival de Cannes qui commence aujourd'hui. 4 films sont en partie le fruit du travail d'un studio drômois, le studio d'animation Les Astronautes, dont Vanessa Butin-Labarthe est la cofondatrice. réalisatrice et productrice.
17: On croit très fort en quelque chose aux astronautes, c'est que les films d'animation sont des films de cinéma, c'est pas juste une catégorie à part, et que pouvoir déjà être sélectionné dans un festival comme celui-là, et si en plus il y a des prix, c'est vraiment une reconnaissance du cinéma d'animation comme du cinéma. La 4, c'est un bon cru, donc on est d'autant plus fiers de faire partie de cette sélection-là qui est assez prestigieuse pour l'animation cette année.
9: Deux des quatre films sont en compétition pardon, dans la sélection officielle. Les Survivants du Ché et le court-métrage Le Bain des Sirènes. On a la liste complète sur ici.fr. Handball, billetterie ouverte pour le quart de finale de Pro League de Valence face à Ponto Combo. Mais attention, le match est avancé d'un jour. Il aura lieu le 20 mai finalement au Palais Mendès France. Enfin, on termine avec une info rugby. Le RCAV Club d'Aubenaval, qui évolue en National 2, se réorganise. L'entraîneur des trois quarts, Johan Kuskusa, est nommé manager et arrivé dans le staff d'un ancien joueur du VRDR, François Huys, pour entraîner les avants.
19: D'accord.
9: Te dit quelque chose?
19: Bah bien sûr. Mais quand même, j'écoute Valérie Lombardo régulièrement.
9: Eh oui. On peut pas le rater.
19: Alors,
9: la météo.
19: Ah ben alors justement la météo.
9: Malin.
19: Oui, c'est vrai, je suis un peu le malin là-dessus. Ciel partiellement nuageux actuellement à Vallon-Pont d'Arc, pour l'exemple, 13 degrés 2, c'est couvert à Saint-Romain-de-l'Hers au-dessus de Cornas et Saint-Péray, 7 degrés 1, 11 à Montboucher sur Jabron, région montilienne, 10 degrés 2 en Don 7. Bon, il fait pas froid ce matin, on sent un petit vent du nord et je confirme. Ce sera du mistral aujourd'hui jusqu'à 60 km/h. Alors on a quand même pas mal de nuages et de grisailles actuellement. Ça va se dégager, ça est en train de se faire d'ailleurs. Ce sera parfois un petit peu plus long sur certains secteurs de Drôme-Ardèche. Mais là, d'ici la matinée, ça devrait être effectivement mieux, avec une journée placée sous le signe du soleil et de quelques cumulus tout de même, toujours de passage. Les maximales du jour en léger repli, 16 à 19 en pleine, 12 vers 1000 mètres.
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19: Ah, ça va chauffer. Une belle viande dorée dessus-dessous, quelques légumes grillés. On va se régaler avec cette plancha de compétition que l'on vous offre cette semaine. Une plancha française, environ 500 euros, avec ses accessoires. Vous tentez de la gagner toute la semaine, en effet. Nouvelle tentative. Ce sera avant 7h30 et je sens déjà la fièvre qui monte.

0: demi-heure très féminine, musicalement, j'entends. On aura Charlotte Cardin et Fornon Blondes avant 7h30. Et puis, quelques mots qui foutent la frousse, confinement, masque, gestes barrières, l'œil inquiet de David Ossiou sur l'actu et l'antivirus dans les prochaines minutes.
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0: Puis également, ça marchera tout à l'heure avec Charlotte et Alice. Le nom vous parle, évidemment. C'est une jolie entreprise, d'ailleurs, créée depuis 75 au cœur des vergers de Romois. Ça marche et on vous en parle avant 7h30.
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0: L'œil de David Ossiou, il scrute l'actualité pour nous chaque jour à 7h12. Après la confirmation d'un premier cas d'antivirus en France, le sujet donc dans beaucoup de discussions, c'est vrai depuis quelques heures, avec cette peur, David, de revivre une nouvelle crise sanitaire.
3: Et c'est légitime, 6 ans après le Covid, on devrait faire la liste de nos non-envies. Les choses qu'on ne veut plus jamais revivre. Alors bien sûr, pas envie d'un confinement, il n'en est absolument pas question, mais personne n'a oublié les attestations de sortie remplies à la main, les couvre-feux, les repas de Noël annulés, les rues désertées. Pas envie d'être angoissé pour rien. Tous les cas positifs dans cette affaire sont d'anciens passagers du bateau de croisière Ondius. Et c'est tout. Pas envie de lire d'autres infos, d'autres rumeurs. Pas envie surtout des experts qui se contredisent. Parce que regardez ce qu'on entend depuis quelques jours. Tiens, par exemple, un chef de service spécialisé dans les maladies infectieuses qui dit « Dans l'idéal, on aurait gardé 45 jours les passagers sur le navire, mais c'est bien sûr inconcevable sur le plan humain. » Ah bon ? Inconcevable sur le plan humain ? Mais combien de temps a duré le premier confinement déjà ? 54 jours. Voilà. Et depuis, le gouvernement français a d'ailleurs durci les règles pour les cas contacts avec une quarantaine renforcée. Au fond, ce qui nous a épuisés pendant le Covid, c'était pas seulement le virus, c'était cette impression permanente que plus personne ne savait vraiment quoi faire et surtout quoi dire. Alors non, l'antivirus n'a rien à voir avec le Covid, mais il suffit désormais d'un nom de virus pour éveiller immédiatement toute une mémoire collective. Même si, soyons justes, il y a quand même 2 ou 3 choses qu'on garderait volontiers de cette époque. Les voisins qui se parlaient enfin, les familles qui ralentissaient un peu, les vélos partout, les apéros sur les balcons. Ça, c'était pas mal.
0: Voilà, faut toujours tirer quelques petites choses positives, en effet, dans cette actualité. Charlotte Cardin, vous la connaissez, tant pis pour elle, mais c'est mieux pour nous, en effet.

0: Le défilé musical printemps-été de Charlotte Cardin, 7h17, ici Drôme-Ardèche. Et ici ça marche, hein, les desserts aux fruits. Puis en plus c'est bon bien sûr, cela peut vous offrir du travail. Qui plus est, Christophe Bernard, le groupe drômois Charles et Alice recrute actuellement.
1: Charles et Alice, c'est plus de 400 salariés aujourd'hui. Une entreprise qui existe depuis 1975 au cœur des vergers drômois. C'est quelques années plus tard, en 2000, qu'elle a lancé son premier dessert aux fruits sans sucre ajouté. Et une première gamme bio et française en 2010. La marque elle-même, Charles et Alice, est née en 2011. L'entreprise est toujours installée, entre autres, à Alex, dans le Val-de-Drôme. Anne-Laure Jardin, la directrice des ressources humaines de Charles et Alice, nous en dit un peu plus sur les nouveautés et sur les recrutements en cours.
2: Là, on a lancé, par exemple, 6 nouvelles recettes qui s'appuient sur nos forces, c'est-à-dire faire les meilleures associations de fruits possibles en restant sans sucre ajouté. Donc, ça s'appelle les trios de fruits. On vient de les lancer au mois d'avril, donc toujours au rayon frais des compotes en sans sucre ajouté. Vous pouvez retrouver des recettes comme la pomme poire coin, la pomme abricot clémentine, la pomme framboise litchi. Voilà. Et puis, on a aussi lancé une nouvelle gamme avec des morceaux qui est tout fabriqué sur le site d'Alex. Et pour finir, récemment, on a lancé aussi une nouvelle gamme de gourdes au rayon ambiant.
1: Vous avez une spécificité chez Charles et Alice?
2: Alors oui, on peut dire que notre spécificité, c'est déjà faire des produits avec un bon goût de fruits, avec des produits qui sont aussi sans sucre ajouté et fabriqués avec des fruits qui proviennent d'au plus près. Donc par exemple, toutes nos pommes sont françaises, l'abricot, la mirabelle, la poire, plein d'autres fruits. Et du coup, voilà, on peut dire que c'est ça, le bon goût, le sans sucre et l'approvisionnement en France.
1: Quels sont les profils que vous recherchez? Car oui, vous recrutez constamment, je dirais.
2: Oui, on a cette chance d'être une entreprise dynamique et du coup, on a besoin effectivement de nouvelles forces vives chez nous. Actuellement, sur le site d'Alex, on recrute principalement, alors on a pas mal de postes en alternance. Dans différents services, je crois qu'on a 6 postes en alternance, R&D, qualité, marketing, logistique, informatique, un assistant support des ventes en commercial, un infirmier santé au travail aussi, et différents postes de chef de secteur, Toulon, Paris, voilà. Donc ça, c'est effectivement pas dans la région, mais c'est rattaché à notre entreprise qui est basée dans la région. Et puis on a également d'autres postes, pour ceux que ça pourrait intéresser, sur notre site du Vaucluse, à Monteux, notamment des postes de conducteurs de machines, d'écaristes, techniciens qualité, maintenance et d'autres postes d'alternants.
1: On recrute chez Charles et Alice. Pour avoir toutes les infos sur l'entreprise et sur le recrutement, rendez-vous sur charlesetalice.fr et vous cliquez sur la rubrique « Nous rejoindre ».
0: Charles et Alice, ça marche. Ça marche également d'ailleurs pour cette nouvelle batterie fanfare du Pouzin, Lou Musico Sardetcho, qui recrute de nouveaux musiciens. 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Il est 7h20.
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0: En direct de Charmes-sur-l'Arbas, ou pas très loin en tout cas, en Drôme des Collines. Clémence, bonjour.
4: Oui, bonjour.
0: Est-ce que le ciel se dégage un petit peu?
4: Eh bien, un petit peu, oui. J'étais en train de regarder, il y a un petit vent du nord et on commence à avoir du ciel bleu.
0: Bon, très bien, nous sommes en direct du parc Mille et Une Cornes. Et 25 ans déjà, Clémence.
4: Ouais, c'est tardi, 25 ans cette année.
0: Un quart de siècle, ça fait bizarre. Hein. Bon, évidemment, ça se fête. Rappelons que vous êtes un lieu incroyable en Drôme des Collines. Vraiment, puis c'est beau en ce moment. Moi, je suis passé vous voir là pendant les vacances scolaires. C'était vraiment un joli moment. Il y avait plein de bébés en plus.
4: Oui, c'est la grosse période des naissances. Donc, on a plein de bébés. On a un parc Ocarès qui est bien, bien rempli avec des agneaux, des chevreaux. Mmh. Excusez-moi.
0: Et 25 ans, je le disais, ça se fête avec un anniversaire qui va se fêter alors pendant toute l'année et notamment avec un festival qui aura lieu les 12 et 13 juin.
4: Voilà, on a une association, les Amis des Mille et Une Cornes, qui organise un festival pour les 25 ans du parc.
0: D'accord.
4: Et du coup, le vendredi 12, on fait soirée-concert et également le samedi 13, on fait soirée-concert avec... Alors le vendredi, ça sera plus rock et puis DJ des années 80. Mmh. Et le samedi, ça sera plus reggae roots avec notamment The Tingers de Valence et puis Va-nu-pieds.
0: Très bien.
4: Fait sa tournée et je crois que c'est la la seule tournée qu'il fait dans la Drôme.
0: Festicorne, le Festicorne, 12-13 juin. C'est voilà un des rendez-vous pour ces 25 ans du parc Mille et Une Cornes. Un quart de siècle que l'on fête, parce qu'on parle voilà, souvent de vous, et c'est à juste titre, parce que vous faites beaucoup de choses pour la préservation, la transmission, la valorisation du patrimoine vivant. Merci beaucoup Clémence, une très belle journée.
4: Oui, juste une petite chose, parce que je pense que je ne vous l'avais pas dit, le samedi 13, toute la journée, on fait la fête de la tonte. Il y avait très longtemps qu'on n'avait pas réorganisé ça.
0: Le retour.
4: Voilà,
0: merci beaucoup
4: retour.
0: Clémence, rendez-vous est pris, Clémence de Mille et Une Cornes. Et là c'est les Four Non Blondes, 7h22 ici de Romardèche.

0: Mais qu'est-ce que c'est des moulins à vent sur le plateau de Vassu-en-Vercors ? Alors ça, c'est un truc étonnant. Je pense qu'il n'y a que Daphné Michelat qui peut nous aider justement à résoudre cette énigme. Pourquoi il y a des moulins sur le plateau de Vassu-en-Vercors ? La réponse avant 7h30.
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0: évoque surtout alors la préhistoire avec son atelier de silex ou encore évidemment la mémoire de 1944 et la résistance. Mais Vassieux cache aussi une histoire plus discrète, celle des moulins à vin du hameau de la Mure.
1: Je ne savais même pas qu'il y avait des moulins ici, jusqu'à voir les ruines.
0: Et oui, en fait, à la fin du XVIIe siècle, plusieurs moulins sont construits sur ce plateau très ouvert et où le vent souffle avec régularité. Un atout idéal pour moudre les céréales sans cours d'eau à proximité, hein, parce qu'on le sait évidemment, il n'y a pas de source, ou en tout cas c'est un peu plus compliqué dans le Vercors. Au total, 9 moulins à vin ont été recensés sur le territoire de Vassieux. Ils appartenaient souvent alors à des paysans aisés qui proposaient aussi leurs services aux familles voisines.
1: Donc voilà, chacun venait avec son grain.
0: Voilà, c'est ça. On venait y moudre son grain, le blé contre rétribution, comme dans bien d'autres campagnes. Il n'y a pas qu'à Vassieux, mais voilà, ça se faisait aussi ici. Mais ici, la surprise vient de leur forme, Philippe. Les fouilles archéologiques menées en 2006 ont montré qu'il s'agissait de moulins tours de type provençal, un petit peu du sud. Un fût cylindrique en pierre, une toiture en poivrière, aujourd'hui disparue, et des ailes en croix, donc pour faire tourner.
1: C'est amusant ça, comme un petit air de Provence, oui, mais posé sur le Vercors.
0: Exactement. Les vestiges du hameau de la Mure sont d'ailleurs les seuls témoins de ce type dans un état aussi remarquable. Et le lieu, eh bien, raconte même une autre histoire, Philippe. Alors là, on est en 1944, les Allemands, eh bien, percent une ouverture dans l'une des tours pour y installer une mitrailleuse.
1: Donc un moulin qui a vu passer le vent et la guerre, en effet.
0: Voilà, et aujourd'hui encore, eh bien, grâce à l'association de Vassieux, l'association Vespa, eh bien, le rêve demeure de revoir un jour tourner ses ailes sur le plateau. Ça serait formidable. Et d'ailleurs, vous pouvez, vous aussi, faire partie de ce rêve avec la collecte mise en place par la Fondation du patrimoine pour sa sauvegarde.
1: En effet, c'est le site de la Fondation qu'il faut fréquenter pour en savoir plus et soutenir cette action. Vous cherchez simplement sur le site du patrimoine les moulins de la Mure, voilà, pour préserver le dernier moulin à vent encore debout dans les Alpes du Nord. Il est l'heure de jouer. À Drôme ou Ardèche, une actualité, vous me dites si ça se passe en Drôme ou en Ardèche, en effet. Et on vous inscrit pour gagner cette magnifique plancha. C'est une marque française en plus qui le produit. Plancha d'une valeur de 500 euros, plus de 500 euros. Une plancha donc en inox avec plaque de cuisson, en fonte émaillée, trois feux gaz. On connaîtra le nom du gagnant lundi. On vous appelle à la maison ou sur le chemin du travail, peu importe. Le tout, c'est d'avoir un téléphone et de répondre avant la fin de la quatrième semaine. Et puis d'ores et déjà ce matin, je vous offre en avant-première vos herbes de Provence bio produites en Drôme, histoire de préparer déjà cette future plancha que vous allez peut-être gagner. Ça se passe où? Au téléphone donc, dès à présent, au 04 75 40 10 10.
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1: L'info d'ici ce matin, Alexandre Berthaud, d'ailleurs les jardiniers lèvent l'oreille, on parle des seins de glace.
3: Faut-il s'en méfier, légende ou réalité? Qu'en disent les professionnels? Qu'en dit Météo France? On a réponse à tout dans 90 secondes, juste après l'info en France et dans le monde, le tour de l'actu présenté par Cyril Ardoux.
4: Une quarantaine renforcée en milieu hospitalier pour tous les cas contacts de l'antivirus en France. Décision du Premier ministre hier soir, alors qu'une femme est actuellement en réanimation dans un état stable. Elle était à bord du bateau MV Ondus. Au total, 22 cas contacts sont concernés par cet isolement, auxquels s'ajoutent les 4 autres passagers du navire de croisière. Et il voulait s'en prendre au musée du Louvre à Paris ou à des membres de la communauté juive. Un projet d'attentat déjoué la semaine dernière, on l'a appris hier. Le suspect, un homme de 27 ans, a été mis en examen et placé en détention provisoire. Prévenir les victimes de violences conjugales et sexuelles que leur agresseur sort de prison, c'est l'objet d'une proposition de loi aujourd'hui devant les députés. Texte soutenu par le garde des Sceaux et les associations de victimes. Le secteur du bâtiment aura droit dans quelques jours au pré-flash carburant, comme les agriculteurs, les pêcheurs et les transporteurs routiers. Dans le contexte de la flambée des prix de l'essence, cela permet d'emprunter jusqu'à 50 000 euros sans exiger de garantie. Des niveaux records de surface brûlée, des scientifiques internationaux lancent l'alerte. 150 millions d'hectares ravagés par les flammes sur notre planète depuis janvier, c'est un record historique. C'est deux fois plus que la moyenne à cette période. Et puis le ballon d'or et attaquant du PSG, Ousmane Dembélé, sacré meilleur joueur de Ligue 1 hier soir lors de la cérémonie des trophées UNFP. Pierre Sage, le coach de Lens, est lui le meilleur

0: Entraîneur du championnat chez les femmes, la meilleure joueuse est la lyonnaise Melchi Tumornay.
1: 7h31 sur Isidro Mardèche. Le calendrier des jardiniers est plein de dictons, plein de croyances. Oui. Parmi celles-ci, les saints de glace redoutés les 11, 12 et 13 mai, donc en ce moment. Alors ce matin, en Drôme, comme en Ardèche, on se demande à quel point cette croyance se base sur le réel, Pierre-Jean Pluvy.
2: Avez-vous déjà planté vos tomates ou bien attendez-vous la fin des saints de glace? Les saints de glace, c'est en ce moment, depuis hier jusqu'à demain, 11, 12 et 13 mai, Saint Mamère, Saint Pancras et Saint Servais, dont paraît-il, il faut se méfier. En tout cas, pas question de planter avant cette mi-mai pour Roxane.
3: C'est important parce que j'ai mon compagnon et mon papa qui travaillent dans les vignes et dont je vois les conséquences de la grêle sur les pieds. Donc maintenant, je prends le temps et j'attends que les saints de glace et les événements climatiques passent pour pouvoir faire mon petit jardin. Je préfère planter un peu plus tard, récolter un peu plus tard, mais être sûr que ce soit pas tout détruit avant l'été.
2: Cette habitante de Villeneuve-de-Berre vient acheter ses tomates au jardin d'Élise, une jardinerie du village, sans trop avoir fait attention à la date.
4: On sait jamais, jusqu'au 11 mai, par là, on est quoi aujourd'hui? Ah ben voilà, alors on est sauvés.
2: Alors si les saints de glace sont dans toutes les têtes, c'est que le dicton est ancien, très ancien, il daterait du Moyen-Âge, mais il est de moins en moins vrai, dit Lionel Penel, prévisionniste à Météo France.
5: On est dans une phase de changement climatique, donc en effet, cette condition d'avoir des gelées à la mi-mai sont de plus en plus compliquées. Néanmoins, ce n'est pas impossible. Et par exemple, cette année, en effet, il y a l'air un peu plus froid qui arrive, avec possiblement des petites gelées, vraiment dans les coins froids des fonds de vallée du Diois, par exemple, sur des points hauts du plateau Ardéchois, par exemple, on peut flirter avec les 0 degrés.
1: Alors du coup, est-ce qu'il ne faut plus du tout tenir compte des saints de glace quand on est jardinier, Pierre-Jean ?
2: Eh bien, pas vraiment, et c'est le paradoxe. Bien sûr, si vous avez planté vos tomates il y a 15 jours, elles ne vont pas geler. Pourtant, après la mi-mai, les conditions de plantation sont souvent bien meilleures. La terre est plus chaude, il y a moins d'humidité, explique Éric Lapierre, gérant de la jardinerie Les Jardins d'Élise à Villeneuve-de-Berre.
6: La tomate, elle va craindre les nuits fraîches, mais surtout les nuits fraîches et humides. Et l'humidité a tendance à favoriser le développement du mildiou, mais à partir du moment où il ne gèle pas, nous, les tomates que l'on prépare pour le marché des Vences ou pour le marché de Joyeuse sont stockées dehors au moins une nuit. Et si on redoutait la maladie ou quoi que ce soit, on ne les stockerait pas dehors.
2: Voilà, en gros, pour cette année, attendez ce week-end pour vos plantations.
0: Merci pour le conseil, Pierre-Jean. Alexandre Berthaud, dans le reste de l'actu chez nous, que se passe-t-il ?
1: Deux infos principales à retenir. D'abord, ces pénalités de retard pour Iveco Bus à Annonay. L'entreprise doit livrer des bus électriques mais ne respecte pas les délais. On parle de cette situation gênante avec un salarié de l'entreprise. C'est dans 10 minutes, il sera notre invité. Et puis dans le journal de 8h, on va développer notre deuxième info principale du jour. La fin de l'enquête dans l'affaire Crépol. La mort de Thomas Perrotto d'un coup de couteau, c'était en novembre 2023. Les juges d'instruction ont informé hier les différentes victimes et suspects qu'ils ont bouclé leurs investigations. On en parlait à l'instant avec les saints de glace, température frisquette.
7: Oui, un petit peu fraîche le matin, mais il n'y a pas de gelée a priori. Non. En tout cas, moi, je n'ai pas croisé de gelée dans vos messages.
1: Alors, j'en dis peut-être. Alors, peut-être. Dans la semaine, France dit, mais.
7: C'est possible.
1: Sur
7: c'est
1: certains
7: possible.
1: Coins.
7: Alors, il y aura des températures en baisse, mais en journée. Mais pas de gelée, hein. 16 à 19 en pleine dans l'après-midi aujourd'hui. On a quand même pas mal de nuages et de grisailles ce matin. Ça commence à bien se dégager par endroits. Retour donc du soleil pour ce mardi, avec encore quelques cumulus malgré tout. Faut pas exagérer. Le Mistral également s'invite, on le sent déjà un petit peu ce matin, il soufflera jusqu'à 60 km/h.
1: Un chantier du côté de la Mastre.
7: Oui, en effet, ouais, sur la commune de Désagne. Quelle mémoire vous avez sur la D228. On remet en état actuellement les parapets le long de la route. Ils sont jolis ces parapets, vous savez, en pierre, tout ça, j'adore.
1: Tout à fait.
7: Ça dure jusqu'au 22 mai prochain. Voilà, je voulais vous en parler parce que ça peut créer quelques difficultés sur votre trajet du matin, même s'il n'y a pas forcément une autoroute qui passe par là. Hein. Vous partagez l'inforoute au 04 75 40 10, car oui, ici de Romardèche, tous les jours à vos côtés, pour l'information routière.
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7: Encore un matin avec un léger parfum de croissant, de météo hésitante et de... Où est passé mon chargeur ?

0: le matin, un matin, mais pas pour rien, car on captera les Pointer Sisters avant 8h.
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0: Quelque sorte, on le capte sur la route de son travail, je pense, ce matin. Lionel, bonjour.
3: Oui, bonjour.
0: C'est ça, oui, en direction du travail, en ce moment.
3: C'est ça.
0: Bah, très bien. Vous habitez où ?
3: À la Voulte.
0: Ok, entendu. Et vous allez où ?
3: À Livron.
0: Traverser le Rhône. Lionel, peut-être pour vous, déjà vous êtes inscrit, ça c'est sûr. Hein. Pour la plancha d'une valeur de 500 euros, le tirage c'est lundi, vous l'avez bien entendu. Avant 8h30, il faut répondre avant la fin de la quatrième sonnerie. Et voilà, c'est vous qui décrochez, c'est vous qui gagnez. Et d'ici là, je vous offre un cadeau qui prépare déjà la plancha. à savoir, thym, romarin, origan, sarriette, basilic, donc des herbes de Provence. De chez nous d'ailleurs, un mélange aromatique proposé en Drôme Provençal. Pour le gagner, une question d'actualité, Lionel. Vous me dites s'il s'agit de la Drôme ou de l'Ardèche en moins de 6 secondes. Quelle équipe en rugby a largement gagné face à Mazamé ce dimanche ? 34-3. Une équipe qui vise une montée en National 2 d'ailleurs. Équipe drômoise ou ardèche. Voilà, ça y est, c'est bon. C'est gagné. Bravo, Lionel.
3: Merci. Bon.
0: Suivez l'actualité, peut-être plus particulièrement l'actualité du rugby d'ailleurs.
3: C'est... Tout à fait, oui. Ouais, c'est un nouveau Verdier aussi.
0: Bon, très bien. À noter donc qui s'est qualifié pour les quarts de finale. Les Rouges et Noirs qui ne sont plus qu'à 2 matchs d'une montée en National 2. Bah, c'est quand même un joli parcours aussi pour eux. Y a pas que le Verdier, il y a aussi les autres. Lionel, bravo, je vous offre vos herbes de Provence. Produite en Drôme Provençal. Et puis peut-être, effectivement, par tirage. La plancha, lundi. Je vous souhaite vraiment de gagner cela. Et puis d'avoir un peu de printemps pour pouvoir le faire également. Hein. Un petit peu plus de douceur et de soleil. Lionel, bon courage pour le boulot. D'accord.
3: Merci okay. À tous.
0: Et puis,
3: bonne journée.
0: Votre radio locale préférée, à La Voulte, s'appelle.
3: Comme...
0: Ouais. Salut Lionel.
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0: Info cruciale, notre réalisateur à l'instant, hein, qui a dû passer par une salle d'attente de dentiste ou je ne sais pas de quoi, et lire donc cette information People. Pierre Garnier, on reconnaissait bien sa voix à l'instant, eh bien c'est couper les cheveux. Voilà, wow. Breaking news. 8h moins le quart.
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0: La production de bus électriques patine chez Iveco à Annonay. Des retards de livraison, on en parle avec notre invité ce matin, Alexandre Berthaud.
3: Angelino Zanchi, délégué syndical CGT sur le site d'Annonay. Bonjour.
4: Oui, bonjour.
3: Depuis quand l'usine Iveco n'arrive plus à tenir ses délais de livraison? C'est nouveau?
4: Bah, c'est pas vraiment nouveau, parce que ça fait déjà bien longtemps qu'il y a des problèmes de livraison. Alors ça a commencé après la période Covid qui a été très compliquée. Et là, depuis septembre 2024, il y a l'arrivée d'un nouveau véhicule qui s'appelle le GX, véhicule électrique.
3: Oui, un bus.
4: Et c'est vrai que cette période-là, les problèmes se sont aggravés, quoi.
3: Alors pourquoi, on va rentrer dans les détails, pourquoi un tel retard? Comment ça se fait qu'Iveco n'arrive pas à produire ses bus électriques notamment?
4: Bah, il y a plusieurs raisons. Alors, une raison principale, hein, c'est le manque de pièces. Voilà, il y a énormément de pièces manquantes sur les lignes de production, liées à des problèmes de fournisseurs qui n'arrivent pas à livrer à temps parce qu'il manque de la matière première. Mais aussi, voilà, il y a une crise internationale, hein, aujourd'hui, qui fait que...
3: Ça a aggravé les délais des fournisseurs?
4: Les délais?
3: Oui.
4: Ouais, les délais, bon... Ça, c'est assez courant, comme je vous dis. Hein, là, il y a eu des pénalités qui ont été faites. Mais
3: oui,
4: voilà, les délais ne sont pas respectés depuis l'arrivée du GX en 2024. Et depuis, bon, bah voilà, c'est compliqué de trouver des solutions pour reproduire correctement.
3: Vous faisiez mention de la situation. Pardon, excusez-moi, j'ai l'impression que la liaison n'est pas
4: ouais,
3: nickel.
4: Je t'entends pas très bien.
3: Ouais, je vais répéter ma question. Vous parliez des problèmes d'approvisionnement des fournisseurs. Est-ce qu'ils ont été aggravés par la crise internationale qu'on traverse, notamment le blocage du détroit d'Ormuz?
4: Oui, bien sûr, parce que là, il y a eu le Covid, après il y a eu la guerre en Ukraine, et maintenant il y a la guerre en Iran. Enfin, la guerre en Iran impacte énormément... Il y a la matière première qui est utilisée dans l'industrie. Alors bon, aujourd'hui, Iveco est impacté comme beaucoup d'industries dans le monde. Alors bon, comme aujourd'hui, par exemple, hein, l'usine est à l'arrêt. Est à l'arrêt parce que voilà, il manque tellement de pièces que Iveco a fait le choix d'arrêter la production pour faire rentrer des pièces en logistique. Et puis aussi pour rattraper tous les véhicules où il manque des pièces, pratiquement 500 manquants par véhicule.
3: C'est-à-dire 500 manquants par véhicule, ça veut dire quoi? Ça ressemble à quoi en ce moment, l'usine qui est à l'arrêt? Il y a des bus qui sont là et qui ne sont pas finis?
4: Ouais, voilà, c'est ça. Il y a des parkings remplis de véhicules, de bus qui attendent d'être terminés.
3: Il manque quoi comme pièce?
4: On attend que les fournisseurs arrivent à livrer les pièces pour finir les véhicules.
3: Qu'est-ce qui manque comme pièce?
4: Ouais, il peut manquer un peu de tout. Il peut manquer des sièges, il peut manquer des pièces moteurs, il peut manquer... des faisceaux électriques, des micro-composants, enfin voilà, plein de choses diverses et variées qui peut y avoir sur des véhicules. Surtout les éléments de carrosserie aussi, qui manquent beaucoup, tout ce qui concerne matière plastique.
3: À la CGT, vous dites qu'il y a aussi des soucis de main-d'œuvre chez Iveco Annonay. Ça explique également ces retards de livraison?
4: Oui. Alors en fait, à l'arrivée du GX, il y a eu un gros recrutement qui a été fait. Hein, pratiquement 2000 personnes qui sont rentrées sur le site. Hein. On est passé de 1400 personnes à 3400. Alors ça fait plus de 2000 personnes qui sont arrivées sur le site. Le problème, c'est que quand on fait rentrer autant de monde, eh ben, ça prend du temps pour la formation. Et ce temps n'a pas vraiment été mis en place. Alors du coup, bon, y a des intérimaires qui sont retrouvés au bout d'une semaine ou deux à devoir produire comme si ils étaient formés depuis des mois. Et c'est même des intérimaires qui arrivent, qui forment les nouveaux qui arrivent aussi. On a vu des intérimaires qui étaient là depuis une semaine, qui formaient d'autres, quoi. Alors ça crée des problèmes automatiquement.
3: Et ça signifie, est-ce que la situation, puisqu'on rappelle que Iveco a été racheté par l'Indien Tata Motors il y a environ un an, est-ce que c'est un problème de stratégie tout simplement de l'entreprise? Cette situation, elle n'a pas été assez anticipée pour vous?
4: Oui, voilà. Nous, on pense que ça aurait dû être anticipé à l'avance, même au niveau des investissements. Il y a manqué d'investissement dès le départ. Hein, parce que voilà, faire un nouveau véhicule, ça demande des locaux plus grands pour stocker les pièces, ça demande des lignes de production on va dire, nouvelles technologies. Et là, on a mis des choses qui sont pour nous dépassées. Et puis là, bon, bah, il y a eu la vente à Tata Motors. Alors, avec Tata Motors, on est toujours méfiant, bien sûr, quand il y a une entreprise qui a racheté. Mais voilà, nous, après, vu le contexte international, on craint aussi qu'il y ait des problèmes. Parce que c'est pareil, l'Inde est impactée de plein fouet de la crise et des guerres. Alors, la stabilité est très compliquée. Alors, on ne sait pas trop où tout ça va amener, mais après, on sait que les canaux de commande sont pleins, que Iveco fait énormément de bénéfices. Là, ils ont annoncé qu'il y a eu 423 milliards de cash flow qui a été placé de côté. Et ça fait 3,5 milliards au total qui est placé dans des comptes qui devraient servir à investir.
3: Ouais. Donc,
4: alors, Iveco a l'argent, mais refuse d'investir. Même sur le chiffre d'affaires, ils ont annoncé 29% de hausse. Alors, on sait qu'il y a de l'argent. C'est pour ça que Tata Motors a racheté. Ils ont mis 4 milliards sur la table.
3: Et si... Angelino Zanchi, bon, on vous a perdu, pardon. J'étais en train de vous interrompre pour tenter de résumer tout ça, mais votre inquiétude, notamment sur le fait que l'usine d'Iveco soit à l'arrêt aujourd'hui, hein, c'est ce que vous nous avez dit ce matin. Ouais. Je rappelle que vous êtes délégué syndical CGT sur le site d'Annonay, à l'arrêt donc, en attendant des pièces, puisqu'il manque des pièces pour terminer des bus, délais de livraison, beaucoup de retard du côté d'Iveco, qui prend des pénalités, même de retard de la part de certains clients. Merci d'avoir été avec nous ce matin, Monsieur Zanchi.
4: Merci à vous.
0: Bonne journée. Il est 7h52.
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0: Bon, c'est encore nuageux ce matin sur la Drôme et l'Ardèche. C'est partiellement nuageux à 10, 9,5 degrés et du vent du nord. Un beau ciel bleu à Châteuzange, le Goubet en région romanaise, 10 degrés. Un ciel bleu assez lavasse, enfin, avec encore des nuages un petit peu gris. 12 et puis Saint-Lager-Bressac en région privadoise, 10 degrés. Une journée qui sera plus belle, hein, dès que ce sera vraiment dégagé. Du soleil, quelques passages nuageux. Et le Mistral aujourd'hui, hein, jusqu'à 50-60 km/h. C'est un calendrier qu'on appelle le calendrier de Coligny, autant dire c'est le Google Agenda de l'époque, gravé pour l'éternité. Une histoire racontée avec talent par Stéphane Bern avant l'actu locale de 8h.

0: I'm so excited, the Pointer Sisters. A toujours très excité, ces demoiselles le matin. Je les soupçonne d'être ultra caféinées.
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0: Waouh, 8h-3. Direction le passé, avant l'actu locale, embarquement immédiat. Bonjour Stéphane Bern.
2: Bonjour Philippe. Et bonjour la Drôme Ardèche.
0: Notre voyage, Stéphane, matinal, au temps où un vigneron de l'Ain a réveillé les Gaulois.
2: Un champ ravagé par le phylloxéra et soudain, sous la terre, un calendrier vieux de 2000 ans. Mauvaise récolte, mais bonne pioche. Novembre 1897, à Coligny, c'est dans l'Ain. Au lieu dit Verpois, Alphonse Roux arrache des pieds de vigne malades. Le phylloxéra a frappé. Et pas qu'un peu. La terre est retournée, les racines cèdent, et sous la bêche apparaissent des morceaux de bronze. 149 fragments dispersés, gravés de lettres latines. Un puzzle antique sans photo sur la boîte.
3: On va le retrouver éparpillé par petits bouts, façon puzzle.
2: Roux n'imagine pas qu'il vient de tomber sur le plus long texte gaulois jamais retrouvé. Le calendrier de Coligny.
4: Il a vu le calendrier avec la date d'aujourd'hui et ça lui a fait comme un électrochoc. Il dit qu'il est né en 1067.
5: Un dingo !
2: Les fragments partent à Lyon. Paul Dissard, conservateur des musées de Lyon, passe des semaines à assembler le puzzle. Un travail de patience digne d'un long dimanche pluvieux. Et la surprise, ce ne sont pas un, mais deux objets. D'abord, une grande statue gallo-romaine, près d'un 1m70. Un dieu nu, bien coiffé, façon publicité pour un club de fitness, programme spécial abdos. Le bras droit levé, il tenait sans doute une lance. Certains y voient Mars, d'autres pensent à Lugue. Dieu au long bras, lié à Luc Dunhomme, l'actuel Dion. À côté, une grande table de bronze, un calendrier. Sympa, mais pas vraiment le format de poche pour glisser dans la toge. De ce calendrier, il en manque presque la moitié, mais cela reste un document exceptionnel. Le système est complexe. Un calendrier lunisolaire organisé sur 5 ans, avec des jours favorables et d'autres moins. Les Gaulois ne comptaient pas les jours au hasard. Au fond, on cherche toujours la même chose, savoir quel jour on est et surtout combien il nous en reste avant les vacances.
0: Ah, vous êtes comme ça, vous, Stéphane. Comment Pasteur a inventé le premier geste barrière grâce à des verres à soie ? Qui a inventé la pédale de vélo ? Je sais que vous en avez parlé il n'y a pas si longtemps, Stéphane Bern. On retrouve vos histoires sur ici.fr, voyage dans le temps, ici Drôme Ardèche. Et vous retrouvez tout ça.
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0: Ici, premier sur l'actu locale en Drôme Ardèche, mardi 12 mai, 8h. Alexandre Berthaud, dans la Drôme, l'intelligence artificielle met en danger les habitants.
6: L'alerte, l'agacement ce matin d'un élu du Sud Drôme est une nouvelle preuve qu'il ne faut pas croire tout ce que dit ChatGPT, l'intelligence bien artificielle. Sur le coup, à Beauvoisin, village des Baronnies, le maire s'est rendu compte que ChatGPT relayait une fausse rumeur, l'ouverture de la route départementale 147, en fait fermée par sécurité, Dylan Prieur.
7: Oui, à cause de ça, il faut faire un détour d'au moins une demi-heure pour rejoindre Buis-les-Baronnies contre 10 minutes d'habitude. Un groupe d'habitants veut réouvrir la route. Problème quand ChatGPT reprend une rumeur et le maire Christian Thériault s'en est aperçu.
8: Ça a circulé, ça a été relayé, puis petit à petit, ça part dans le n'importe quoi et c'est dangereux parce que la route elle est fermée.
7: Et c'est même le cas depuis plus de 3 semaines car la RD 147 présente des risques d'effondrement. La seule autorité capable de la réouvrir après travaux, c'est le département, assure le maire.
8: Je me rends compte qu'effectivement, il y a de plus en plus, par cet outil-là, par ce biais d'informations comme ça, faciles, qui circulent et qui se révèlent être des fake news, quoi, avec des risques quant à la sécurité des personnes qui étaient invitées à reprendre cette voie.
7: ChatGPT s'est mis à jour depuis la diffusion du message d'alerte. Il affirme maintenant que la route est fermée, mais qu'il y a bien eu des rumeurs à ce sujet.
6: Dylan Prieur, un incendie cette nuit au magasin Lidl de Die. L'incendie a débuté dans la réserve. 400 mètres carrés ont été détruits. Une cinquantaine de pompiers ont été envoyés sur place. 15 engins, dont 4 lances à eau. Ça a permis de sauver la partie vente de l'enseigne. Néanmoins, le magasin a été enfumé. Impossible d'y accéder aujourd'hui. Une partie de la toiture s'est effondrée. 10 personnes se retrouvent au chômage technique.
0: Enquête terminée dans l'affaire Crépol.
6: 2 ans et demi après la mort de Thomas Perotto, les juges d'instruction ont terminé leurs investigations. À la fois, c'est une étape majeure et en même temps, on ne sait toujours pas ce qui s'est vraiment passé. On n'en sait pas plus sur qui pourrait être jugé, Damien Triomphe.
5: Oui, les avocats des suspects et des parties civiles ont reçu hier, en début d'après-midi, ce qu'on appelle un avis de fin d'information. Les juges considèrent qu'ils sont allés au bout de leurs investigations. C'est un document très bref qui ne détaille pas le contenu de l'enquête. Les différentes parties ont maintenant un mois pour demander des actes supplémentaires si elles le souhaitent, l'accès à certains documents par exemple, ou une nouvelle expertise. Ensuite, elles rendront leurs observations. Le procureur présentera son réquisitoire. Quel suspect il veut envoyer devant une cour d'assises? Sur quel motif? Certains des suspects pourraient même être mis hors de cause. Ils sont 14 mis en examen au total dans ce dossier. Quelques mois encore de procédure, donc, sachant que des avocats pourront toujours faire appel des accusations. En septembre l'an dernier, une reconstitution de la soirée du bal de Crépol avait eu lieu au palais de justice de Valence. 10 jours d'audition, des avancées avaient reconnu des participants, mais toujours une zone d'ombre. Qui a porté le coup de couteau mortel à Thomas Perotto?
6: Damien Triomphe, jusqu'à 1 700 000 euros de pénalité de retard. Iveco Bus ne livre pas en temps et en heure ses bus électriques à l'agglomération de Roanne. On est déjà à 400 000 euros de pénalité et la facture pourrait donc s'alourdir. Selon les syndicats de l'entreprise en Nord-Ardèche, les fournisseurs ne suivent pas le rythme infernal et le rythme de production met aussi en danger les travailleurs qui ne sont pas assez formés. L'antivirus, les règles d'isolement ont été durcies en France avec l'annonce d'une quarantaine renforcée en milieu hospitalier pour tous les cas contacts. Pour rappel, une passagère française d'un bateau de croisière est positive, hospitalisée dans un état stable à Paris.
0: 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Faut-il vraiment se méfier des saints de glace?
6: Les 3 saints de glace, 11, 12 et 13 mai, on est en plein dedans, ils ne gèlent quasiment plus jamais à cette période, mais certains tiennent au dicton et ils n'ont pas complètement tort, nous dit Éric Lapierre. Il est responsable de la jardinerie Les Jardins d'Élise, c'est à Villeneuve-de-Berge, en Sud-Ardèche.
9: On a une partie de la clientèle qui se méfie des saints de glace. Mais il faut savoir, en venant passer au milieu des vignes, les vignes ont déjà dépassé les 40 cm de pouce. Donc la nature est souvent plus intelligente que l'être humain, même si elle peut être trompée, parce que on n'est jamais à l'abri d'un coup de froid. Mais les coups de froid au 10 mai, ici, ça fait une trentaine d'années qu'on n'a pas vécu ça. Il est certain que quand vous passez la mi-mai à partir du 10-11 mai, en général, le temps est plus stable et on va plus vers la chaleur. Tant que vous n'êtes pas à peu près au 10 mai, on a des journées ou des matinées où la température peut être inférieure à 10 degrés et c'est des températures, si vous avez de l'humidité, qui sont propices au développement des maladies.
6: Les saints de glace se terminent demain avec
0: Saint-Gervais.
6: Saint-Servais?
0: Ou Gervais, j'ai plus. Saint-Gervais, c'est dans
6: Saint-Gervais, il me semble. J'ai peut-être une faute de frappe. Un studio d'animation basé à Valence sera à l'honneur au Festival de Cannes qui débute aujourd'hui. C'est le 79e. Le studio Les Astronautes a travaillé sur pas moins de 4 films qui seront projetés, dont 2 dans la sélection officielle. Vous pouvez avoir les titres de ces films sur notre site ici.fr.
0: 50 ans aujourd'hui, certains s'en souviennent comme c'était hier.
6: À Glasgow, les poteaux étaient carrés, maudits pour toute une génération de supporters des Verts de l'AS Saint-Etienne, battus en finale de la Coupe d'Europe par le Bayern Munich le 12 mai 1976. Et les noms des Verts sont restés marqués dans la mémoire collective. Kurkovic, Larquet, Revelli, Piazza, Santini et Dominique Rocheteau.
10: Une équipe de copains. Bon, il y avait des petits groupes quand même, aussi c'est des amis qui se voyaient régulièrement. Moi, je suis rentré en cours un peu dans cette équipe, hein. Mais t'avais une impression, quand tu jouais dans cette équipe, quand tu jouais à Geoffroy Guichard, t'avais une impression d'invincibilité, quoi. Quand on rentrait à Geoffroy Guichard, on était à peu près persuadé qu'on n'allait pas perdre. Moi, je pense qu'il y a encore plus de ferveur maintenant. Ah, quand oui. on voit maintenant, c'est ah, fabuleux, quoi. Ah, j'ai assisté à des matchs, c'est fabuleux.
6: Les 50 ans de l'épopée des Verts, et on salue les nombreux groupes de supporters de plein. Saint-Etienne, en Drôme et en Ardèche. Bien sûr qu'il y en a plein.
11: Bon, c'est bien ça, Servais. Hein.
6: C'est bien ça,
11: Servais. Bien sûr, ça, Servais. J'ai envie d'un yaourt, c'est tout, voilà.
6: Oui, c'est vrai, il fait faim à cette heure-là.
11: Oui.
6: Quelle météo aujourd'hui, Philippe.
11: Beaucoup de nuages et de grisailles ce matin. Ça se dissipe, on l'a vu déjà, ça a bien commencé par endroits. Ça va se poursuivre là, d'ici le début de la matinée. Soleil, quelques cumulus pour cette journée de mardi, avec un Mistral à 60 km/h. Il n'y a pas eu de gelée ce matin, a priori. Température maximale sont en légère baisse pour l'après-midi, comprise entre 16 et 19 en pleine. 12 vers 1000 mètres. À la nuit prochaine, un ciel un petit peu plus nuageux. Demain, soleil et passage nuageux, peut-être un petit peu plus nombreux au final. Un Mistral en baisse entre 30 et 50 km/h. Un thermomètre à peu près stable.
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11: Petit pas souple et tranquille, gauche, droite, très bien, très bien. Les hanches suivent naturellement, sourire conseillé, bien sûr, Alexandre. On reste fluide, on se fait une begin tous les deux.
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0: Lavoine, une Begin avec toi. Il y aura du Keane, il y aura de la Jeanne Masse également pour la musique avant 8h30.
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0: Il y aura aussi d'ailleurs Audrazo pour le C'est pas vrai du jour autour de la Terre qui va, soi-disant, perdre sa gravité le 12 août prochain. Faux, intox, bien sûr, qu'on va démystifier tout ça dans quelques instants. Voici un cadeau que je vous fais ce matin, de la lecture pour peut-être vos prochaines vacances ou vos prochains longs week-ends, sachant qu'apparemment il y a quelques jours de congés qui seront peut-être posés pour vous là en fin de semaine. C'est un nouveau livre signé Tatiana de Ronet qui s'appelle Les cœurs sont faits pour être brisé, un livre tout récent paru chez Albin Michel. Que feriez-vous si vous retrouviez 25 ans après votre premier amour? C'est ce qui va arriver, hein, justement. Audrey, un triangle amoureux va se nouer. Alors, c'est pas évident, hein, évidemment, comme histoire. Ça va se nouer entre Londres, les rives du lac d'Annecy, en passant par le Paris d'Oscar Wilde. En tout cas, une jolie histoire avec pleine de suspense, signée Tatiana de Ronet, et cette histoire de premier amour chez Albin Michel. Je vous l'offre ce matin, ce livre, 04 75 40 10 10.
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0: C'est pas vrai, c'est un rendez-vous qu'on a institué pour essayer de démêler le vrai du faux, le vrai du faux, du, bon, on va mettre les lettres où il faut, du vrai du faux. Audrazo, avec aujourd'hui une folle rumeur qui agite les réseaux sociaux, paraît-il que notre planète Terre va perdre sa gravité le 12 août prochain, et c'est totalement faux, évidemment.
6: Oui, ça fait plusieurs mois que cette fausse info circule, et je vais être honnête, au début je me suis dit, j'ai quand même pas parlé de ça à l'antenne, c'est complètement farfelu, personne n'y croit de toute façon. Eh bien, je me suis trompé. Cette histoire continue de tourner, je la vois même de plus en plus. Que disent ces internautes? Accrochez-vous, que le 12 août prochain, à 16h33 très précisément, la gravité, pouf, va disparaître sur toute la planète Terre pendant 7 secondes. Scénario apocalyptique. Certains nous mettent carrément des vidéos. On voit les gens, les objets s'envoler dans les airs sur plusieurs dizaines de mètres avec une petite musique dramatique. This is the end. Et après les 7 secondes, patatras, tout ce petit monde s'écrase par terre. Là où c'est encore plus fou, c'est qu'en dessous, en commentaire, des internautes apparemment effrayés discutent ensemble de comment faire pour ne pas mourir, oui oui, le 12 août prochain.
0: Ouais, Aude, les spécialistes sont formels, ce scénario est impossible, mais d'où ça sort cette théorie?
6: J'ai creusé, j'ai cherché, je suis tombée sur tout un tas de postes franchement complotistes. Paraît-il que la NASA se prépare à ça depuis des années, qu'un rapport top secret a fuité et que c'est comme ça qu'on le sait. Bon, la NASA a démenti déjà, et puis surtout, les scientifiques rappellent l'évidence, la gravité ne peut pas disparaître comme ça, d'un claquement de doigts, elle vient de la masse de la Terre, donc pour que ça arrive, il faudrait que la Terre disparaisse complètement. Et puis pourquoi le 12 août? Parce que c'est le jour de l'éclipse solaire, ah et oui. Là aussi, raté, une éclipse non plus ne fait pas disparaître la gravité.
0: Ok, rendez-vous le 12 août, on verra Aude, sur place, puis on en reparlera. Si on décolle tous et qu'on retombe ensuite comme des crottes, c'est qu'effectivement il y avait un souci. Non, mais évidemment, on ne va pas s'inquiéter pour ça. On a d'autres soucis en tête. On a aussi de belles personnalités à vous faire rencontrer. Celle de Mathias, qui répare de très belles voitures, notamment une Renault 4 chevaux. On le rencontre avant le rétro-camping de Saint-Just d'Ardèche. C'est juste après Keane.

0: d'être là avec nous pour nous raconter la météo en Dromardèche. 10 degrés ce matin à Tournon avec des éclaircies. 10 degrés 3 à Aurel-en-Diois. Un ressenti un peu plus frais ce matin parce qu'on a un petit peu de vent, effectivement. Le ciel est quand même assez bleu sur Aurel actuellement. 7 degrés 3 à Beausemblant. Le ciel est couvert pour l'instant dans le Nord-Drôme. Couvert également au Petit Robin. 11 degrés avec ce petit vent du Nord. C'est du Mistral même carrément qui va souffler jusqu'à 60 km/h aujourd'hui. Et c'est vrai qu'on a cette bande nuageuse qui reste un peu bloquée actuellement sur le Nord-Drôme. Dromardèche, ça va se dissiper en cours de matinée. On aura ensuite nuages et éclaircies pour la journée. Davantage d'éclaircies que de nuages d'ailleurs au passage. 16 à 19 en pleine, 12 vers 1000 mètres pour l'après-midi.
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0: Hey, bonjour, mon Jean-Bernard.
3: Bonjour.
0: Tu prenais son petit café, là il n'était pas là.
3: J'étais un petit peu absent, je discutais.
0: Non mais l'important c'est le résultat, on a des talents parfois discrets, ces voix. C'est vrai. Des voix un petit peu plus fortes également, des parcours toujours singuliers. On les découvre grâce à vos rencontres, Jean-Bernard qui était là. On va vous demander quelle est la personnalité du jour peut-être.
3: Mathias, okay. Aujourd'hui. Mathias est le président de l'association Les Vieilleries, organisatrice du rétro-camping de Saint-Just-d'Ardèche. Jusque-là, rien de surprenant, sauf que Mathias a créé l'association à l'âge de 19 ans, qu'il en a 23 aujourd'hui, et qu'il a déjà restauré seul et sans formation plusieurs véhicules, dont une splendide Renault 4 chevaux.
4: C'est une Renault 4 chevaux de 1956. Je l'ai restaurée entièrement de A à Z en passant par le moteur, le freinage, la carrosserie, la sellerie, absolument tout.
3: Et de manière autodidacte, on est d'accord, avec des tutos sur internet.
4: Voilà, exactement. J'ai aucune formation ni en carrosserie ni en mécanique et j'ai tout appris en regardant des tutos sur internet. Voilà, de nos jours c'est très facile et la preuve en est.
3: Et ça, c'est à la suite d'un pari avec votre papa, quoi, en quelque sorte. Je vais avoir 15 au bac.
4: Exactement, oui. Donc à l'époque, c'est sorti du Covid. Donc on passait quand même nos épreuves du bac en présentiel, malgré une année un petit peu hachée par les confinements. Donc j'étais persuadé d'avoir 15 au bac. Donc pari fait avec mon père. Et on a acheté cette 4 chevaux épave pour la restaurer parce que j'ai eu 15 au bac, effectivement.
3: Et à 23 ans, vous en avez combien ?
4: Alors du coup j'ai 3 véhicules, j'ai une 4L, une 4 chevaux et un combi, après des mobilettes, j'en ai plusieurs, j'en achète, j'en revends, mais j'en ai 3 quoi.
3: Mathias, comment un jeune de 23 ans s'intéresse à des véhicules anciens antérieurs aux années 80, pour faire simple ?
4: Alors déjà la simplicité, parce que c'est vrai que c'est des véhicules qui sont super simples à restaurer, à entretenir. Et de plus, c'est des véhicules vivants. Quand on passe dans une rue, ils laissent pas indifférents, ces véhicules-là. Les gens se retournent, ils sourient, ils nous montrent du doigt, les petits comme les grands. Ils vivent, en fait, c'est une passion qui vit. Les années passent, mais les sourires restent.
3: On est d'accord, Mathias, hein ? Vous ne vivez pas dans une bulle temporelle dans les années 80. C'est-à-dire que vous avez des copains et vous faites des activités de nos jours.
4: Oui, non. Je suis pas figé dans les années 80. Non, du tout, ni vestimentairement. Je vis comme un jeune, c'est juste... Je pense que les jeunes n'ont pas conscience de la liberté qu'il y avait dans les années 80, ou du moins à cette époque-là. Et en créant cet événement, on redonne un petit goût de cette liberté qu'avaient les gens à cette époque-là. Et du coup, quand on y goûte, en général, on s'en lasse pas.
3: Pourquoi vous avez découvert quelle forme de liberté dans ces années-là que vous n'avez pas aujourd'hui ?
4: On a le temps d'admirer le paysage, on n'est pas pressé. Une 4 chevaux, ça roule à 80 km/h. On a le temps d'admirer le paysage, on n'est pas pressé. Ça chauffe de temps en temps, on s'arrête. Et surtout, on ne se prend pas la tête. Et ça... Ça, c'est le maître mot de ces rencontres.
0: Ah, une sorte de nostalgie de la liberté,
3: oui,
0: c'est
3: oui,
0: ça.
3: On va prendre le temps, Philippe, ce matin. Arrêtez de courir.
0: Allez, ça suffit.
3: Arrêtez. Rendez-vous donc à partir de jeudi pour 4 jours de rétro-camping à Saint-Just-d'Ardèche avec balades, expositions, concerts et repas. C'est au camping des Ponts.
0: Oui.
3: Je vous mets le lien dans la matinée, dans l'après-midi, enfin un peu plus tard sur notre site internet.
0: Après votre sieste. Voilà.
3: Jean d'ici en Dromardèche.
0: Alors, vous disiez que ça se passe dans un camping de l'Ardèche, hein, Saint-Just-d'Ardèche. Ouais. L'entrée est gratuite.
3: Oui.
0: Hein, c'est important de signaler pour voir donc ces véhicules, tentes, caravanes, mobilettes anciennes. On parlait des années 80, hein, Jean-Bernard. Nous, on est resté bloqué dans les années 80, avec la toute première fois de Jeanne Masse.
3: Oh.

0: qu'on peut trouver une aide de la CAF pour déménager. Je savais pas. Ben voilà. Peut-être vous non plus d'ailleurs. Ah ben voilà, on en parle avec Valère Correa. Par ici, les économies après 8h30. Le jardinage également, on va poser des colliers sur les troncs des arbres pour chasser les fourmis et les pucerons. C'est à suivre après 8h30.
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2: Mais sinon, il y avait la fête hein, ce week-end, c'était trop bien.
0: Ah, il y avait le corso.

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2: 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Martine Aguirre-Engrange, bonjour.
3: Et bonjour Philippe.
2: Et Martine, vous aimeriez retrouver votre premier amour?
3: Pas forcément.
2: D'accord, non. Ok. En tout cas, c'est ce qui va se passer dans ce livre de Tatiana de Ronay. Vous avez, voilà, les cœurs sont faits pour être brisés. Vous avez déjà lu du Tatiana de Ronay auparavant?
3: Me semble. Ouais. Mais pas énorme. Hein. Non.
2: Ah, c'est, c'était pas bien, vous voulez dire. Vous n'avez pas aimé? Si.
3: J'en ai peut-être lu un, mais oui. Je ne me souviens plus le titre.
2: Ah, d'accord, oui, ok. Mais ça ne veut pas dire que ce n'était pas bien pour autant. Ah, non, c'est pas ça que ça veut dire.
3: Non, je pense que j'y reviens. Donc,
2: très bien. Suspense amoureux, envoûtant sur la jalousie, la rédemption, oui. Également. La frontière un peu trouble entre la réalité et la fiction. Voilà le livre que je vous offre ce matin.
3: Parfait. Je suis ravie. Merci beaucoup.
2: Martine. Très bien. Voilà, Martine qui ne veut pas donc nous raconter son premier amour, mais ce sera pour une prochaine fois.
3: Oui, voilà. On va y réfléchir.
2: Exactement. Un jour, on écrira votre vie, on fera une biographie.
4: Le deuxième, peut-être.
2: Peut-être le deuxième amour, peut-être. Voilà,
3: c'est ça.
2: Ouais, non, parce que Martine est connue à Guirengrange, hein, pour avoir eu beaucoup de conquêtes, hein, je ne vais pas vous le dire. Non, on ne se connaît pas, je vous rassure.
3: Non, on ne se connaît pas. Non. Si, je vous connais.
2: Ah, de vue.
4: Philippe, vous êtes connu.
2: Bah, comme le loup blanc. Hein,
3: voilà,
2: le loup blanc sans poil, c'est bien connu.
3: Sans poil, oui, j'allais le préciser.
2: Oui, bien sûr. Je ne mens pas, hein, sur ma calvitie précoce à 32 ans.
3: Voilà.
2: Martine, belle journée. Quelle est votre radio préférée en Drôme Ardèche?
3: Ici, Drôme Ardèche.
2: Et elle est parfaite, la Martine. Ça se voit qu'elle habite Guirengrange. Il n'y a que des gens parfaits à Guirengrange. Allez, belle journée, à très bientôt. Tout à l'heure, le grand jeu, ce sera entre 11h et midi pour gagner une jolie plancha.
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2: Dans l'info d'ici, Alexandre Berthaud, jusqu'à 1 700 000 euros de pénalité pour Iveco.
5: Le constructeur automobile Danonais ne livre pas à l'heure ses bus électriques à cause de divers problèmes. On parle de fournisseurs, on parle de main-d'œuvre aussi, et ça va lui coûter cher. Détail dans 90 secondes après Cyril Lardo et son tour du monde de France de l'actu.
6: Tous les cas contacts de l'antivirus doivent être mis en quarantaine, renforcés en hôpital. C'est ce qu'annonce le Premier ministre, alors qu'une passagère du bateau MV Hondius est actuellement en réanimation dans un état stable. 4 autres passagers sont à l'isolement, ainsi que 22 cas contacts. Des réunions interministérielles sont prévues 2 fois par jour sur ce virus. Un projet d'attentat déjoué à Paris, c'était la semaine dernière, on l'a appris hier. Un homme de 27 ans suspecté d'avoir voulu s'en prendre au musée du Louvre ou à des membres de la communauté juive. 2 personnes de 38 et 57 ans tuées en pleine rue hier après-midi à Nice. 6 personnes blessées, dont 3 grièvement. Fusillade dans le quartier des Moulins, connu pour le trafic de drogue. Les 2 personnes décédées n'avaient aucun lien avec le trafic de stupéfiants. Le ou les auteurs sont en fuite. 1 centime de baisse en 4 jours pour le litre de gasoil. Le prix de l'essence, lui, stagne. Dans ce contexte, le secteur du BTP aura bientôt accès au prêt flash carburant, comme les agriculteurs et transporteurs routiers. Un emprunt jusqu'à 50 000 euros sans exiger de garantie. 200 000 personnes attendues sur la croisette. C'est le début ce soir du 79e Festival de Cannes, plus grand événement au monde dédié au cinéma. Cette année, 22 films sont en compétition. Et puis, si vous ne savez pas ce que c'est qu'un banger ou un charo, vous pourrez regarder dans le dictionnaire ces nouveaux mots qui veulent dire respectivement génial et coureur de jupons, entre, parmi d'autres, dans le Petit Robert, c'est à lire sur ici.fr.
5: 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Moins d'un an après son rachat par le géant indien Tata, l'entreprise Iveco rencontre des problèmes d'approvisionnement, de main-d'œuvre aussi, qui mettent en retard une production malgré un carnet de commandes bien plein. Un exemple récent, Iveco devait livrer 18 bus électriques en 2026 à l'agglomération de Roanne dans la Loire. Il en manque 13. L'agglo va imposer des pénalités, Robin Montel.
7: Oui, et ça va coûter cher. 400 euros par jour de retard pour chaque bus manquant, explique le vice-président de l'agglomération rouennaise, Jean-Luc Chervin.
8: C'est vrai que c'est pénalisant.

0: de pas avoir les bus en son temps, quoi. Plus on a encore des thermiques dans le réseau, plus ça va nous coûter cher, quoi. Du coup, il y a des pénalités. Actuellement, on en est à plus de 400 000 euros, je crois. On va pouvoir monter, c'est ce qui est prévu dans le cahier des charges, à 1 700 000 euros de pénalités.
1: Il voulait avoir la première flotte de bus 100% électrique de France et c'est mal parti. Les lieux transport ne sait pas quand les bus manquants arriveront.
0: Si tout se passe bien, mais je suis pas sûr. Donc, il y a 5 ou 6 bus qui devraient être livrés d'ici avant l'été. Et après, on sait plus. Nous, nos bus électriques devaient être livrés au plus tard en 2026. Tous les bus, voilà.
1: Et le problème vient du site de production d'Annonay en Ardèche. D'après les syndicats, ce n'est pas la première fois qu'Iveco paye des amendes pour des retards de livraison. Valérie Pierrot est représentante CGT depuis 12 ans. Pour elle, c'est surtout le manque de pièces pour fabriquer les bus qui entraîne les ajournements.
2: Parce qu'on a beaucoup de fournisseurs qui n'arrivent pas forcément à suivre la cadence. Et du coup, les bus sont pas finis, en fait. Donc, il y a eu beaucoup de retard en 2025 et là, ça se propage en 2026 aussi.
1: L'entreprise est passée à l'électrique il y a plus d'un an et a recruté des employés en masse. Plus de 1400 intérimaires et CDD, soit la moitié des salariés. Difficile de former tous les nouveaux et le savoir-faire en a pris un coup. C'est ce qui entraîne aussi les retards, se désole la syndicaliste.
2: En fait, avant, on tournait à 6 véhicules jour. Maintenant, on est passé à 12 véhicules. Et en plus, le bus électrique qu'on doit faire, on le connaissait pas. Et en fait, du coup, ça décale beaucoup la production, on va dire.
1: Contacter l'entreprise Iveco ne souhaite pas répondre au micro et d'y être pleinement mobilisé pour livrer les véhicules commandés dans les meilleurs délais.
3: Robin Montel, info à retrouver sur notre site ici.fr.
4: Dans le reste de l'actualité, Alexandre, fin d'enquête dans l'affaire Crépole.
3: 2 ans et demi après le meurtre de Thomas Perotto, les juges d'instruction ont terminé leurs investigations. Ils l'ont fait savoir hier aux différents avocats. Mais la date du procès, elle n'est toujours pas connue. Et puis dans le journal de 9h, on va partir sur le tapis rouge au Festival de Cannes, où un studio d'animation drômois, Les Astronautes, va présenter pas moins de 4 films pour lesquels il a collaboré. Allez, ça souffle aujourd'hui,
4: oui,
3: un peu de Mistral.
4: Ouais, 60 km heure hein, pour les rafales principales. Il y a pas mal de grisaille encore ce matin. Ça s'est quand même bien dégagé d'une manière générale sur la Drôme Ardèche. Là, ça reste encore présent sur une bonne moitié nord, hein, au nord de Privas, au nord de Valence. Ça devrait se dégager en cours de matinée. Donc ensuite, soleil, quelques passages nuageux, ce Mistral dont on parlait. Et puis des maximales en légère baisse. Le ressenti sera un peu plus frais que le Mistral. Hein. 16 à 19 en pleine, 12 degrés vers 1000 mètres au plus chaud de notre après-midi.
3: La route, les Grands Goulets, c'est fermé encore.
4: Oui, alors c'était fermé déjà la nuit dernière et ça le sera encore la nuit prochaine en effet, entre mardi et mercredi, entre 21h ce soir et 5h demain matin. Après, il y aura d'autres fermetures qui seront encore prévues, bon, on s'en reparlera, hein, dans la nuit du 1er juin au 5 juin, toute une semaine, hein, de 21h à 5h, entreprise voilà, toujours annuelle, hein, où on fait des opérations d'entretien, de maintenance du tunnel des Grands Goulets. Voilà, mais en tout cas, sachez que la nuit, on est dévié, on ne passe plus par le tunnel. Partagez l'inforoute. Là, en tout cas, c'est une voie obligatoire pour nous en informer tout le monde. 04 75 40 10 10.
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0: Plus on est nombreux, mieux c'est vrai. Après le groupe Indochine, on a trouvé un groupe également, Les Innocents, écouté avant l'actu locale de 9h.
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0: Le jardin s'éveille, il est bien réveillé, même à cette heure-ci, avec lui, celui qui en connaît tous les secrets. Bonjour Jean-Yves Ménien.
2: Bonjour Philippe.
0: Bon, les colis, en général, on les porte autour du cou, parfois on en met aux chiens, c'est vrai également. Vous, les colis, vous les mettez autour des troncs, Jean-Yves, mais il y a une raison, ou même peut-être plusieurs raisons.
2: Oui, alors c'est pas pour tenir les arbres en laisse, hein. Pas du tout.
0: Ni pour qu'ils soient plus beaux.
2: C'est pour tenir les fourmis éloigné du sommet des arbres, en fait. C'est surtout pour cet usage. Je vais vous donner un autre insecte que l'on peut piéger, puisque c'est bien un piège que l'on va mettre autour du tronc, à à peu près une hauteur de 50-80 cm, c'est-à-dire pas au ras du sol, mais un petit peu plus haut. Et ce collier, il est en fait englué de colle. Et il y a une petite alternative qui est de ne pas mettre un collier que l'on attache autour du tronc avec sa surface extérieure engluée de colle, mais de carrément mettre de la colle sur le tronc. On appelle ça de la glu arboricole. Donc là, on va vraiment mettre la colle en contact avec l'écorce. C'est deux options possibles. Moi, je préfère le collier parce qu'il est réversible que la glu qui va rester collée là complètement sur le tronc. Mmh. D'autant que dans cette glu, vont venir se coller beaucoup d'insectes.
0: Eh ben oui, c'est ça. Pas seulement les fourmis.
2: Non, pas seulement les fourmis. Il y a quelques insectes volants qui vont se retrouver un peu pris au piège, qui viennent se poser là, peut-être des fois un peu par hasard. Les fourmis, c'est les pièges, parce que la fourmi, elle grimpe. C'est-à-dire qu'elle ne vole pas, même s'il y a quelques fourmis volantes, vous allez me dire. Mais la plupart des fourmis marchent, montent sur le tronc et se retrouvent les pieds pris dans la colle. Et si on veut se protéger des fourmis, c'est surtout au niveau des arbres fruitiers qui sont sujets aux pucerons, sachant que les fourmis viennent se nourrir du miel à des pucerons et deviennent les défenseurs des pucerons. Ouais, c'est-à-dire que les fourmis vont venir chasser tous les prédateurs de pucerons, les coccinelles et d'autres prédateurs. Elles viennent un petit peu faire les gardiennes. C'est un peu comme des bergers des pucerons, si vous voulez.
0: Donc on est vraiment dans la prévention. Ça, on pose, on n'a pas forcément vu d'insectes, mais on pose le collier avant.
2: On est dans cette période où il y a les pucerons, donc on pose le collier préventivement. On va aussi pouvoir les utiliser sur les oliviers qui ont un insecte spécifique qui s'appelle le néroun, qui est aussi un insecte qui monte le long des troncs et qui lui vient grignoter les feuilles. Donc on peut protéger les oliviers de ces petits coléoptères qu'on appelle les néruns. Quand vous voyez des feuilles un peu grignotées, poser des colliers englués de colle, ça les protégera.
0: L'actu du jardin ne s'arrête jamais avec demain un point sur l'arrosage des jeunes plantations.
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0: 8h43, pendant que certains dépensent sans compter, nous on fait l'inverse. On compte sans trop dépenser, vous voyez le signal. Alors Valère Corrière, un bon plan pour notre pouvoir d'achat, il est question de déménagement.
7: Pour vous parler d'une aide que je ne connaissais pas et que j'ai découverte sur le site Merci pour l'info, sous certaines conditions, la CAF peut vous aider à financer votre déménagement. Ça s'appelle la prime déménagement. Alors pour bénéficier de cette prime, il faut remplir 3 conditions dans les 6 mois qui suivent votre déménagement. Je vous rassure tout de suite, c'est un petit peu technique, mais toutes les infos sont sur caf.fr. D'abord, avoir au moins 3 enfants à charge, nés ou à naître. Ensuite, avoir déménagé entre le premier jour du mois civil, qui suit la fin de votre 3e mois de grossesse et le dernier jour du mois précédent, le 2e anniversaire de votre dernier enfant. Je vous l'avais dit, c'était un peu compliqué, mais il y a caf.fr, heureusement. Et puis enfin, et là c'est plus simple, avoir droit à l'APL ou à l'ALF pour votre nouveau logement.
0: Si on coche toutes ces cases, on peut espérer une aide de combien, Valère ?
7: Alors, ça dépend de vos dépenses réelles pour le déménagement, mais ça peut aller jusqu'à 1147,58 €, c'est précis. Puis, c'est un peu plus de 95 € par enfant en plus. Alors, pour faire votre demande, vous devez télécharger le formulaire, le compléter, le signer et l'envoyer à votre CAF dans les 6 mois qui suivent votre déménagement avec un certain nombre de documents. Encore une fois, tout ça, c'est sur caf.fr. Et puis, moi, je vous ai mis les liens sur ici.fr, sur la page de ma chronique. Alors, vous devez envoyer la facture payée de votre déménageur ou les documents justificatifs de frais, location d'un véhicule, les factures d'essence, si vous avez fait votre déménagement vous-même. Et je vous le disais, donc tout est sur caf.fr, donc il n'y a pas d'inquiétude. Et puis, au-delà de cette prime, il y a des astuces pour faire des économies quand on déménage. Vous avez peut-être quelques bons plans d'ailleurs. Pensez à m'écrire parce qu'à la fin, ça aide tout le monde. Mon mail, vous le connaissez, parici.leséconomies@radiofrance.com.
0: Et puis, vous le disiez très bien, Valère, sur ici.fr, par ici les économies, on retrouve également tous vos bons plans, comme par exemple ces astuces pour vendre ses vêtements plus facilement. Oh, il existe des sites, évidemment, je ne vais pas vous les nommer maintenant. Festival du voyage et de l'aventure, ça s'appelle Joyeuse Escale, c'est en Sud Ardèche jusqu'au 17 mai, et ce sera déjà dans vos oreilles par ici les sorties après Bruno Mars.

0: Bruno Mars, comme la commune du plateau Ardéchois, d'ailleurs c'est là où il a eu son nom, hein, c'est comme ça qu'il a été baptisé. Non, ça marche pas, on n'est pas le 1er avril évidemment.
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0: Et on vous embarque avec Damien Bravet, on vous embarque là où il se passe des choses en matière de sortie et de spectacle. C'est ce soir que débute pour 6 jours le festival du voyage et de l'aventure à Joyeuse en Sud-Ardèche. Le bien nommé Joyeuse Escale, un rendez-vous qui pour sa 5e édition s'appuie sur la web radio Allô la Planète. Et Damien, vous êtes avec Florence Fortias, c'est la coordinatrice de ce festival.
3: Florence, d'où est venue cette idée de créer Joyeuse Escale à Joyeuse? Pourquoi Joyeuse d'ailleurs?
4: Alors pourquoi Joyeuse? Parce que le studio de la radio de voyage est situé à Joyeuse. C'est là que nous nous trouvons. Et pour la 5e édition, nous lançons ce festival qui marche de mieux en mieux, puisque les habitants sont très impliqués et sont dans l'attente aussi de ce festival de voyage et d'aventure.
3: Ah oui, parce que ce festival, c'est vrai, il y a un impact hein, quand même sur la vie locale, les habitants, comme vous dites, les commerces, même le territoire sud-ardéchois.
4: Oui, c'est ça, tout à fait. Tout le monde participe déjà dans l'hiver et sur le pont, l'aventure commence bien avant les jours du festival, puisqu'ils sont investis soit pour accueillir des intervenants, des réalisateurs, des auteurs, carnétistes, photographes, accueillir tout ce monde, soit pour participer aussi au jury littéraire, puisque nous remettons aussi un prix récit de voyage. Et beaucoup sont investis aussi dans le comité de visionnage.
3: Et beaucoup de bénévoles. Donc, pourquoi avoir choisi le thème du voyage et de l'aventure comme fil conducteur?
4: Le voyage et l'aventure, tout le monde la vit, je dirais, au quotidien. Mmh. Et l'idée était de partager tous ces récits de vie, que ce soit un voyage local, hein, qui ne passe pas très très loin de chez soi, ou un petit peu plus loin, chacun a son expérience à partager.
3: D'accord. Et vous les choisissez comment, justement, ces récits de voyage que vous mettez en avant?
4: Alors, il faut que le fond soit vraiment intéressant, déjà, voir la démarche, comprendre quel est l'objectif, déjà, du voyage, qu'est-ce qu'on va chercher. Mmh. C'est ça qui prime, d'abord, sur la forme. Mais, bien sûr, la forme est importante. Hein. Elle est quand même bien présente. Et on a aussi ce mélange de réalisateurs de métier et de réalisateurs, finalement, qui se découvrent, puisque ce sont leurs voyages qu'ils racontent.
3: En parlant de réalisateurs, il y a un invité, un film ou une rencontre que vous attendez particulièrement cette année?
4: On a tous les films sont attendus. On a voulu faire quand même un petit clin d'œil, et pour nous un moment important aussi, avec un film, avec le voyage qui n'est pas celui qu'on choisit, puisque c'est celui pour la survie, avec l'ouverture d'un film en particulier qui s'appelle Mother Chip, pour la séance du mardi soir.
3: Très bien. Et puis le voyage aujourd'hui interroge aussi sur l'écologie, notre rapport au monde. Cette dimension est présente aussi dans la programmation?
4: Oui, complètement, à travers du film, à travers le regard des photographes aussi, des exposants photographes, et les tables rondes, puisqu'il y a d'ailleurs une thématique là-dessus.
3: Est-ce qu'il y a de nouveaux formats, des nouveautés que le public va découvrir?
4: Au niveau des formats, non, puisque nous avons de nouveaux différents formats. Ça va du court-métrage de 15 minutes au premier court-métrage d'ailleurs, puisqu'on a une jeune fille qui lance son premier court-métrage, au plus long métrage de 52 à 60 minutes.
3: Alors, projection bien sûr, réalisateur, des rencontres aussi, des expos, mais aussi des ateliers de carnets de voyage.
4: Tout à fait, des ateliers de carnets de voyage qui sont proposés par différentes personnes, différents voyageurs qui emmènent dans différents univers. Et puis, des échanges aussi avec des conférences, des conférenciers, et puis des ateliers qui emmènent aussi un petit peu du côté de l'Himalaya, donc un petit peu loin, avec la création d'un mandala collectif.
3: Il y aura des concerts également?
4: Il y a des concerts chaque soir, du mercredi, au samedi soir.
3: Là, bien sûr, on le retrouve sur festival-joyeuse-escale.fr. Là, on a toute la programmation, bien sûr. Coordinatrice du festival Joyeuse Escale, Florence Fortias était avec nous. Et ce festival, donc, c'est du 12 au 17 mai à Joyeuse.
0: Et ouverture donc de Joyeuse Escale tout à l'heure, hein, 19h30 à Joyeuse, avec deux films documentaires projetés en soirée, Mothership et Vertige de la Liberté. Vous retrouvez, combien le préciser très bien, Damien, tous les détails sur le site internet Joyeuse Escale. Voici l'autre Finistère, on s'y rend par le son avec les Innocents.

0: votre Finistère des Innocents, ici de Romardèche, dans 5 minutes l'actu locale. Que votre nez coule, que vos articulations grincent, le docteur Kazek a des réponses. La journée mondiale aujourd'hui de la fibromyalgie. Et oui, on en parle, mais pas assez. C'est quoi exactement cette maladie? Bonjour docteur.
1: Bonjour à toutes et à tous. C'est la journée mondiale de la fibromyalgie, une maladie qu'on ne voit pas sur une radio ni sur une prise de sang, mais qui fait souffrir des millions de personnes, et en majorité des femmes. Alors c'est quoi exactement? Imaginez que vous êtes levé du mauvais pied, mais que vous avez, comme si vous aviez couru un marathon, attrapé la grippe, dormi sur un lit de cailloux. Bref, vous avez des douleurs diffuses de partout, une fatigue extrême, des troubles du sommeil, un brouillard mental. Ben, c'est ça le cerveau des fibromyalgiques. En fait, le volume douleur est poussé à fond. Résultat, une simple embrassade, un simple câlin va devenir douloureux. Une sonnerie de portable peut faire vriller les nerfs. Ça vous donne un peu une idée. Et c'est près de 2% de la population française, soit près d'un million de personnes. Alors bien sûr, pendant longtemps, on a accusé les malades de tout imaginer. C'était dans votre tête, c'était la grande phrase. Mais aujourd'hui, l'Organisation Mondiale de la Santé et la Haute Autorité de Santé reconnaissent cette maladie avec des critères de plus en plus précis, des douleurs diffuses depuis au moins 3 mois qui touchent les 4 membres et l'axe du corps, le cou, les épaules, le thorax, le dos, les jambes, et puis il y a une fatigue intense, il y a un brouillard mental, bref, ce sont des symptômes avec des critères et donc un diagnostic.
0: Ouais, très pénible en effet. Alors, pas de scanner, vous disiez, d'IRM ou de prise de sang pour poser ce diagnostic, mais côté traitement, la fibromyalgie se soigne?
1: C'est la bonne nouvelle, parce que le meilleur traitement, bah, c'est le mouvement. C'est assez simple, il n'y a pas de médicaments. Alors vous allez me dire, mais docteur, vous êtes fou, j'ai déjà trop de mal pour bouger. Mais les études sont formelles, une activité physique douce, régulière, la marche, la natation, le yoga, le tai chi, aide le cerveau à reprogrammer sa perception de la douleur. 30 minutes, 3 fois par semaine par exemple, on commence tout doux. C'est aussi efficace qu'un médicament, sans les effets secondaires. Alors bien sûr, on ne va pas guérir par magie, mais on peut vraiment retrouver une qualité de vie. Et je vous invite à aller voir aussi sur le site de la Haute Autorité de Santé. Il y a une fiche qui s'appelle Parcours de santé d'une personne présentant une douleur chronique. Vous allez peut-être retrouver les critères et puis vous allez peut-être retrouver surtout des repères, des idées et des idées que vous pourrez suggérer à votre professionnel de santé s'il a du mal à poser le diagnostic. Allez, d'ici là, portez-vous bien.
0: En tout cas, c'est bien, ce n'est pas une maladie imaginaire et déjà, quand c'est reconnu, ça fait déjà un petit peu de bien peut-être aux personnes qui en sont atteintes. 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Allez, belle journée à vous. Demain, la radio dès 6h, la télé dès 6h30. Belle journée. À tout de suite.
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0: Ainsi donc, Jean-Bernard Catella, bienvenue chez vous, juste après l'actu locale de 9h. Nous allons boire de l'eau ce matin.
8: Oui, on va l'économiser.
0: Surtout.
8: On va pas la gâcher, en tout cas.
0: C'est ça.
8: Voilà, des petits gestes.
0: Comme disait Jean-Claude Van Damme, dans 30 ans, on n'en aura plus.
8: Oui, mais c'est vrai que c'est une ressource. Alors, elle est surprenante, cette ressource, parce qu'elle est abondante. Voilà, on tourne le robinet, on a de l'eau constamment.
0: À volonté.
8: À volonté, et on se dit, voilà,
0: trop facile.
8: Il faut en prendre soin, l'eau. Il faut beaucoup, beaucoup, beaucoup en prendre soin.
0: Jean-Claude Van Damme, Jean-Bernard.
8: Qu'on soit professionnel particulier. Une collectivité. On va en parler avec Perrine Dion, responsable de projet éco-consommation et communication CEDER, le Centre pour l'environnement et le développement des énergies renouvelables. Et on aborde ce sujet à l'occasion de la foire éco-biologique naturellement de Nyon ce week-end.
0: Bienvenue chez vous. Avec ce petit air de suspense.
8: Oui. Puis vos questions, si vous avez des astuces, etc. Questions, voilà. Réactions, commentaires, 04 75 40 10 10.
0: À tout de suite.
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0: Ici, premier sur l'actu en Drôme Ardèche, nous sommes mardi 12 mai, il est 9h. Alexandre Berthaud.
9: Une des plus grandes entreprises ardéchoises en difficulté, pas parce qu'il manque du travail, mais parce qu'il y en a trop. Iveco n'arrive pas à suivre le rythme de production des commandes, notamment sur les bus électriques. L'entreprise basée à Annonay a des retards de livraison. L'agglomération de Roanne dans la Loire va imposer des pénalités, déjà 400 000 euros, et la facture pourrait encore s'alourdir, Robin Montel.
10: Oui, jusqu'à 1 700 000 euros de pénalités s'ils ne sont pas livrés à la rentrée de septembre. C'est 400 euros par jour de retard pour chaque bus manquant. Iveco se dit pleinement mobilisé pour livrer ses bus dans les meilleurs délais. Pour les syndicats, ce n'est pas la première fois que l'entreprise paye des pénalités pour les mêmes raisons. Ils avancent des problèmes dans le recrutement depuis le passage à la production électrique début 2025. Plus de 1400 intérimaires et CDD qu'il faut former et difficile de trouver une main d'œuvre qualifiée. Mais le problème vient surtout d'un manque de pièces. Les fournisseurs ne suivent pas et Iveco a du mal à en payer certains, selon la CGT. Donc sur les lignes de production, les bus ne sont pas terminés et il faut rattraper ce retard. Sur les 18 commandés, 5 sont livrés à l'agglomération de Roanne, 6 le seront dans l'été et pour les 7 dernier, aucune date n'est avancée.
0: Selon les syndicats, à cause du manque des fournisseurs, notamment, l'usine de production d'Iveco est à l'arrêt aujourd'hui. C'est ce que nous a dit ce matin le représentant CGT, Angelino Zanchi.
11: Aujourd'hui, par exemple, l'usine est à l'arrêt. Est à l'arrêt parce que voilà, il manque tellement de pièces que Iveco a fait le choix d'arrêter la production pour faire rentrer des pièces en logistique. Et puis aussi pour rattraper tous les véhicules où il manque des pièces, pratiquement 500 manquants par véhicule. Et des parkings remplis de bus qui attendent d'être terminés. On attend que les fournisseurs arrivent à livrer les pièces pour finir les véhicules.
0: Angelino Zanchi, représentant CGT pour Iveco Bus à Annonay. 10 personnes au chômage technique et un magasin Lidl fermé, ça se passe à 10. Un incendie est parti de la réserve cette nuit vers 1h30 du matin. Une partie de la toiture s'est effondrée, le magasin a été totalement enfumé. Une cinquantaine de pompiers étaient sur place, 15 engins, 4 lances à eau, dont une sur échelle, feu maîtrisé et désormais sous surveillance. 2 ans et demi après le meurtre de Thomas Perotto à Crépol, les juges d'instruction ont terminé leurs investigations. Ils l'ont fait savoir hier aux différents avocats. La date du procès, elle, n'est toujours pas connue. On ne sait pas non plus combien de suspects seront jugés dans cette affaire où 14 personnes ont été mises en examen. Le gouvernement prend des mesures contre l'antivirus après une réunion hier concernant ce virus qui s'est déclaré sur un bateau de croisière. Une passagère française est infectée. Les cas contacts sous haute surveillance. Que pensent les Dromardéchois de tout ça, de cette maladie mortelle avec à l'origine des petits rongeurs?
12: On dirait que ça va faire comme le Covid.
13: Ben le Covid, on est là. On est là, puis on est vacciné.
14: Ils nous bourrent tellement la tête avec ça, mais moi, je reste sereine.
15: Ça se transmet quand même de l'homme à l'homme.
16: La seule chose que je peux dire, c'est que si c'est autant merdique que pour le Covid, ça me fait peur. Mais ça va venir, je vais vous dire. Pour les vacances, je le sens venir gros comme une maison.
17: J'ai peur que ça redevienne comme ceci, qu'on soit reconfiné, qu'il y ait une crise économique et tout bataclan, quoi.
18: Durant la période du Covid, on a été beaucoup briefés sur les gestes barrières, etc. Donc je pense que les gens, maintenant, ils sont plus prévoyants, etc. Donc voilà, il faut que les gens ils fassent les efforts pour aussi.
19: Ça me fait pas peur. De toute façon, on a vaincu le Covid, alors on y arrivera dans tous les cas.
0: Et tous les passagers et membres d'équipage du bateau où s'est déclaré l'antivirus ont désormais été évacués, 23 nationalités au total. À Beauvoisin, dans le sud de Rome, le maire publie un message d'alerte à cause d'une fausse information reprise par l'intelligence artificielle. La route départementale 147 reste bien fermée jusqu'à nouvel ordre. ChatGPT l'a pendant un temps annoncé ouverte, reprenant des rumeurs, alors qu'il y a des risques d'éboulement sur cette route. L'intelligence artificielle qui a depuis mis à jour son information. La Drôme, sur la croisette, le tapis rouge, ce n'est pas que pour les grosses productions. 4 films présentés durant le Festival de Cannes, qui commence aujourd'hui, sont en partie le fruit d'un travail d'un studio drômois, le studio d'animation Les Astronautes, dont Vanessa Butin-Labarthe est cofondatrice.
20: On croit très fort en quelque chose aux astronautes, c'est que les films d'animation sont des films de cinéma, c'est pas juste une catégorie à part, et que pouvoir déjà être sélectionné dans un festival comme celui-là, et si en plus il y a des prix, c'est vraiment une reconnaissance du cinéma d'animation comme du cinéma. La 4, c'est un bon cru, donc on est d'autant plus fiers de faire partie de cette sélection-là, qui est assez prestigieuse pour l'animation cette année.
9: Deux œuvres sont en compétition dans la sélection officielle, Les Survivants du Chez et le court-métrage Le Bain des Sirènes. La liste complète des films du studio Les Astronautes sur notre site ici.fr. En handball, billetterie ouverte pour le quart de finale de Pro League de Valence face à Ponto Combo, mais le match est avancé d'un jour. Il aura lieu le 20 mai finalement. Ce sera toujours par contre au même endroit, au Palais des Sports Mendès France. Alors, à quel temps s'attendre aujourd'hui?
1: À du soleil, beaucoup de soleil.
9: Ah bon?
1: Ouais.
9: Ah, c'est bien.
1: C'est ce que dit le bulletin de Météo France. Des nuages, encore quelques nuages ce matin, mais retour du soleil en début et en cours de matinée. Et du soleil avec toutefois quelques cumulus. J'aime bien ce mot, cumulus.
9: Oui, mais c'est des nuages gentils.
1: Des nuages gentils, les cumulus. Ensuite, on a les cumulus dans la journée, puis surtout un mistral. Mistral qui va souffler fortement, 60 km/h. Température donc maximale en baisse, 16 à 19 degrés en pleine, 12 vers 1000 mètres d'altitude. À tout à l'heure.
9: À tout à l'heure.
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1: L'histoire qui suit va nous transporter à une époque où Pierre Bachelet avait 20 ans. Nous partons donc pour l'année 1964, même si cette chanson a été écrite en 1986 et qu'on vous la propose donc en 2026. Pierre Bachelet, 20 ans.

0: J'espère que vous n'avez pas boudé votre plaisir. Pierre Bachelet sur Isidre Mardèche, 20 ans.
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0: On parle de l'eau ce matin sur Isidre Mardèche, dans Bienvenue chez vous, une ressource précieuse qu'il est fondamental et indispensable de préserver. Et nous sommes tous concernés, particuliers, professionnels et collectivités. Comment faire? Comment ne pas la gâcher? La polluer, l'économiser et réduire sa consommation? Existe-t-il des solutions, des astuces au quotidien pour cela? Oui, nous répond notre invité Perrine Dion, responsable de projet éco-consommation au CEDER, le Centre pour l'environnement et le développement des énergies renouvelables, qui travaille sur cette thématique depuis de nombreuses années. On attend vos questions, vos réactions, vos commentaires, évidemment, au 04 75 40 10 10. Bonjour Perrine.
2: Bonjour.
0: Alors, un mot sur le CEDER d'abord, sur ce fameux centre, je dis fameux parce que c'est vrai que vous êtes utile quand même, le Centre de l'environnement et le développement des énergies renouvelables. Non, mais c'est incroyable. Un petit mot. Vous êtes qui? Vous faites quoi?
2: Bon, ça fait quand même 44 ans qu'on existe. Hein. Bon, on n'est pas encore assez connus, c'est vrai, je ne travaille pas encore assez à la communication, a priori. Oui, c'est une association, loi 1901, donc sans profit et sans... Et on a plein de missions en fait. La première, c'est accompagner les particuliers dans leur rénovation énergétique. Alors, maintenant, c'est les prérogatives, on va dire, de l'État, mais avant, c'était tout ce qui était énergie en général. Donc, il y avait l'habitat, mais aussi les usages de l'énergie au quotidien, etc. Après, on a un autre volet sur l'accompagnement des collectivités, avec des personnes qui sont dédiées sur justement quand on veut rénover un bâtiment communal, municipal. Intercommunal, et on accompagne le cahier des charges. Et ensuite, on a une partie sur la précarité énergétique, donc on a deux personnes qui accompagnent des ménages en précarité énergétique qui n'arrivent pas à payer leurs factures d'énergie pour trouver des solutions, travailler avec les acteurs sociaux et voilà, accompagner vraiment sur pourquoi l'énergie coûte aussi cher. Bon, souvent, les gens qui sont en précarité, ils ont déjà des logements qui sont énergivores. Donc là, l'idée, c'est de trouver des solutions et même de solliciter les bailleurs quand ils sont locataires. Et après, il y a ma partie à moi, qui est l'éco-consommation. Donc là, c'est le comportement quotidien sur tout ce qu'on consomme du matin où on se lève au moment où on va se coucher. Donc ça va toucher l'alimentation, les loisirs, les vêtements, les transports... L'eau, l'énergie aussi. Enfin, ouais, voilà, c'est très très vaste et c'est super parce que on voit plein de changements sur les changements de comportement. Intéressant.
0: Et l'eau en fait partie, vous venez de le dire. Hein, l'eau, c'est une ressource unique. On va donc jusqu'à 10 heures apprendre à en prendre soin parce qu'il faut en prendre soin de l'eau. Et puis l'eau, vous me disiez, l'eau est partout. On est d'accord. Hein,
2: c'est ça.
0: Partout. Ouais. C'est vrai qu'on pense
2: à la planète.
0: Non, mais quand je dis partout, on pense à l'eau du robinet, mais quand on utilise de l'eau trop chaude, c'est pas bien. Quand on laisse des appareils
2: en veille, c'est pas bien. Des fois, on se rend pas compte. Culpabiliser les gens comme ça tout de suite.
0: Ah non, mais je fais partie de ces personnes-là, de toute façon.
2: On peut faire autrement.
0: On peut faire autrement. 04 75 40 10 10. On attend vos commentaires, évidemment, vos questions à Perrine Dion. Un petit mot sur cette ressource en Andromardèche. On peut dire qu'elle est. On n'a pas l'impression qu'elle est rare au fond. Et elle l'est.
2: En fait, elle n'est pas rare. C'est juste qu'il y a des moments où il va faire chaud et du coup, elle manque parce que les nappes superficielles ne sont plus remplies comme il faudrait par rapport à nos besoins. C'est cette tension-là au niveau du temps et de l'espace qui fait que plus ça va, plus les mois où il y a de la sécheresse et donc il y a moins d'eau et on en a besoin, c'est compliqué.
0: C'est pour ça que tu dis qu'elle est rare. Il faut dire qu'elle est rare. Elle est précieuse.
2: Elle est précieuse.
0: Sûr.
2: En tout cas, c'est sûr, qu'elle est précieuse parce que l'eau potable, il n'y en a pas tant que ça.
0: Ah ouais.
2: Et elle met du temps à se renouveler. Et donc, il faut vraiment, c'est ça, hein, la protéger et prendre conscience de ce qu'on peut faire à notre niveau.
0: Ouais, et parfois, dans notre région, en Drôme comme en Ardèche, à certaines périodes, elle devient rare. Le mec, il est absolument...
2: Mais alors oui, je vais enchaîner. Effectivement, il oui. Faut pas être catastrophique non plus.
0: Non.
2: Mais dans les baronnies, puisque nous, on est implantés dans les baronnies, il y a des années où il n'y a plus d'eau au robinet. Et là, les gens prennent vraiment conscience de la rareté de l'eau, de son importance et de comment faire avec plus d'eau au robinet et plus d'eau pour se laver. Parce qu'il y a des moments, il y a des restrictions. Entre 20h et 6h du matin, on peut plus utiliser de l'eau. Et comment on s'organise dans son quotidien avec ça. Et là, ça devient est un peu plus compliqué, effectivement.
0: L'eau est notre trésor du quotidien, il faut le savoir, on en parle jusqu'à 10h dans Bienvenue chez vous sur Isidre Mardèche. On y revient tout de suite après Miley Cyrus.

0: Miley Cyrus sur Isidro Mardèche.
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0: On parle de l'eau, stop au gaspillage. Quelles astuces pour l'économiser? On attend vos propositions, 04 75 40 10 10, vos réactions, vos commentaires. On en parle avec Perrine Dion, responsable de projet éco-consommation et éco-communication CEDER, le Centre pour l'environnement et le développement des énergies renouvelables. On en parle aussi à l'occasion de la foire éco-biologique naturellement de Nyons le week-end prochain, avec plus de 10 000 visiteurs attendus. C'est la 34e édition, c'est un succès phénoménal. Perrine, l'eau, j'ai envie de dire, est-ce qu'on consomme beaucoup d'eau au fond, tout un chacun?
2: Alors les chiffres sont de 148 litres par personne et par jour. Après, il y a une grosse partie, 80%, qui va sur tout ce qui est hygiène corporelle, sanitaire, lessive, vaisselle. Et puis, tout ce qui est jardin, voiture, ça va être que 6%. La cuisine en soi, que 6%. Et enfin, le chiffre dont on se rend pas compte, c'est que 1% pour boire. C'est-à-dire qu'un litre et demi à 2 litres, c'est pas grand-chose, quoi.
0: Voilà. 148 litres par personne et par jour, c'est énorme.
2: Ouais.
0: Et ça représente. Non mais il faut le visualiser quand même. 148 litres, on est sur combien de baignoires? j'exagère, mais c'est beaucoup, c'est énorme.
2: Non, mais par contre, on fait un jeu avec les enfants pour qu'ils se rendent compte où on remplit des bouteilles d'un litre ou d'un litre et demi et on les met dans une pièce et en fait, ça prend vite les trois quarts de la pièce, quoi. Donc on se rend compte que c'est effectivement presque une mini piscine. Enfin voilà, c'est impressionnant, ouais, effectivement.
0: C'est l'endroit qui consomme le plus dans une maison, c'est quoi? C'est la salle de bain, la cuisine, les toilettes?
2: La salle de bain, en fait, franchement, un bain à 120 litres ou une douche à 80 litres, on monte vite dans les litrages par personne. Ouais. Après, il y a les toilettes. Les toilettes, c'est 30 litres faciles par personne et par jour d'eau potable qui va dans les toilettes. Donc, il existe des alternatives, mais effectivement, c'est pas donné à tout le monde de pouvoir mettre des toilettes sèches chez soi. Voilà. Après, c'est les gros postes qu'on peut avoir chez soi au quotidien. On peut avoir des gestes, par exemple, sur les toilettes. Il existe les doubles chasses. Alors maintenant, c'est assez répandu, on va dire, mais les anciennes toilettes qui ont encore qu'une chasse d'eau, où il y a 6 à 9 litres qui tombent directement pour un petit pipi, j'allais dire.
0: Ouais, ouais.
2: Enfin voilà, c'est dommage. Donc 3 litres, ça suffit. Si jamais vous avez ce genre de WC, vous pouvez mettre une bouteille d'eau pleine dans le réservoir et du coup, ça prend du volume et vous allez moins remplir d'eau votre réservoir, par exemple.
0: Ouais, il y a plein de petites astuces. J'ai feuilleté le guide pratique et astucieux pour préserver l'eau potable, chaque goutte compte du CEDER que vous m'avez fait parvenir. C'est vrai qu'il y a plein de petites astuces. Vous parliez des toilettes avec donc une double fonction des toilettes,
2: hein,
0: pour économiser l'eau. Il y a aussi une autre astuce quand on n'a qu'un seul, c'est de mettre une bouteille d'eau, pour faire plus de volume et donc utiliser moins de bouteilles d'eau dans la chasse.
2: C'est ça. Hein. En fait, on prend une bouteille d'eau, on la remplit pour qu'elle flotte pas.
0: Ouais.
2: On la met dans le réservoir des toilettes classiques qu'on peut ouvrir en dévissant. Et en fait, le volume de la bouteille évite que l'eau se remplisse dans le réservoir. Du coup, on va économiser un litre, deux litres, un litre et demi en fonction du volume de la bouteille que vous avez mis.
0: Ouais, parce que c'est énorme. C'est vrai qu'une chasse d'eau, 15 litres d'eau pour une chasse d'eau, c'est énorme. Et c'est de l'eau potable.
2: Oui, c'est ça. 15 litres, c'est pas à chaque fois, hein. C'est 6 à 9.
0: Ouais, mais j'exagère. Ça fait, je vais exagérer.
2: Mais c'est bien.
0: Jusqu'à 10 heures, je vais exagérer. mais c'est énorme quand même, c'est beaucoup.
2: C'est beaucoup. Surtout, on n'y va pas qu'une fois dans la journée. Ouais. Et puis, quand on est une famille de 4 personnes, ça va vite, quoi.
0: Ouais, ouais. Ça, c'est un gros point de consommation. Et il y en a d'autres, évidemment. Et puis, il y a d'autres astuces. On va balayer toutes ces astuces. Alors, c'est vrai qu'on parle d'eau potable là, dans la maison, mais il y a l'eau de récupération pour arroser son jardin. Enfin, il y a dans la salle de bain, la cuisine, on l'a dit, les toilettes, le jardin. Il y a plein d'utilisations d'eau au quotidien et il y a des astuces pour éviter qu'on gaspille cette ressource. 04 75 40 10 10. Venez nous donner des solutions. Venez nous apporter votre commentaire. Comment vous faites vous pour économiser de l'eau au quotidien? On en parle tout de suite après Claudio Capeo dans un instant.
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0: arrive dans ce seau et ensuite eh bien toute l'eau récupérée je la verse dans les toilettes pour éviter de tirer une chasse d'eau, voilà, tout simplement.
1: Alors c'est une très très bonne astuce, on en parlait Périne, hein, c'est un seau classique, on est d'accord?
0: Ah, oui, c'est un seau classique, oui, mais c'est vrai que quand on prend une douche avant que l'eau chaude arrive, on s'est coulé quand même pas mal d'eau froide, quoi. Ouais. Donc ça part dans les égouts et c'est du gaspillage, donc moi j'ai décidé de récupérer cette eau dans un seau. Ça va assez vite, hein, d'ailleurs. On se rend compte que là, on utilise énormément d'eau pour pas grand-chose. Et donc, ben, après, je mets ça le matin dans mes toilettes, ou le tirer une chasse d'eau, et ben, je mets dans les toilettes. Voilà.
1: C'est ce que j'allais vous demander. Vous récupérez beaucoup d'eau?
0: Bon, je récupère quand même pas mal d'eau, puisque en fait tout dépend de où se trouve l'eau, mais en fait oui, j'ai peut-être allez, à chaque fois que je prends une douche, j'ai peut-être 5-6 litres d'eau froide qui coule avant d'avoir l'eau chaude, quoi.
2: D'accord. C'est ça, en fait ça dépend de où est passé le cumulus avec l'eau chaude et tout le réseau qui amène jusqu'à la douche. Et c'est ça qui fait qu'on va avoir plus ou moins de temps. Si vous avez le chauffe-eau qui est à côté de la sortie de douche, du coup c'est très rapide. Et si vous avez le chauffe-eau qui est à l'autre bout de la maison, il faut que l'eau chauffe et arrive jusqu'à la sortie avec tout le circuit à travers la maison.
1: Vous la voyez arriver, Sylvie, Périne, c'est-à-dire que quand on construit une maison, il faut faire attention à ça, quoi.
2: Ça serait bien.
0: Oui, des fois, on n'a pas le choix. Bah, en fait, voilà, il y a cette astuce-là qui permet aussi d'économiser une chasse d'eau tous les matins, quoi. En fait, et c'est pas mal quand même.
1: Ouais. Ah, depuis combien de temps vous êtes sensible à l'économie d'eau, Sylvie?
0: Oh, ça fait très longtemps. Je fais très attention. Même quand je me lave les mains, je fais juste couler un peu d'eau pour mouiller mes mains. J'arrête, je mets le savon, je savonne et je fais juste couler l'eau pour enlever le savon sur mes mains. La vaisselle, on a un lave-vaisselle qui est économique, donc on utilise très peu aussi l'eau pour laver la vaisselle. Voilà, pour laver les dents, ben moi j'ai un bol, un verre, je veux dire, je mets de l'eau dedans pour me laver la bouche après. Enfin bon, je trouve qu'il y a plein de petites astuces comme ça que tout le monde peut faire, qui sont assez simples en fin de compte. Hein.
1: Et y a quelque chose qui vous a marqué peut-être, déclenché. Ouais. Ouais, c'était quoi l'élément déclencheur chez vous, Sylvie?
0: Oh, c'est depuis longtemps, en fait. Je me dis oui que le réchauffement de la planète va faire que l'eau, on va en manquer de plus en plus. Et donc, de ce fait, il faut que tout le monde y fasse très attention, quoi. Voilà, c'est, et puis, surtout, faut la boire. Donc, il faut quand même qu'on en ait pour pouvoir la boire. Donc, voilà, je trouve que c'est très important et c'est plein de petites astuces comme ça que tout le monde peut faire. C'est, franchement, ça coûte rien du tout, quoi.
1: Absolument. Vous parliez de lave-vaisselle, Périne. C'est vrai que j'ai lu toujours, hein, dans votre petit guide astucieux, hein, pratique, qu'il fallait utiliser le programme Econo et économique. Le programme Eco. Alors il dure un peu plus longtemps,
2: Mais normalement il consomme moins d'eau. Il y en a qui peuvent faire entre 3 et 5 litres s'ils sont très économes et c'est intéressant. Alors attention, parce qu'avec retour d'expérience, la touche Eco souvent ça chauffe pas assez et du coup ça élimine pas complètement tous les résidus. Ouais. Donc de temps en temps, selon certains fabricants, il vaut mieux faire quelque chose d'assez chaud sur un cycle court pour pouvoir enlever tous les résidus et avoir pas de bouchons dans les canalisations.
1: Par exemple. Et puis il y a des machines un peu modernes qui peuvent utiliser différents types de consommation d'eau.
2: Oui, après il y en a qui varient. Bon, après le coût de l'électroménager, en tout cas du lave-vaisselle ou de la machine, après vont augmenter un petit peu. Et il y a des classes en fait, comme les voitures, comme les maisons A, B, C. Enfin voilà, donc vaut mieux être sur des classes A. Plutôt que D ou E qui vont être consommateurs en énergie et en eau. Mais effectivement là, Sylvie, bravo, parce que vous êtes quelqu'un vraiment d'averti. Et ce qui est chouette, c'est que on voit là le changement de comportement autour de l'eau. C'est effectivement une prise de conscience. Et après, c'est plein de petits gestes qu'on essaye, qu'on expérimente. Et quand ça nous convient, du coup, ça devient une habitude. Et puis on en rajoute une autre. Et là, alors du coup, si vous êtes en famille, ça fait exemple pour les enfants, pour les proches, et on devient ambassadeur. Donc bravo Sylvie de tout ce que vous faites.
0: On peut faire la même chose. Même pour le jardin en fait, hein, vous pouvez faire la même chose avec des récupérateurs d'eau. Hein,
2: c'est ça.
0: Voilà, ça permet aussi d'éviter d'user l'eau de la ville pour arroser son jardin ou les plantes ou autre. Oui. Les récupérateurs d'eau, c'est bien aussi. Hein.
1: Merci Sylvie, merci beaucoup d'être venue ce matin témoigner pour nous parler de votre façon d'économiser l'eau, des astuces comme ça pour économiser cette ressource précieuse. On parle de l'eau, comment l'économiser?

0: astuces pour économiser de l'eau. Ce qui nous intéresse, parce qu'on ne l'a pas encore abordé avec Perrine, c'est le fait que vous ayez 4 cuves de récupération d'eau de plus de 1000 litres que vous utilisez.
1: Et puis j'ai 4 bidons de 200 litres. Si. Ah. Alors, je récupère l'eau de des toits, j'ai un hangar, et puis derrière la maison, puis là,
0: André, on va essayer de vous rappeler pour une meilleure liaison, parce que là, elle est très mauvaise, très très mauvaise. On vous renvoie au standard et puis on essaye de faire en sorte que la liaison soit meilleure. C'est vrai qu'on a du mal à comprendre André, mais c'est très intéressant ces bacs de récupération d'eau, parce qu'on voulait aborder, Perrine, cette eau que l'on récupère notamment grâce à la pluie, l'eau de pluie sur le toit. Vous me disiez.
2: Alors quand il y a le toit et qu'on arrive à connecter à une gouttière. Une cuve de récupération d'eau de pluie, on va dire que c'est le plus pratique. Voilà, il faut juste qu'il y ait l'installation.
0: C'est énorme quand même, ce qu'on peut récupérer avec une toiture.
2: On avait calculé que pour un toit de 100 mètres carrés, on a l'équivalent d'une consommation d'une famille pour l'année, en fait, sur la pluviométrie de l'année, en fait. Donc, ce qui tombe, ça permet d'alimenter une famille pour les toilettes, parce que c'est quand même le gros poste, la douche, la machine à laver, le lave-vaisselle, etc. Donc, à savoir quand même que sur la réglementation de récupération d'eau de pluie, il faut absolument que les deux réseaux eau de pluie et eau de ville soient complètement séparés, qu'il n'y ait aucune interconnexion entre les deux, et que l'eau de pluie est complètement impropre à tout ce qui va être contact avec la peau directe ou avec tout ce qui est alimentaire. Donc, par exemple, là, je vous dis que 80 mètres cubes, c'est la consommation d'une famille sur une année, en moyenne, mais on ne peut pas mettre de l'eau de pluie pour le lave-vaisselle, et on ne peut pas mettre de l'eau de pluie pour la douche. Mais,
0: ni pour les toilettes, si elles ne sont pas séparées, c'est ça
2: Si, alors les toilettes, au contraire, ça marche. On peut mettre dans les toilettes et dans la machine à laver le linge, pas le lave-vaisselle et ni la douche.
0: Même si on n'a pas de fosse septique, si les toilettes sont raccordées au réseau commun, on peut mettre l'eau de récupération de pluie dans les toilettes.
2: Là, du coup, il faut un réseau particulier qui amène jusqu'aux toilettes. Oui. L'eau de pluie, et que ce soit séparé complètement.
0: Ouais. Allez, on va essayer on a récupéré André. André, vous nous entendez?
1: Oui, je vous entends bien, moi.
2: Ah, bah c'est mieux, là.
0: C'est mieux. C'est beau. Oui, c'est beaucoup mieux, André. Alors, vous avez donc 4 cuves de récupération d'eau de 1000 litres, c'est ça?
1: Oui. Et puis, 4 bidons de 200 litres.
0: D'accord. Vous les récupérez par le toit?
1: Oui, par le toit de hangar. J'ai un grand jardin. Alors, la toiture du hangar et de la maison. Voilà, alors ça fait pas mal d'eau de pluie, quoi, disons. Ouais. Et ça m'évite de tirer l'eau du robinet, l'eau potable.
0: Bien sûr. Quoi. Votre jardin est grand, vous arrosez une grande superficie?
1: Oh, je sais pas, moi. Je sais pas vous dire.
2: Et vous utilisez toutes ces litres, parce que vous en avez quand même pas mal, pour faire quoi? À part le jardin?
1: J'ai des fleurs aussi, le jardin est grand quand même.
2: D'accord.
1: Je sais pas, moi, il fait peut-être 10 mètres de long sur 4 mètres de large.
0: Ouais.
1: Oui.
0: Ah, ça fait beaucoup quand même. Et vous aviez un mot pour économiser l'eau au niveau des toilettes?
1: Oui, alors, pour économiser l'eau des toilettes, il y a deux compartiments pour le pipi et puis le reste.
0: Ouais.
1: Bon, et. Surtout que j'urine souvent, moi, la nuit, je me lève souvent, et j'appuie brièvement, juste un petit coup.
2: Et faites une impulsion.
0: Tac, un tout petit coup, André.
1: Une impulsion, il coule très peu d'eau.
0: Voilà, c'est une solution. Merci André pour votre témoignage.
2: Merci, 04 bravo.
0: 75 40 10 voilà, vous pouvez faire comme André encore pendant quelques minutes, intervenir dans cette émission où l'on parle de l'eau, cette ressource précieuse, cette ressource unique, que l'on peut utiliser quand on la récupère, l'eau de pluie que l'on récupère et que l'on peut utiliser.
2: Oui, tout à fait. On peut l'utiliser pour plein de choses.
0: Ouais.
2: Donc, ce que je disais tout à l'heure, alors déjà, à savoir qu'il y a plusieurs

0: types de matériel. Donc soit il y a les cuves 1000 litres transparentes, mais comme on disait, il faut mieux que ce soit complètement étanche pour pas qu'il y ait les moustiques dedans, parce que ça devient un peu gênant. Et là, ça marche très bien pour le jardin, les fleurs qui sont proches de la maison, des choses comme ça. Et après, il peut y avoir des installations un peu plus conséquentes où on va pouvoir stocker, je sais pas, 8000 litres par exemple. Moi, je sais que quand je l'avais mis sur ma maison, 8000 litres, ça me faisait 2 mois et demi d'autonomie. Et il y avait toujours, même dans l'été, un gros orage qui remplissait la cuve. Donc ça me permettait d'alimenter les toilettes, la machine à laver, le linge, le jardin. Moi, j'avais des chevaux, donc je leur donnais de l'eau de pluie. Et ça me tenait 2 mois et demi sans problème. En fait,
1: il faut faire attention dans les cuves, faire attention à ce qu'elles soient bien fermées pour pas qu'il y ait des bactéries qui s'installent et des moustiques qui s'installent.
0: Alors ça se fait quand les cuves sont pas enterrées. C'est-à-dire que là, il va y avoir effectivement de la vase qui peut se développer ou des moustiques qui vont venir, mais quand elles sont enterrées, le mécanisme fait qu'il n'y a pas d'entrée d'air aussi facile que ça. Il y a des bacs de décantation, enfin il y a tout un système qui fait que les moustiques peuvent pas rentrer comme ça. Donc c'est étudié pour.
1: 04 75 40 10 10, on parle de l'eau, d'économiser de l'eau, cette ressource précieuse dans Bienvenue chez vous. On en parle juste après Michel Sardou en chantant qui arrive.
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4: Quand j'étais petit garçon, je repassais mes leçons en chantant. Et bien des années plus tard, je chassais mes idées noires en chantant. C'est beaucoup moins inquiétant de parler du mauvais temps en chantant. Et c'est tellement plus mignon de se faire.

0: Non, c'était Michel Sardou.
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0: On parle de l'eau, une ressource précieuse, du robinet à la rivière, comment réduire notre empreinte de l'eau. On en parle avec vous, Perrine Dion, du Centre pour l'environnement et le développement des énergies renouvelables, le CEDER qui organise la foire éco-biologique naturellement de Nyon ce week-end 16 et 17 mai. Alors je disais, plus de 10 000 visiteurs attendus, c'est la 34e édition. J'exagère?
2: Oui.
0: Non, mais pourquoi?
2: En fait, depuis le Covid, on en a plutôt 6 000 que 10 000. Ouais. C'était les belles années. Il y a 10 ans, on va dire.
0: Je ne l'ai pas inventé. Hein. Une centaine d'exposants avec des ateliers, des démonstrations, des concerts même, et puis des conférences, et notamment sur l'eau. Deux conférences
2: ou... Oui, c'est ça. Donc du coup, on a deux conférences sur le samedi et le dimanche. On a une première à 16h30 le samedi sur les eaux de pluie pour les usages domestiques. Donc du coup, on pourra voir tout le détail, notamment la réglementation, les astuces, les possibilités, les systèmes. Enfin voilà, donc c'est Pierre Lécolo de Perruna qui vient. Et le lendemain, du coup, la même personne va un peu plus loin puisqu'il propose la valorisation des eaux de pluie pour des usages domestiques. À savoir que, effectivement, comme je disais tout à l'heure, il y a vraiment un aspect sanitaire sur la récupération d'eau de pluie où la réglementation aujourd'hui dit qu'on ne peut pas faire un contact direct avec l'homme, enfin, la peau. Enfin, voilà. Donc, il y a des contraintes par rapport à ça. Mais effectivement, allons récupérer d'eau de pluie parce que ça nous permet d'être plus sobre sur la consommation d'eau potable et l'eau de ville, en tout cas.
0: Il y a une réglementation qui existe. Le CEDER peut nous aider justement à comprendre et à faire en sorte qu'on reste dans cette réglementation, c'est ça, hein ?
2: C'est ça. Donc nous, on est là pour vous accompagner. Alors c'est vrai qu'on avait une mission à part entière il y a une bonne dizaine d'années. Aujourd'hui, on a une chargée de mission qui peut répondre. C'est pas comme la version énergie chez nous qui est vraiment une mission à part entière où on vous accompagne du début à la fin du projet. Là, on a de la documentation où on peut vous renvoyer vers des personnes qui sont compétentes.
0: Alors là, on a parlé de l'eau physique, j'ai envie de dire, hein, cette eau qu'on peut toucher, qu'on peut boire, qu'on peut utiliser dans son jardin. Mais il y a aussi, hein, j'ai envie de dire, ce que vous appelez l'eau virtuelle. Et ça, c'est assez, c'est étonnant, quoi. Je m'en ai pas compte. Surtout quand on lit dans ces guides, hein, pour guides pratiques et astucieux, que d'avoir des appareils en veille, eh bien, ça utilise de l'eau. De quelle manière? Enfin, indirectement, oui. mais de quelle manière?
2: Alors déjà, l'eau virtuelle, c'est effectivement toute l'eau qui est utilisée, qu'on ne voit pas, dans tous les processus. Donc ça peut être sur la fabrication d'une voiture, par exemple, là j'ai des chiffres sous les yeux, donc il faut 35 000 litres d'eau virtuelle pour fabriquer une voiture. Ça va être le moment où on lave les solvants, ça va être le moment où on nettoie l'atelier, ça va être le moment où on va extraire les matières premières. Donc c'est vrai que l'énergie, quelque part, effectivement, on extrait des matières premières, donc on a besoin d'eau virtuelle pour pouvoir avoir un produit fini. Voilà, pour 1 kg de bœuf, c'est 15 500 litres, pour 1 kg de porc, c'est 4 850 litres.
0: Ouais. Pour les ordinateurs, c'est assez extraordinaire. Les téléphones portables s'envoyaient des petites vidéos, etc.
2: Ah ben, alors, le numérique, pour le coup, là, c'est vraiment un enjeu monstrueux avec l'intelligence artificielle. Oui. Là, on va vraiment sur des quantités d'eau qui sont hallucinantes, en fait. Vraiment.
0: C'est pourquoi l'eau est utilisée pour refroidir un peu les grands data centers. C'est comme ça qu'on les appelle ?
2: Oui, c'est les data centers. Alors, je vais pas pouvoir aller dans le détail parce que je suis pas la spécialiste, mais effectivement, aujourd'hui, l'IA, elle est, par exemple, hébergée dans des déserts. Mais dans les déserts, en fait, il fait chaud, donc il va falloir utiliser de l'eau pour refroidir les systèmes data center qui chauffent déjà eux-mêmes. Donc c'est de la clim, donc c'est de l'eau, donc c'est. Enfin voilà, en fait, c'est tout un système qui fait que l'eau est partout. L'eau, on se rend pas compte, mais effectivement, sur un café, sur un transport, sur un objet qu'on achète, en fait, même si on se dit mais non, il y a pas d'eau là-dedans. Oui, il y a plein d'eau en fait. Il y a plein d'eau virtuelle qui coûte cher au final.
0: Ouais. Merci Perrine, merci Perrine Dion d'être venue. On rappelle cette foire éco-biologique naturellement de Nyon ce week-end avec plusieurs dizaines d'exposants, une centaine au total, et puis beaucoup beaucoup de rendez-vous.
2: Une cinquantaine d'animations. Vous retrouvez le programme sur le site du CEDER, www.ceder-provence.org.
0: Voilà, et puis on mettra tout ça sur notre site internet dans la journée pour vous aider à trouver ce ce site et des infos concernant la manifestation. Demain, autre sujet, dans Bienvenue chez vous, on parlera de Cellule Touareg à Soyons, qui est expert en cellules de camping-car pick-up depuis 17 ans. Et on attend toutes vos questions, 04 75 40 10 10.
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0: Coldplay sur Ici Dromardèche.
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0: Ici Dromardèche, premier sur l'info locale, il est 10h. Alexandre Berthaud.
2: 400 000 euros de pénalité pour Iveco à Annonay, en Nord-Ardèche, et peut-être 1 700 000 à terme. L'entreprise n'a pas livré 13 des 18 bus électriques commandés par l'agglomération de Roanne dans la Loire. Elle paye des pénalités. D'après les syndicats, ce n'est pas la première fois. Deux problèmes, selon les syndicats, dans cette usine d'Annonay. Manque de pièces de la part des fournisseurs, les guerres n'arrangent rien, et manque de main-d'œuvre qualifiée pour tenir la cadence. Iveco se dit, je cite, pleinement mobilisé pour livrer ses bus dans les meilleurs délais. 10 personnes au chômage technique, le Lidl de 10 sera fermé aujourd'hui suite à un incendie cette nuit. Le feu est parti de la réserve pour des raisons encore indéterminées. Il était 1h30 du matin, plus de 50 pompiers sont intervenus et ont réussi à préserver le magasin. Simplement, il a été enfumé et une partie du toit s'est effondrée. Les juges d'instruction en charge de l'enquête sur le meurtre de Thomas Perrotto à Crépol ont terminé leur recherche. Ils l'ont fait savoir aux avocats des victimes et des suspects hier. 14 personnes sont mises en examen dans cette affaire. Aucune date n'est pour l'instant arrêtée pour la tenue du procès. Laurent Wauquiez ne sera pas candidat à l'élection présidentielle. C'est ce que semble signifier sa déclaration. Ce matin, Bruno Retailleau est le candidat légitime de la droite, a dit le député LR de Haute-Loire. L'année dernière, Laurent Wauquiez avait été largement battu à la tête du parti de droite par Bruno Retailleau, sauf dans son fief d'Auvergne-Rhône-Alpes, en particulier dans la Drôme. Les règles se durcissent pour les cas contacts de l'antivirus. Ils sont 22 à avoir été au contact de la seule Française contaminée jusqu'ici. Ils devront subir une quarantaine renforcée en milieu hospitalier. Basé à Valence, le studio d'animation Les Astronautes exportera son travail dans les salles de cinéma du Festival de Cannes. Cette année, la 79e édition s'ouvre aujourd'hui. 4 films dans lesquels le studio Dromois a travaillé seront projetés, dont 2 dans la sélection officielle. Enfin, c'était il y a 50 ans, jour pour jour, et pourtant certains s'en souviennent, souvenirs douloureux, comme si c'était hier. À Glasgow, les poteaux étaient carrés et maudits pour toute une génération de supporters des Verts de l'AS Saint-Etienne, battus en finale de la Coupe d'Europe par le Bayern Munich. C'était donc le 12 mai 1976. Journée plutôt lumineuse.
0: Absolument, Alexandre, avec du soleil, quelques nuages, quelques cumulus cet après-midi et un mistral qui va souffler jusqu'à 60 km/h à température. En baisse par rapport à hier, 16 à 19 degrés.
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0: Ah bah, Monet, Monet, Monet, c'est un peu le résumé de leur vie pour une comédie musicale jouée depuis plusieurs décennies. Une chanson qui parle d'une femme qui a souhaité trouver un homme riche. Argent, argent, argent.

0: Monnaie, Abba sur ici Dromardèche.
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0: Bienvenue chez vous en cuisine. Et que diriez-vous d'une petite douceur? Pour cela, nous retrouvons ce matin Patrice Caillé au bord de la Viarona, ce fameux itinéraire cyclable de 815 km du lac Léman jusqu'à la Méditerranée en passant par Andancette, où Patrice est installé en terrasse.
2: Bienvenue sur cette très très belle terrasse. On est bien, on est à 60 mètres de ce pont qui relie la Drôme et l'Ardèche. Donc on est côté Drôme, Andancette. Vous passez le pont, vous êtes à Andance, le 07. Et ici, ça s'appelle les douceurs du Rhône, avec une spécialité dans la glace. Je sais que ça va vous plaire, en compagnie de Ambrine et Thibault. Bonjour.
3: Bonjour.
4: Bonjour à tous.
2: Alors, on est curieux de savoir, parce que c'est tout neuf ici, on a l'impression quand même que c'est tout récent, cette terrasse, et puis cette petite boutique. C'est la suite d'une aventure, on va raconter l'histoire, la suite d'une aventure qui a commencé, pas si loin d'ici d'ailleurs, à Serrières.
3: Serrières qui est notre premier bébé, du coup, qu'on a ouvert l'année dernière, tous les deux, et voilà, ça a été pareil, gros coup de cœur au niveau de l'emplacement. Ça s'est vu avec notre associé qui nous a présenté le projet, qui nous a dit, je vous laisse le bébé. Vous vous débrouillez, vous faites ce que vous voulez avec. D'accord. Et voilà, ouais, très très chouette projet aussi. Toujours au bord du Rhône, d'où les douceurs du Rhône.
2: Voilà. Les douceurs du Rhône avec cette spécialité. Mais qu'est-ce qui vous a amené à la glace, la gourmandise, mais pas que?
4: Non, bien sûr. Bah déjà le cadre, le lieu, parce que ce soit comme un Serrières ou en Andancette, on est vraiment au bord du Rhône. Donc on a ce côté un peu sauvage, mais avec toujours une belle vue, ce côté très paisible, familial. Et du coup, on s'est dit, mais c'est vrai que là, l'emplacement se prêterait bien pour une pause fraîcheur, une pause gourmande pour une activité de glacier. Donc, et ça c'est vraiment bien porté sur l'emplacement, le cadre. Et on veut vraiment garder cette même identité visuelle entre nos glaciers.
2: Bon. Et là, bon, on est vraiment dans le démarrage de la saison. Hein. Vous faites la même chose à Serrières et en Andancette, ou vous avez voulu un peu différencier les deux?
3: On a voulu différencier les deux, on a toujours la même partie sucrée pour les deux, donc ça va être les glaces, les coupes de glace qu'on peut composer soi-même ou que nous on a créé nous-mêmes. Et en fait ici donc sur Andancette, on a voulu faire ce côté un peu guinguette, des planches avec de la charcuterie, du fromage, du vin et des bons copains, parce que c'est ce qu'on voulait faire. Donc ce sera voilà différent.
2: D'accord. Exactement. Mais c'est vrai que le lieu, la belle terrasse s'y prête absolument, avec cette vue sur l'Ardèche et sur Andance et sur le Rhône évidemment. Donc le coin où on vient se rafraîchir, parce que voilà, je pense que là l'été ça va bien cogner là au bord de l'eau, hein, lorsqu'il fera chaud on sera heureux de se rafraîchir et de manger une bonne glace.
4: Exactement, c'est le but. Et puis on a des voiles d'ombrage, on a quand même du courant d'air, on a des espaces verts sur notre terrasse, bien rafraîchissant. Puis un autre point fort, c'est qu'on est vraiment sur la Viarona. Donc on longe les quais du Rhône sur la Viarona, on a énormément de cyclistes qui passent, donc ça c'est vrai que les gens peuvent s'arrêter automatiquement, soit pour une glace, une crêpe, une gaufre ou même une bière bien rafraîchissante, bien fraîche. Donc c'est vrai que l'été il fait bon, donc on apprécie ce cadre-là. Donc nous on travaille beaucoup avec la météo, c'est un fait.
2: C'est vrai que vous êtes totalement tributaire de la météo, ça veut dire l'hiver c'est fermé ici?
4: Alors tout à fait, l'hiver on est fermé. À Serrières, on a développé une petite salle. On a une salle derrière notre espace de vente qui est collée à notre espace de travail, à notre local, où on peut se permettre de recevoir une vingtaine de personnes quand même en cas d'orage, en cas d'intempérie. Donc à Serrières, on pourra rester ouvert. On ouvrira même les temps où ce sera un peu plus nuageux, un peu plus orageux. Mmh. Et même, c'est une salle qui nous permettra aussi de pouvoir faire aussi des événements, des ateliers. Mais ça, c'est Ambrine vous en parlera.
2: Ok. Ah ben on va prendre le temps. Donc on se retrouve dans quelques minutes. On est toujours à Andancette et je bois le café. Et puis on parlera des glaces alors, hein, parce que là on a la carte sous les yeux. On va l'ouvrir dans quelques minutes. Ouais. À tout de suite.
0: À tout de suite. Une nouvelle adresse donc à Andancette, à 10 minutes de Saint-Vallier, petite sœur de la boutique de Serrières. Cette fois à 10 minutes de Saint-Rambert-d'Albon. Voilà qui va séduire les promeneurs en quête de gourmandise. On y retourne donc après le duo Pascal Obispo et Francis Cabrel.

0: Pascal Obispo, Francis Cabrel, il faudra que pleuve l'amour. On retrouve Patrice Caillet aux douceurs du Rhône dans un instant dans Bienvenue chez vous en cuisine sur Isidre Mardèche.
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0: Allez, on retourne au bord du Rhône, donc avec Patrice Caillet et un jeune couple qui vous propose deux belles terrasses en bordure du fleuve. Nous sommes aujourd'hui sur la rive droite, la rive drômoise.
10: Oui, en effet, oui. Un pied en Drôme, un pied en Ardèche. On est à côté du pont d'Andancette et ils sont aussi présents à Serrières. Voilà, c'est Ambriné et Thibault. Un pied en Drôme, un pied en Ardèche. Et le même but, vous proposez une pause rafraîchissante, mais pas que. Donc effectivement, avec tous ces cyclistes, puisqu'il y a deux autoroutes cyclistes qui passent à côté de vous, quoi.
11: Exactement. Donc sur Andancette, c'est la Via Rhôna, donc qui part, quasiment de Genève, qui descend jusque dans le sud de la France, qui longe tout le Rhône. Et à Serrières, là, on est sur l'autre berge, l'autre côté du Rhône, et on est sur la Via Fluvia. Donc c'est une voie de vélo qui part de Serrières et qui monte jusqu'au Puy-en-Velay, donc en passant par Saint-Bonnet-le-Froid. Et c'est une ancienne voie verte et pas contrairement à la Via Rhôna, c'est vrai que celle-ci, la Via Fluvia de Serrières, elle grimpe un peu plus. Il y a plus de dénivelé.
10: C'est l'Ardèche, quoi.
11: Exactement, c'est l'Ardèche, tout à fait.
10: Et vous êtes la pause bienvenue pour tous ces cyclistes. Alors qu'ils soient sportifs ou plus contemplatifs, vous leur proposez les glaces et puis il y a des propositions salées aussi.
12: Exactement, en proposition salée, là on va faire du panini, on va faire un beau croque aussi, un croque monsieur très gourmand qu'on va proposer aux cyclistes ou même à des gourmandes salées tout simplement. Et puis après on a donc cette partie glace, on a aussi des crêpes, des gaufres, on a même des smoothies, voilà, on a des granitas, on propose quelque chose d'assez large.
10: Alors arrêtons-nous un peu sur les glaces qui viennent de, vous le disiez, de Haute-Savoie.
12: Exactement, donc c'est Glace des Alpes, c'est un maître artisan qui est situé tout juste à côté d'Annecy. Nous on a eu un vrai coup de cœur pour leur glace, on adore ce côté très sucré et très gourmand des glaces. Et effectivement on a un large choix, on a des sorbets mais on a aussi d'autres choses, on a plein de parfums que je peux vous dire. On a cette année, par exemple, on a la popcorn qui est rentrée, on a la stracciatella, de la pistache, de la réglisse, la marena, la barba papa qui sont excellentes. Et en sorbet, on va être sur de l'abricot, du cassis, citron, clémentine corse. Hein, voilà, il y en a pour les deux. Et on a les coupes également. On a des coupes qu'on a fait, nous. Thibault, on a fait une.
10: Alors, c'est quoi votre proposition, vos créations ?
11: Bah, on a 6 coupes à la carte et on en fait une 7e qui varie un petit peu toutes les 2-3 semaines, à savoir qu'on fait aussi rentrer des parfums du moment, même à proposer en vitrine. Donc on a à peu près une trentaine de parfums sur notre vitrine. Et puis concernant les coupes, et ben on va avoir par exemple, moi j'aime bien la rouge frisson, je suis un amateur de fruits rouges, donc c'est fraises, framboises, cassis, chantilly, coulis de fruits rouges, bien évidemment les éclats d'amande et puis la petite gavotte, voilà, je cherche mes mots, qui va bien. On a la petite création, ça sera la coupe cinéma avec popcorn, nougat, caramel. avec des pop-corn soufflés également en garniture, de la chantilly.
10: La glace pop-corn, je suis curieux là. Hein, c'est, ça a vraiment le goût du blé. Comme
11: ah ben, c'est phénoménal. Rien qu'à l'odeur aussi, on ressent bien cette odeur de pop-corn. Et puis en goût, c'est impressionnant.
10: D'accord.
11: C'est surprenant. La nougat également. On a l'ardéchoise qui marche bien évidemment beaucoup avec la glace marron, la vanille, crème de marron. Donc on essaie de faire dans le local. On a le nougat de Montélimar, Chocona, Valrhona. Donc c'est vrai qu'on essaie de aussi plaire un petit peu sur cette population locale.
10: Voilà. C'est haut savoyard, mais local aussi en même temps. On peut composer, on peut faire ses choix, bien sûr.
12: Ah ouais, tout le monde fait comme il a envie. Chacun choisit ce qu'il veut. C'est soit dans des petites coupes, soit même dans un cornet ou la coupe en verre. Ouais. Et chacun met vraiment, on peut rajouter de la chantilly, des coulis. On a des coulis de fruits rouges exotiques, spéculoos. Enfin voilà, pour les vrais gourmands.
11: Un petit topping, des Oreos, des Kit Kat, des chamallows, des Smarties, pour rendre le côté encore plus sucré.
10: Voilà, plus tentant. Et on va continuer à se rafraîchir. On est en vacances, voilà, ce matin pour cette émission au bord du Rhône avec Douceur du Rhône ici en Andancette, mais également à Serrières. Donc on se retrouve à Andancette dans quelques petites minutes.
0: Oui, on compte sur vous, Patrice, pour tester la glace au popcorn. Ce sera votre façon de célébrer l'ouverture du Festival de Cannes. LP Lost on You, tout de suite sur Ici dans Ardèche.

0: Alors, il y a deux écoles, celle comme de Victor qui réalise cette émission pour qui on doit dire LP, hein. Et puis il y a mon école, on dit LP tout simplement, Lost on You, sur Isidre Mardèche.
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0: Alors, Patrice Caillet s'est installé ce matin au bord du Rhône, chez le glacier Douceur du Rhône, présent à Serrières, côté Ardèche, et à Andancette, côté Drôme, chez Ambrine et Thibault. Et c'est vrai que ça fait très très envie, Patrice.
2: Vous me surprenez en pleine dégustation, parce que, bon, sans insister, hein, mais j'ai bien voulu tester la glace pop-corn, et c'est assez incroyable, c'est vraiment du pop-corn, mais glacé, excusez-moi de dire comme ça, mais froid, voilà. Et en plus, ça se trouve pas facilement, ça, pour le moment, là.
3: Non, du tout, en fait, on retrouve, toutes nos glaces se retrouvent que sur des glaciers. Il n'y en a aucune dans tout ce qui est grande surface, etc., non. C'est vraiment, voilà, ouais, glacier.
4: Pour les professionnels, exactement. D'accord.
2: Et ça fait partie des pépites de la carte. Alors, praline rose, violette, il y a des choses très originales.
3: Ah, carrément, ouais, bah ouais, la praline rose, on va essayer de la tester. Là, on a trop envie. La violette, c'est aussi une nouveauté et qui marche vraiment très, très bien. Elle est très légère, elle a ce goût de violette, un peu de yaourt. Enfin, c'est exceptionnel, ouais.
2: Alors, vous en parlez très bien. Moi, j'aimerais bien savoir ce que vous faisiez avant dans la vie. Votre parcours, si je peux me permettre. On commence par qui, tiens?
4: Eh ben, alors, pour ma part, moi, je suis issu du milieu de la restauration, de l'hôtellerie. Donc, ça fait 10 ans que je baigne dans ce milieu-là. J'ai fait une école hôtelière sur Lyon. Je suis originaire de Lozère. Je suis venu faire mes études supérieures à Lyon. Puis, j'ai travaillé beaucoup dans des étoilés. Dernièrement, avant de me lancer dans ce beau projet, j'étais directeur d'un restaurant à tapas sur Lyon. Et du coup, ça m'a permis maintenant de suivre cette évolution en restant dans ce même domaine. Et c'est vrai que je me retrouve bien, c'est sans regret, parce que c'est une clientèle différente de la clientèle de la restauration, parce que les gens viennent automatiquement, nos clients, avec le sourire pour un moment détente. Des fois, c'est qu'on se retrouve avec beaucoup de queue, beaucoup d'attente, parce qu'on peut pas multiplier nos bras et la vitrine. Mais c'est vrai que les gens sont toujours avec le sourire. On travaille dans un cadre qui est magnifique, avec le soleil, le beau temps, donc c'est vrai que c'est quand même agréable.
2: Et toi, Ambrine?
3: Moi, j'ai, pour la petite histoire, j'ai rencontré, on est ensemble avec Thibaut, on s'est rencontrés il y a plus
2: de 2 ans. On va tout savoir.
3: Ouais, il y a plus de 2 ans, non, non. Et puis, moi, j'étais pas du tout dans ce milieu-là, j'étais dans les ERP, je faisais tout ce qui était mise aux normes des établissements recevant du public, donc pour des restaurants, des boîtes de nuit, enfin, des cinémas, etc. Et puis, j'ai un peu pris goût, j'adore changer de. En fait, j'ai pas peur de changer de vie. Et quand j'ai rencontré Thibaut, j'ai baigné un peu dans son milieu-là. Et l'année dernière, quand il y a eu ce projet qui nous a été présenté, clairement il a fallu qu'on prenne une décision en 2 jours, et on a dit oui, parce que moi j'avais trop envie de retrouver aussi, j'adore les gens, les enfants, et être proche de la clientèle, et voilà comment c'est venu. Donc j'ai tout appris sur le tas, faire des boules de glace, etc., mais j'avais mon coéquipier pour y arriver.
2: C'est vrai que le public est particulier, parce que voilà, on s'arrête à vélo, on prend le temps, hein, c'est pas forcément les plus pressés non plus, et puis il y a les familles, effectivement, c'est bien d'en avoir parlé, parce que voilà, on parlait, il y a les gaufres, il y a les crêpes, enfin, on peut passer vraiment un bon moment en famille.
4: Tout à fait, nous, c'est... Pardon. Il me reste un petit peu de pop-corn dans la gorge. Oui, bien évidemment, c'est vrai qu'on arrive à avoir beaucoup de familles, des enfants... Parce que c'est manger une glace, c'est aussi un moment très familial, souvent demandé par les plus petits, par les enfants, mais qu'on peut avoir aussi des bandes de copains, des personnes un peu plus âgées. Donc ça reste très ouvert. Et puis Ambrine propose aussi, notamment à Serrières, des ateliers.
3: Pour les enfants. C'est ça. Atelier, on fait des petits ateliers peinture, des ateliers perles. Ouais, on essaie de faire ça les mercredis, parce qu'on sait que c'est la journée des enfants, donc pour que les parents puissent les occuper. Nous, on a voulu faire ça. On fait ça en général un mercredi sur 2, et ça fonctionne bien. Donc on est très content de le proposer aussi. Ouais.
4: Venir après le moment des, on va faire venir aussi des petits groupes de musique.
2: D'accord. On en parlera. Tiens, on se retrouve dans quelques minutes. On va conclure d'ailleurs avec l'été qui arrive, ça va être le grand moment pour vous. Donc vos projets, vos envies, le côté guinguette qu'on va développer, et la musique.
0: À tout de suite, Patrice. On a bien compris que l'offre ne se limite pas qu'aux glaces. Les douceurs du Rhône, on y retourne dans un instant.
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0: IC Express à Annonay, visiter l'un des rares musées dédiés au parchemin et au cuir, permettant de découvrir l'une des trois dernières parchemineries de France. Vous aurez également l'occasion d'assister à la fabrication des parchemins grâce à la galerie vitrée surplombant la parcheminerie, toujours en activité. Le musée du parchemin vous accueille donc à Annonay. À Montélimar, c'est la grande nouveauté de cette année 2026. Au Palais des Bonbons, du Nougat et des Souvenirs, un nouvel espace entièrement dédié à la Patrouille de France a été conçu pour faire briller les yeux des petits comme des grands. Un lieu qui mêle l'histoire héroïque de l'aviation française à la magie du spectacle aérien et qui va vous plonger directement sur le tarmac ou dans le cockpit. De quoi apprécier donc la précision millimétrée et le talent des pilotes bleu, blanc, rouge. L'exposition retrace les grandes étapes de cette unité d'élite depuis sa naissance en 1953 jusqu'à nos jours. On y découvre l'évolution des appareils et la vie quotidienne de ces pilotes d'exception.
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0: Et on retrouve les frères Carlos et José Pérez, anciens membres du groupe punk Razors, légèrement adouci les punks avec Paris Latino, unique tube de cette formation.

0: Paris Latino, Bandolero sur Ici Dromardèche.
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0: La glace est à l'honneur ce matin au bord de la Viarona en Andancette avec un clin d'œil à la Croisette. Patrice, on est à sa troisième glace, si je compte bien, troisième glace au pop-corn.
2: Oui, je la termine, vous en faites pas, je vais pas la laisser et partir sans avoir terminé cette glace au pop-corn qui fait partie des découvertes. Il y a plein d'envies, il y a plein de choses qu'on va pouvoir goûter ici. Donc face au Rhône, douceur du Rhône, donc avec Ambrine et Thibault. Les grandes vacances approchent, avec évidemment le rush, alors les touristes, les gens d'ici. Et d'où cette idée de guinguette. Donc là, il y aura toujours les glaces, évidemment, les sorbets, mais le côté, on va passer un peu plus de temps là.
3: Exactement, oui, on va proposer des planches charcuterie, fromage, des belles assiettes avec tomates burrata, un bon melon, jambon cru. Donc ça va être sympa à partager, toujours ou pas, hein, comme on veut, suivant la gourmandise qu'on a. Et le vin aussi, du coup, le vin, ça c'est plus Thibaut qui a choisi avec un ami à nous, Julien Defour, si tu veux en parler, Thibaut.
4: Bien sûr, Julien, que je connais maintenant depuis une dizaine d'années suite à l'école hôtelière qu'on a fait ensemble et qui maintenant est agent de vin et spiritueux sur Lyon. Il a sa société, La Cartonnerie, pour les professionnels et les particuliers, ainsi que son bar à vin à Satonnet, au nord de Lyon. Et je l'ai contacté bien évidemment. Il nous a fait une petite carte bien sympa pour notre emplacement avec deux blancs, deux rouges, un rosé et un blanc pétillant. Qui nous permettra aussi de pouvoir éterniser un petit peu les soirées en mode guinguette avec le côté salé, mais des boissons de
2: la vallée du Rhône.
4: On a de la vallée du Rhône, on a dans le Gard également, et puis on a aussi des coteaux du Lyonnais. Donc voilà, c'est une carte qui reste accessible. Deux blancs, deux rouges en rosé, un pétillant. On fera peut-être une petite sélection de bières aussi. On a une blonde et une blanche à la pression, mais peut-être que des fois on fera rentrer des bières un peu plus originales. Exactement.
2: Okay. Donc en gros, l'ouverture, c'est quoi? Vacances d'avril jusqu'à la fin août, fin septembre.
3: Ouais, fin septembre. Et puis la première soirée qu'on fait aussi ici, ça va être le 16 mai. On en profitera pour avoir un couple qui va venir faire du saxo et de la guitare. Donc ça va être chouette, qui vont certainement même revenir dans l'été. Et puis après, on a plein de gros événements cette année auxquels on participe, comme la petite feria. On a le chouette feu d'artifice aussi à Serrières, où là, on y est pendant quelques jours avec la Vogue. Il y a le beach rugby. Enfin, il y a plein d'événements sur lesquels on y est pour régaler tout le monde, justement. Ouais.
2: Bah oui, en plus, c'est des coins qui bougent, Andancette, Serrières, il se passe des choses là au bord du Rhône.
4: Oui, exactement. Puis on essaie de faire vivre notre lieu avec une offre attractive. Et puis, on est bien contents. Vous pouvez après retrouver toutes nos informations également sur nos réseaux sociaux, Instagram, Les Douceurs du Rhône Andancette et Les Douceurs du Rhône Serrières, pour pouvoir un petit peu connaître nos actualités, nos nouveautés.
3: On fait des vidéos assez chouettes avec Thibaut. Les gens nous reconnaissent d'ailleurs dans la rue parfois, donc n'hésitez pas à les regarder, c'est rigolo.
4: On arrive à faire du contenu un petit peu rigolo. Quand on touche aux glaces, c'est vrai qu'on est sur ce côté un peu enfantin, sans prise de tête, mais on reste sérieux. Même avec notre équipe, on rigole bien avec nos employés, mais on sait que quand il faut travailler, on sait travailler, puis quand on peut rigoler, on rigole.
2: Moi, j'ai un vrai coup de cœur pour Popcorn. On termine avec ça, votre coup de cœur. C'est pas facile de choisir parmi ses enfants, mais alors ?
3: Moi, je dirais la marron morceau quand même, elle est exceptionnelle. Et je suis nardéchoise hein, à la base, donc je reste là-dessus.
4: Et pour moi, je dirais, s'il fallait que je fasse un choix, la Marina, certainement, ce côté cerise, donc c'est une base de une petite crème glacée un peu au yaourt avec des morceaux de cerise qui est très bonne, mais bon, sur 30 parfums.
2: Eh ben, laissez-vous tenter, voilà, on finira avec ce mot. Douceur du Rhône, ici à Andancette, côté Drôme, et à Serrières, côté Ardèche. Ouvert toute la semaine?
3: Du 7-7, normalement, jusqu'à bien fin août, et après septembre, on rechange. Mais
4: je pense qu'à partir de la mi-mai, on va faire des horaires plus tardives le soir, parce que le soir, on a. L'année dernière, à Serrières, on avait beaucoup de monde qui venait se balader, manger sa glace en fin de soirée quand le soleil commence à se cacher un petit peu et que la température rebaisse. Donc voilà, on fera des horaires plus tardifs aussi couramment.
2: Bon, Bon, on vous suit sur les réseaux sociaux de toute façon. Et puis à très bientôt. Merci Ambrine et Thibaut. Et je finis ma glace moi parce qu'elle va fondre. Hein.
3: Merci. Exactement. Merci.
4: Merci à vous et à très vite.
0: À très vite. Merci à tous les trois. À Douceur du Rhône, donc à Serrières et à Andancette. À l'occasion d'une belle balade à vélo en bordure de la Viarona. À retrouver donc sur notre site internet. Bienvenue chez vous en cuisine. Demain, une autre aventure pour Patrice Caillet qui sera du côté de la cave de Jaillance. Michel Polnareff, on ira tous au paradis.

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0: Give me love, baby. Sia sur Isidre Mardèche à pratiquement 11h-10. C'est tendance, c'est tous les jours à cette heure-ci avec Muriel Jourdan pour tout comprendre des phénomènes de notre société. Moi, nous sortir largués aujourd'hui, Muriel. Gros plan sur le jeu de cartes qui va cartonner cet été.
1: Vous allez le voir partout cet été, sur les tables de pique-nique, dans les sacs à dos, les trains. C'est le Flip 7, un succès confirmé par Damien Desnoux, gérant de la boutique de jeux Sortilège à Nantes et membre du jury de l'As d'Or à Cannes en février dernier. C'est l'équivalent de la Palme d'Or, mais pour le jeu de société. Pour lui, le Flip 7 cartonne parce que c'est un jeu addictif qui marche sur le principe du stop ou encore.
2: C'est-à-dire qu'à chaque tour, on décide si oui, on accepte une carte ou si non, on s'arrête là pour compter ses points. Le but, c'est si on a deux cartes pareilles, et ben on passe son tour et on perd tout. Donc c'est un petit côté prise de risque, c'est un jeu où on se cherche un peu les uns les autres en disant mais non mais vas-y prends une carte, non mais vas-y continue et voilà. Et cette espèce de choix assez simple qui fait vivre aussi pareil des émotions, des éclats de rire, c'est quelque chose qui fonctionne bien et pareil qui a une viralité qui est assez importante.
1: Voilà comment ce jeu de cartes dans le style du Uno ou du Sky Joe a réussi à se hisser au sommet des ventes avec des règles très simples, tout ça pour moins de 15 euros.
0: Donc ce jeu qui s'adresse aussi bien aux adultes qu'aux enfants des 8 ans, crée beaucoup d'émotions. C'est un peu comme le blackjack.
1: Bah oui, parce qu'on doit décider si on arrête de piocher ou pas, si on arrête le jeu avant de tomber sur la mauvaise carte qui va bousiller notre score. C'est ce côté-là qui rend accro et qui a même mené à une rupture de stock du jeu pendant un mois. Pour mieux comprendre, je contacte Mathieu Bonin, qui travaille pour Catch Up Games. C'est la maison d'édition lyonnaise qui commercialise le Flip 7.
3: On savait que le jeu avait beaucoup de potentiel parce que c'est un jeu très simple qui parle à beaucoup de monde, mais on a quand même été surpris parce que le succès est vraiment au-delà de ce qu'on pouvait espérer. L'an dernier, on en a vendu un petit peu plus d'un million et cette année, on est parti pour en vendre plus d'un million.
1: Et miracle, j'ai testé le jeu sur mes enfants et j'ai pas mis 10 plombes à leur expliquer les règles. Il n'y a même pas eu d'engueulade. Les cartes sont simples, claires, avec un seul chiffre marqué dessus. Les règles sont très claires, hein, Mathieu.
3: On n'a pas besoin de savoir faire des probabilités ou de connaître des petites règles obscures pour comprendre exactement ce qui se passe autour de la table. Les dynamiques, elles sont évidentes et ça crée toujours beaucoup d'émotions autour de la table.
1: Bref, le Flip 7, c'est tendance et à la rentrée, une nouvelle version sera en vente, le Flip 7 Vengeance.
3: Axé sur les interactions un petit peu sournoises avec ses adversaires, on va pouvoir voler des cartes, on va pouvoir en échanger, on va pouvoir donner des malus aux autres joueurs, faire des coups bas et pourrir un peu ses adversaires.
1: Vol, malus, coups bas, c'est le jeu de société idéal avant la présidentielle de 2027. Hein. Non, aucun doute que le Flip 7 Vengeance va cartonner dans les cours de récré et sur les plateaux télé.
0: Voilà, le Flip 7 à retrouver sur notre site internet, rubrique C'est tendance. Vous trouverez d'autres rubriques de Muriel Jourdan comme le chiot business. Le chiot business ou encore le concept de la chaise silencieuse.

0: Alain Souchon sous les jupes des filles. Dans un instant, Diana Ross. Et puis juste après les infos. Et puis juste après le grand jeu avec Franck Doma au programme Plancha et sauce pimentée.
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0: Hey. Upside down, hein? Avec l'accent,
1: upside
0: Franck.
1: Upside down.
0: Hein. Alors, j'ai fait un effort considérable.
1: Incroyable.
0: Un truc de dingue. Hein. Mais,
1: parce que vous, jadis, vous avez eu Diana Ross comme petite amie.
0: Diana Ross, effectivement, sur Isidre Bardèche. Le jeu, dans un instant, le grand jeu.
1: Ouais.
0: Jeu avec plancha et sauce pimentée, c'est ça?
1: Regardez, les je vous les ai amenés.
0: Piment du soleil.
1: Regardez, je vous les ai amenés. C'est fait en Ardèche.
0: Ouais.
1: C'est fait artisanalement en Ardèche. C'est piment du soleil qui fait ça. Je vous ai amené une petite ardéchoise.
0: Crème de marron.
1: Avec un piment d'Ardèche.
0: De marron et piment d'Ardèche. Ouais. Surprenant.
1: Ardéchotte, moi j'ai tiens, piment Goria d'Ardèche. Allez-y, parce que il y en a 6 dedans. Il y en a 6 dans le coffret. Des petits flacons. Des petites fioles de piment que vous allez pouvoir utiliser en cuisine.
0: C'est pas mal
1: du tout, parce que vous allez pouvoir vraiment vous faire du bien, vous faire. En plus, c'est très très bon pour la santé. Je sais pas si ça lutte contre les virus, mais en tout cas, c'est très bon le piment. C'est très très bon pour la santé.
0: Bon, on verra ça tout à l'heure.
1: Allez,
0: dans un instant. À tout de suite, Franck.
1: Dans
0: merci.
1: Quelques instants.
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0: Isidre Mardèche, premier sur l'info locale. Il est 11h. Nathalie Rodriguez.
3: Laurent Wauquiez ne se lance pas pour la présidentielle 2027. Le député ex-président de la région dit ce matin laisser de côté sa propre candidature. Il veut se consacrer à rassembler l'ensemble de la droite en vue d'une primaire. Alors que les candidatures se multiplient, il reconnaît que Bruno Retailleau est le candidat légitime des Républicains, mais il discute aussi avec Édouard Philippe, Gérald Darmanin et David Lisnard. De grosses pénalités financières pour Iveco Bus à Annonay à cause de retard de livraison. L'entreprise ardéchoise n'a pas livré 13 des 18 bus électriques commandés par l'agglomération de Roanne dans la Loire. L'aglo sanctionne donc Iveco, 400 000 euros de pénalité aujourd'hui, mais ça peut monter jusqu'à 1 700 000 euros. D'après les syndicats d'Iveco, les retards sont dus à un manque de pièces pour fabriquer les véhicules et aussi à des problèmes de recrutement. 10 personnes au chômage technique, le Lidl de Die sera fermé aujourd'hui suite à un incendie cette nuit. Le feu est parti de la réserve pour des raisons encore indéterminées. Il était 1h30 du matin. Plus de 50 pompiers sont intervenus. Ils ont réussi à préserver le magasin, mais il a été enfumé et une partie du toit s'est effondrée. Les juges d'instruction en charge de l'enquête sur le meurtre de Thomas Perotto à Crépol ont terminé leurs investigations. Ils l'ont fait savoir aux avocats des victimes et des suspects hier. La procédure doit néanmoins encore durer quelques mois avant qu'on sache quels suspects sont renvoyés devant une cour d'assises. 14 personnes sont mises en examen dans cette affaire. Aucune date n'est pour l'instant arrêtée pour la tenue du procès. Les conditions d'isolement pour les cas contacts d'antivirus en France se durcissent. Tous, sans exception, seront confinés désormais en milieu hospitalier. La France compte 22 cas contacts des 5 passagers du bateau de croisière où s'est déclaré en premier lieu l'antivirus. La ministre de la Santé tiendra une conférence de presse avec des épidémiologistes sur le sujet en fin d'après-midi. Et puis un studio d'animation valentinois à la conquête du Festival de Cannes. La 79e édition du Festival de cinéma s'ouvre aujourd'hui sur la Croisette et le studio Les Astronautes y projette 4 films sur lesquels il a travaillé, dont 2 dans la sélection officielle. 11h03. La météo, comme hier, ça va alterner.
1: Alors, oui, mais plutôt soleil quand même aujourd'hui. Un peu plus de soleil, Nathalie, qu'hier. Le soleil s'installe en général pour la journée sur nos régions. Faudra attendre un petit peu sur le nord de la vallée du Rhône notamment. Faudra attendre un petit peu que les nuages s'évacuent grâce au vent du nord qui souffle assez fort sur le sud notamment, autour de 55 km/h. Côté température, en vallée du Rhône, sur le Diois et les Baronnies, de 16 à 19 degrés, 11 degrés dans le Vercors. Le soleil s'installe en général également pour la journée en Ardèche et les températures d'Annonay à Bourg-Saint-Andéol jusqu'aux Cévennes de 17 à 20 degrés du nord au sud, 11 degrés sur les hauts plateaux au-dessus de 1000 mètres d'altitude. Vous attendez encore un petit peu, vous attendez encore quelques minutes, allez jusqu'à midi, midi et demi sur le haut Vivarais où les nuages sont encore présents mais ils vont évacuer rapidement le ciel et demain c'est une belle journée qui s'annonce. Belles éclaircies également pour jeudi. Voilà, pour l'instant, ça va. Ça va aller pour
3: très bien
1: pour cette fin de semaine. Vendredi, ça va être gris et humide en début de journée, mais après, peut-être un peu de soleil. Et le soleil est entrecoupé de passages nuageux samedi et dimanche. Voilà pour la fin de la semaine. Pour ceux qui ont prévu peut-être de rester et de prendre un peu de villégiature dans notre région à l'occasion du pont de l'Ascension. Vous revenez dans une petite, petite heure. À tout à l'heure, midi.
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1: Préparez-vous, une heure pimentée que nous allons passer ensemble. Je vais vous expliquer ce que vous allez pouvoir gagner. Je peux d'ores et déjà vous dire que il y a déjà un cadeau pour aujourd'hui, pimenté d'Ardèche. Et c'est pas mal du tout. Et puis pour ceux qui feront 10 points, vous participerez au tirage pour la plancha. Donc commencez à nous appeler dès maintenant au 04 75 40 10 10 pour être présélectionné et pour jouer au grand jeu sur ici Drôme Ardèche.

0: de Boogie Woogie, Eddie Mitchell. 11h08. Allez, on ouvre le standard au 04 75 40 10 10. Le grand jeu.
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0: 4 manches, 4 fois plus de possibilités pour vous de repartir avec des cadeaux. Alors, on va commencer peut-être par le premier cadeau. Celui ou celle qui marquera le plus grand nombre de points aujourd'hui repartira avec un coffret que j'ai là. J'ai mis la photo d'ailleurs sur la page Facebook. Allez le voir, il est magnifique. Coffret luxe avec pas une, pas deux, pas trois, non, 6 sauces pimentées différentes. On parlait avec Jean-Bernard Catella de Castagna, le piment du soleil, piment Goria d'Ardèche et crème de marron. Il y a l'Ardéchotte également, l'Ardéchotte, piment Goria d'Ardèche également là, avec un peu de vinaigre de cidre, de l'ail rôti. On a la Mexicaine, la Caraïbe, l'Asian Lover, pas mal aussi. La Provençale, ce sont des piments, alors ce sont des sauces pimentées fabriquées en Ardèche par Piment du Soleil. Elles sont artisanales, du goût, du caractère, comme les Ardéchoises et les Ardéchois. Des recettes authentiques, emballées dans ce superbe coffret. Il y en a pour 55 euros. Dans ce coffret, vous allez pouvoir la choisir, vous allez pouvoir choisir selon vos envies. Hein, ouais, c'est pas mal. Donc c'est cadeau, c'est maintenant. Ça c'est pour le ou la meilleure du jour. Pour tous les autres, tous ceux qui marqueront 10 points. 10 points minimum. Il faut marquer 10 points quoi qu'il arrive. Pour tous ceux qui marqueront 10 points, nous vous inscrivons automatiquement pour le tirage réalisé lundi prochain pour gagner une plancha gaz fabriquée en France, plaque en fonte émaillée, inox, fabriquée dans les Deux-Sèvres, d'une valeur de plus de 500 euros avec tous ses accessoires. Bah oui, c'est pas mal avec les beaux jours qui arrivent. Qu'est-ce que vous en pensez, non ? Pas mal. Pour gagner, pour tenter, 04 75 40 10 10, la première manche, c'est dans quelques instants. Nous aurons notre grand jeu avec 3 épreuves, ici ou ailleurs, une question, un triple blind test et une question bonus. Venez vite jouer. Bonne chance à tous. On se retrouve après Daniel Potter pour la première manche.
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0: Daniel Potter. C'est le frère, le petit frère d'Harry, c'est ça ? Harry Potter. Daniel Potter, Bad Day.
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0: Eh bien, bonjour. Bonjour, Béatrice.
3: Bonjour.
0: Vous nous appelez de...
3: Chomérac,
0: en Ardèche. Très bien. Ah oui, il y a un très joli pont chez vous, Chomérac.
3: Ah bon ?
0: La route passe au milieu du pont.
3: D'accord.
0: Vous êtes de Chomérac, Béatrice ?
3: Oui, j'habite Chomérac, mais d'accord. Je ne suis pas de Chomérac. Il n'y a pas longtemps que je suis là. Hein, je n'ai pas tout vu encore.
0: Quand vous allez entre Chomérac et Privas, vous passez par un pont qui enjambe la vallée.
3: Oui, effectivement. Oui.
0: Ah
3: effectivement.
0: Oui. J'ai eu un moment, je me suis dit, ça y est, on est dans la quatrième dimension.
3: Hein. Mais ce n'est pas à Chomérac, c'est pour ça.
0: Ah oui, c'est sur la route de Chomérac.
3: Ouais,
0: c'est sur
3: la route de Chomérac, je crois.
0: Ah d'accord. Ouais, excusez-moi. Oui. Ouais. Ah oui, c'est vrai,
3: non,
0: que c'est pas très
3: grave.
0: Très loin de. Bon. Béatrice, bienvenue en tout cas pour jouer. Je vais pas trop vous stresser parce que je sais que quand on passe à l'antenne, on stresse un tout petit peu. Donc, on va essayer de respirer grandement. Si vous êtes la meilleure de la journée, je vous envoie. 6 flacons dans un coffret cadeau, dans un coffret collector superbe, un coffret luxe.
3: Ce serait génial.
0: Avec les piments d'Ardèche, piments du soleil. C'est très très beau et c'est très très bon.
3: Ça, c'est sûr.
0: J'ai goûté le castagna à la crème de marron. Et c'est un piment.
3: Ça doit pas être mauvais, ça.
0: Ouais, c'est pas mal du tout. Poivron rouge, crème de marron, vinaigre de cidre et piment Goria d'Ardèche. Il est cultivé en Ardèche, le piment.
3: D'accord.
0: Bon là il faut être le meilleur. Bon et puis il y a la plancha quand même.
3: Aussi oui.
0: Ça peut être pas mal de gagner la plancha. Ça permettra d'utiliser
3: les piments.
0: pour gagner, c'est très simple. Il faut être le ou la meilleure de la journée pour les piments et pour le tirage il faut marquer un minimum de 10 points.
3: Oui.
0: Dès que vous marquez 10 points, tous ceux qui marqueront 10 points d'ici midi seront automatiquement enregistrés pour le tirage au sort de lundi prochain à 8h30, lundi 18 mai à 8h30 pour gagner la plancha de plus de 500 euros.
3: D'accord.
0: C'est vous qui choisissez votre question, une question d'ici ou d'ailleurs, Béatrice ?
3: On va prendre ailleurs.
0: Ailleurs. Très bien. Je vous donne des indices et vous me donnez une année. Oui. Vous avez 5 secondes pour me donner l'année. Je le dis, attention, il faut bien respecter le chrono.
3: Ça marche.
0: Parce que j'ai le juge-arbitre qui est en face de moi, Victor, qui est ardéchois lui aussi, mais qui m'a dit « je serai intransigeant aujourd'hui ».
3: Ok.
0: En quelle année la souris la plus célèbre du monde arrive-t-elle en région parisienne ?
3: Entre quelle année du coup ?
0: Entre 65 et 2025.
3: Oh ben 70.
0: 1970. Vous voyez qui est la souris
3: Mickey
0: là ? Oui, c'est Mickey. Mmh. Bon, vous voyez à qui je fais allusion ? Je fais allusion, évidemment, quand on dit la souris la plus célèbre du monde arrive en région parisienne, c'est bien sûr le parc, Euro Disney.
3: Ah, d'accord, oui. Bon, oui. Ben, alors c'est pas ça, c'est beaucoup plus tard, ça devait être dans les années 85-86.
0: Vous auriez dit 86.
3: Mmh.
0: Ah oui. Eh oui, c'est dommage. Vous auriez marqué 4 points en 86. Parce que c'était d'accord. En 1992.
3: D'accord, j'étais loin.
0: L'ouverture d'Euro Disney. Oui, vous êtes loin, 1970. Ouais. Bon. Attention, là, il faut faire un sans faute pour marquer 10 points, Béatrice.
3: Ça marche.
0: C'est-à-dire qu'il faut reconnaître les trois chanteurs, chanteuses ou groupes que vous allez écouter maintenant. Trois chansons qu'on a collées les unes aux autres. Ça fait un extrait de 15 secondes, et vous aurez 10 secondes après pour me donner le nom des chanteurs, interprètes que vous aurez reconnus. Vous marquerez 3 points par bonne réponse.
3: D'accord.
0: Vous êtes prête ?
3: Prête.
0: C'est parti.
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0: Je vous écoute, Béatrice.
1: Alors, j'en ai strictement aucune idée.
0: Non, mais pas les trois.
1: La première, j'hésitais entre Franck Gall et François Hardy, mais je crois pas que ce soit ça.
0: Non.
1: Je ne vois pas.
0: Le premier, voilà. Donc c'était Jimmy Somerville, le premier.
1: Ah d'accord, oui. Ouais.
0: Alors effectivement, c'est la reprise de François Hardy. On aurait pu... Mmh. Est-ce que je prends l'œuvre... Allez, je prends François Hardy, Béatrice. Mmh. Bon, trois points. Parce que c'est la reprise de Jimmy Somerville. Comment te dire adieu ? Le 2, il n'y a que les filles qui m'intéressent.
1: Je ne sais plus.
0: Bon, c'est Dany.
1: Alors, quand je vous écoute, je sais. Et oui. Quand je suis à l'antenne, je ne sais plus.
0: Dany Briand.
1: Oui.
0: Et le troisième, ils ont gagné l'Eurovision. Ils sont célèbres.
1: ABBA.
0: Et oui, c'était ABBA. Bon, oui. Allez, je prends ABBA aussi. C'est bien parce que je suis gentil aujourd'hui. Hein.
1: Oui. Mais là,
0: Bon, vous êtes à 6 points. Pour un point supplémentaire, qui de Jimmy Somerville, de Dany Briand ou du groupe ABBA chanté en 1992, l'année qu'il fallait reconnaître.
1: ABBA. Ça doit pas être ça, donc Somerville.
0: Bon, vous avez une troisième chance.
1: C'est le dernier.
0: C'est Dany Briand, voilà.
1: Voilà.
0: Bon, c'était Dany Briand, il n'y a que les filles qui m'intéressent en 1992. 7 points, Béatrice.
1: C'est pas zéro, c'est déjà bien.
0: Non, c'est pas zéro, c'est pas mal. Vous me promettez de revenir demain ?
1: Ou demain, ou un autre jour, quoi.
0: Ou un autre jour, oui. Si vous voulez, moi, je suis là jusqu'à la fin de la semaine. Donc, pour la plancha, il vaut mieux jouer avant vendredi. Hein.
1: Oui,
0: enfin, jusqu'à vendredi. Hein.
1: Je
0: vous embrasse. Bonne journée à Chomérac, Béatrice.
1: Aussi.
0: Merci de votre fidélité. Bonne journée. 7 points, le score est ouvert. C'est à vous de jouer maintenant au 04 75 40 10 10. Tout est ouvert, hein, là, il n'y a pas de problème. Vous pouvez, si vous marquez 10 points, je vous offre votre ticket dans le chapeau pour le tirage au sort de la plancha d'une valeur de plus de 500 euros, fabriquée dans les Deux-Sèvres, inox et fonte émaillée. Très, très belle plancha, 3 brûleurs gaz. Et pour le ou la meilleure d'entre vous, le coffret avec les 6 flacons de piments du soleil, des piments ardéchois, castagna, de l'Asian Lover, des Caraïbes, de la Mexicaine ou de la Provençale. À vous de choisir, à vous de jouer. 04 75 40 10 10, la deuxième manche dans quelques instants.
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0: Elle a gagné. Elle a gagné la Starac, excuse-moi Marine. Marine qui a gagné la Starac en 2024, révélée par sa participation, dont elle a remporté la 12e saison, Marine avec Escro. C'était peut-être un message qu'elle adresse à son chéri, parce qu'elle est en couple, oui, elle a rencontré d'ailleurs Geoffrey Dandy, un musicien qu'elle a rencontré au château de Damary-les-Lys pendant l'émission en 2024.
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0: 4 manches au total. Une manche déjà passée avec Béatrice à Chomérac. Et voici Claude de Cédoron. On va dans la Drôme maintenant. Bonjour Claude.
7: Bonjour.
0: Claude, le temps à Cédoron, c'est le soleil. Hein.
7: Le soleil mistral.
0: Bon, Mistral, ben oui, mais c'est, on a un peu de soleil parce que probablement il y a du Mistral, hein.
7: Ben oui.
0: Voilà. Et c'est ce qui chasse les nuages, d'ailleurs.
7: C'est ça, exactement, j'allais le dire.
0: Et c'est ce qui fait, d'ailleurs, que le temps a changé.
7: Parce
0: que le vent a tourné. Et nous, dans la région, on aime bien le vent parce qu'il y en a toujours, quoi qu'il arrive. Enfin, on l'aime bien. On est habitué.
7: Oui, voilà. C'est ça.
0: Vent, Claude. La plancha, vous la voyez dans votre jardin, là? Vous la voyez ou pas?
7: La quoi ?
0: La plancha.
7: Oui, on essaye.
0: Bah, enfin, non, mais parce que c'est peut-être ce que vous allez gagner si vous marquez 10 points.
7: Hein, qui sait ? Voilà. On va essayer.
0: Participer au tirage. Et puis, si vous êtes la meilleure de la journée, je vous offre le coffret avec les huiles pimentées fabriquées en Ardèche.
7: J'adore ça, moi.
0: Ah ben là, vous allez être servi.
7: Pimentées.
0: Ouais. J'étais en train de regarder la Caraïbe, là. Tiens, qu'est-ce qu'il y a dans la Caraïbe ? Il y a de la carotte, il y a du piment habanero jaune, il y a du piment Madame Jeannette. Ouh là là, ça doit être... ça doit déménager. Ça doit pas mal déménager, ça. La force, 3 sur 5.
7: Oh, ça va, c'est bien.
0: Ouais. C'est pas mal du tout. Ils sont bien, ces petits flacons, puis c'est très joli en plus. Bon, Claude, on y va. Une question d'ici ou question d'ailleurs ?
7: Ailleurs.
0: Je vous donne des indices, vous devez me donner une année, vous avez 5 secondes. L'année se situe entre 1965 et 2025. En quelle année Simone Veil, alors ministre de la Santé, prononce-t-elle son célèbre discours pour le droit à l'avortement à l'Assemblée nationale ?
7: Dans les années 70, peut-être. 1974.
0: Moi, j'ai noté 70, Claude.
7: Non, c'est en parlant, je disais.
0: Eh oui.
7: Je ne donnais pas la...
0: Eh oui, mais... Qu'est-ce qu'elle... Attendez. Je regarde mon juge-arbitre. Je prends 1974. Parce que le chrono était terminé en 1974.
7: Ah, d'accord, mais je réfléchissais. Mais c'est vrai que c'est une seconde, c'est...
0: 1974. Le droit à l'IVG... le célèbre discours pour le droit à l'avortement à l'Assemblée nationale, ça a été une révolution hein, pour toutes les femmes.
7: Oui,
0: c'était le 26 novembre 1974.
7: Bon, wow, super.
0: 10 points. 10 points. Bravo, Claude.
7: Merci.
0: Voici maintenant les trois extraits. Trois chansons. Il faut reconnaître les auteurs. Quoi qu'il arrive, les chanteurs, chanteuses que vous allez écouter. Quoi qu'il arrive déjà, vous avez 10 points, donc vous êtes dans le tirage. Vous participerez au tirage au sort pour la plancha. Hein.
7: Oui.
0: Maintenant, on va jouer pour les points en plus qui vous permettront peut-être de repartir avec le coffret des huiles pimentées, des petites sauces pimentées. Écoutez bien, Claude.
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0: je vous écoute.
1: Alors moi, en anglais, je suis nulle. Alors il y a Gainsbourg.
0: Oui, 3 points.
1: Et Louane, non.
0: Et Louane.
1: Non.
0: Non, c'est pas Louane.
1: Bon, mais Gainsbourg.
0: Alors, Gainsbourg, il n'y a pas de problème. 3 points. Au milieu, en anglais, c'était Yazoo, Don't Go, dans les années 80. Et en dernier, c'était Lara Fabian.
1: Ah, oula, je n'ai pas reconnu du tout.
0: Lara Fabian. Bon, okay. Vous marquez 3 points de plus, vous êtes à 13 points. Pour un point supplémentaire, Claude, qui, de Serge Gainsbourg, de Yazoo ou de Lara Fabian, chantait en 1974, l'année qu'il fallait reconnaître.
1: Gainsbourg.
0: Oui. Là, c'était facile. Bonne réponse, 14 points. Claude.
1: Super, merci.
0: Claude,
1: super,
0: vous prenez la tête et vous participez au tirage au sort de lundi prochain pour gagner éventuellement la plancha, une valeur de plus de 500 euros fabriquée en France dans les Deux-Sèvres. On se dit peut-être... Alors, vous restez près du téléphone, Claude. Peut-être qu'on vous rappellera pour vous annoncer la bonne nouvelle pour le coffret de sauce pimentée.
1: D'accord, je vais écouter la suite.
0: Tout à l'heure, Claude. À tout à l'heure.
1: Merci. À tout à l'heure, merci.
0: 04 75 40 10 10, la troisième et avant-dernière manche, c'est dans quelques minutes. Vous avez envie de participer, bien venez vite. Venez vite, posez votre candidature pour être sélectionné. Et on se retrouve dans quelques minutes, ce sera la troisième et avant-dernière manche.
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0: À Bourgarbaré, dans les Monts du Matin, Indians Valley présente son nouveau cabaret équestre Dromansal. Ça se passe après-demain, jeudi, à 15h. Sur un air de fréquence radio, chevaux, acrobates, artistes, voltigeurs vous feront découvrir les terres provençales dans ce nouveau cabaret équestre. Un spectacle familial d'une heure et quart, couvert, donc même s'il pleut, vous serez au sec, et assis dans une ambiance dromansale. Et pour continuer la fête, après le spectacle, restauration et buvette sur un air de musique. Ça se passe à Bourgarbaré, chez Indians Valley, jeudi à partir de 15h. En mai, le pays d'art et d'histoire de Valence-Romans propose de nombreuses actions de valorisation du patrimoine naturel. Samedi, le prochain samedi 16 mai à Valence et dimanche 17 mai à Romans, visite exclusive qui vous ouvrira les portes d'une sélection de demeures parmi les plus belles des centres historiques de Valence et Romans. Renseignements sur internet valenceromansaglo.fr. Enfin, dans le Diwa, cette semaine, le village d'Aurel en Diwa fête la Clairette pour la 4e édition. Ça se passe ce vendredi 15 mai toute la journée. Au menu, ambiance conviviale, bulles et gourmandises au rendez-vous pour célébrer la Clairette au cœur du beau village d'Aurel en Diwa.
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0: 04 75 40 10 10. Appelez vite Laetitia pour être sélectionnée. À la clé, évidemment, ce coffret d'huile pimentée ardéchoise avec des piments venus du monde entier. Et puis, peut-être la plancha pour vous.

0: Martignac et les visiteurs. Ces idées-là sur Isidre Mardèche. 11h38.
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0: On était à Cédéron dans le sud de la Drôme. Nous voici maintenant dans la Drôme des collines à Saint-Uze. Bonjour Thierry.
2: Bonjour et bonjour à tous les auditeurs.
0: Comment ça va, cher Thierry?
2: Très très bien.
0: Oui. Et il y avait pas la foire à la vaisselle de Chérovol, là, le week-end dernier?
2: Exactement, oui, pendant 4 jours.
0: Vous y êtes allé? Vous êtes allé faire un petit tour?
2: Ah oui, comme toutes les années.
0: Ouais. Il y a plein de choses.
2: Ah oui, de très très très belles choses.
0: Bon, Thierry, vous avez compris, 14 points, c'est le score à battre. Soit vous marquez 15 points et vous prenez la tête. Soit vous marquez 14 points, vous êtes à égalité. À ce moment-là, on prendra la question de pour vous départager, hein, la question subsidiaire que vous a posée Laetitia au standard. Thierry, une première question d'ici ou d'ailleurs?
2: Allez, d'ici.
0: Une question d'ici. Je vous donne les indices. Nous allons en Ardèche, Thierry. Oui. J'ai pas fait exprès. C'est vous qui avez choisi la question, hein?
2: Oui, tout à fait.
0: Si vous aviez choisi la question d'ailleurs, on était en Islande, voyez.
2: C'était l'Islande
0: ou l'Ardèche, voilà.
2: Vaut mieux l'Ardèche.
0: C'est vous qui allez me dire. Cette année-là, Thierry, plus de 5000 personnes ont rendu hommage au chanteur Jean Ferrat en chantant tous en chœur la montagne lors des obsèques dans son village ardéchois

0: Perrin, c'est plus récent.
1: Ah.
0: Il est disparu le 13 mars de cette année-là. Il avait 79 ans. C'était en 2010.
1: Oh, purée.
0: Eh oui.
1: Je me suis raté.
0: Et d'ailleurs, à l'époque, votre radio, en 2010, était en direct de la place du village. On s'en souvient, on était sur un balcon au-dessus du restaurant La Montagne. Bon, alors, ça fait zéro. Allez, vous pouvez encore marquer 10 points. Vous pouvez encore, si vous le souhaitez, Thierry et Bernadette, être sélectionnés pour participer au tirage au sort lundi prochain, pour la plancha. Par contre, voilà, c'est encore une possibilité, il faut faire 10 points, d'accord ?
1: D'accord.
0: Thierry, écoutez attentivement, Thierry et Bernadette, les trois extraits musicaux qui doivent vous faire penser à trois interprètes. Bernadette est bien installée ?
1: Elle est bien installée.
0: Parfait. Écoutez.
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0: Alors. Hugo Frey.
1: Oui.
0: Vaz.
1: Oui.
0: Et. Non, mais j'ai mangé l'autre. Oh là là là.
1: Le 3. Ah bon. Vous m'avez dit.
0: Ah bah, mais je ne sais pas Gloria. Gloria, c'est pas.
1: Gloria, c'est pas. Bah, c'est un italien.
0: Oui, oui. Ah, j'ai mangé leur nom.
1: Ah ben oui, mais qu'est-ce que vous voulez, Bernadette, elle vous donne rien à manger, donc vous mangez le nom, c'est comme ça. Ben oui, non mais, je lui ai dit à Bernadette, je lui ai dit, Bernadette, si tu donnes pas à manger à ton homme, donne du rhum à ton homme.
0: Mais oui.
1: Qu'est-ce qu'elle dit, Bernadette? Passez-moi Bernadette. Approchez-vous, Bernadette, je vous entends loin. Qu'est-ce que...
0: Il t'entend loin, là. Oui, bonjour.
1: Bonjour, Bernadette, qu'est-ce que vous étiez en train de me dire?
2: Que je lui fais bien à manger.
1: Ah, bon, il se porte bien donc, ça va. Il
2: est voilà.
1: Il n'est pas à plaindre. Bon, alors, Zaz, bonne réponse, 3 points. Hugo Frey, bonne réponse, 3 points. Vous êtes à 6 points. Par contre, au milieu, ce n'était pas à bas. C'était Umberto Tozzi.
0: Voilà, mais bien sûr.
1: Umberto Tozzi. Bon, pour un point supplémentaire, Thierry et Bernadette, qui chantait en 2010, l'année de la disparition de Jean Ferrat, de Zaz, Umberto Tozzi ou Hugo Frey, qui, dans les extraits que vous avez entendus, chantait en 2010?
0: Moi, j'aurais dit Zaz.
1: Ben, vous auriez bien dit. 7 points. Ah, c'est dommage, à 3 points près.
0: C'est dommage, oui.
1: Oh là là, c'est dommage.
0: Mais c'est pas grave, on rejouera.
1: Vous reviendrez, c'est promis.
0: Ah oui, c'est promis.
1: Vous ne m'en voulez pas?
0: Absolument pas.
1: Bon, je vous laisse embrasser Bernadette pour moi, Thierry.
0: Ça sera fait.
1: Et je vous souhaite une belle journée à Saint-Uze.
0: À vous aussi.
1: À bientôt.
0: Merci. Au revoir. À bientôt.
1: Et peut-être à demain. Vous revenez demain, hein, revenez tenter votre chance. Parce que jusqu'à vendredi, vous gagnez votre petit ticket pour le tirage au sort de la plancha. Bon, ben, on est à 14 points, le score à battre, 14 points, 04 75 40 10 10, quatrième et dernière manche. À tout de suite.
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1: Elle a le téléphone.

Scotché à l'oreille droite, il s'agit de Laetitia qui vous attend au standard d'ici de Romardèche. 04 75 40 10 10, la quatrième manche. Si vous marquez plus de 14 points, vous gagnez le coffret de spécialité pimentée d'Ardèche. Voici France Gall. C'est...

0: Elle a.
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0: Erika, bonjour.
3: Bonjour.
0: Erika, vous nous appelez ?
3: Ussel, près d'Aubenas.
0: Après d'Aubenas, très bien. Ouais. Ussel, il y a quoi ? Il y a Mercuet, pas loin là. Ouais.
3: Oui, c'est ça, c'est le coin. Ussel, Saint-Dizier,
0: Saint-Privat. Oui, on est entre Aubenas et Valses-les-Bains, quoi.
3: Exactement.
0: Bel endroit, belle région, là, avec la nature qui s'éveille.
3: Un petit peu nuageux aujourd'hui, mais voilà. Nuageux et venté, mais ça va. On se régale.
0: Le soleil arrive d'ici là.
3: Il paraît.
0: Le soleil arrive. Vous connaissez le jeu, Erika ?
3: Absolument. Vous ai écouté depuis ce matin, là, et j'ai tenté l'aventure, et hop, me voilà. Je suis super contente.
0: C'est votre première participation, alors ?
3: Oui, tout à fait.
0: Très bien, d'accord, très bien. Bon, vous êtes bien installé, tranquillement.
3: Oui.
0: Je vous donne des indices, vous devez me donner une année, comprise entre 1965 et 2025.
3: Oui.
0: Mais pour que je vous donne les indices, il faut que vous me disiez où vous voulez aller. Est-ce qu'on reste en Dromardèche ou est-ce qu'on part ailleurs ?
3: Partons ailleurs.
0: Voici les indices, chère Erika. En quelle année a eu lieu le troisième référendum sur le traité européen à la question « Approuvez-vous le projet de loi qui autorise la ratification du traité établissant une constitution pour l'Europe ?» C'est d'ailleurs le nom qu'il a emporté cette fois-là. C'était en quelle année ?
3: C'était en 2000.
0: 2000 ?
3: Oui.
0: En 2000. Vous me dites 2000. Oui, vous en souvenez de ce traité-là, ce fameux traité. Hein, le non l'a emporté par 54,68% des suffrages. Après deux référendums pour le oui en 1972 et 1992, c'est le non. Mais comme le non ne convenait pas à nos dirigeants européens, on va remplacer ce traité qui n'est pas passé par le traité de Lisbonne. Et comme ce traité, on n'avait pas envie qu'il soit refusé, on a fait un amendement plutôt qu'un référendum. C'était le 29 mai 2005.
3: Ah.
0: Vous m'avez dit 2000. Eh ben, vous marquez 5 points quand même.
3: Bon, d'accord.
0: C'est pas mal.
3: Perdu, donc.
0: C'est pas mal. 5 points.
3: Bon,
0: là, il faut faire un sans faute.
3: OK.
0: Vous pouvez encore remporter 6 points et passer la barre des 10 points qui vous permettront de participer au tirage au sort de la plancha. Écoutez attentivement les trois extraits musicaux. Il faut me donner le nom des interprètes.
3: OK.
0: Attention, Erika, c'est parti.
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0: Erika, je vous écoute.
1: Alors, j'ai reconnu Céline Dion.
0: Oui.
1: J'ai reconnu We Have a Kid in America. C'est je ne connais qu'elle,
0: oui.
1: La très très belle chanteuse anglaise,
0: oui.
1: Dont le prénom We Have a Kid in America. Tim Wilde.
0: Oui.
1: Et le premier, c'était non, c'est pas tout le bonheur du monde. C'est pas Zelda.
0: Je peux pas le prendre, hein, le premier.
1: Le premier, c'est pas Zelda, c'est quoi? C'est pas Zelda, mais je me souviens plus.
0: Non. Allez, on va. Eh oui, c'est dommage. Non. Je suis sûr que vous aviez la réponse.
1: Alors.
0: Alors, on y va. Vous m'avez dit Céline Dion. Bonne réponse, 3 points. Vous êtes à 8 points, d'accord? Kim Wilde. Bonne réponse. Vous marquez 3 points supplémentaires. Vous voilà donc maintenant à 11 points. Et le dernier, celui qui nous souhaite tout le bonheur du monde, c'était Sins Emilia.
1: Eh oui, Sins Emilia.
0: Le
1: oui.
0: groupe Sins Emilia. Bon, je ne prends donc que 6 points. Vous êtes à 11 points.
1: Oui.
0: Donc déjà, Erika, à ce moment-là du jeu, vous participez au tirage au sort de la plancha.
1: Ah, oh, ça c'est chouette,
0: voilà.
1: C'est super. Oui.
0: Déjà, vous pouvez gagner la plancha lundi, puisque vous marquez plus de 10 points. Pour un point supplémentaire, qui de Sins Emilia, de Kim Wilde ou de Céline Dion chantait en 2005?
1: Mais Sins Emilia, ça a été l'une de mon mariage.
0: Non. Et, attendez, ça a été l'hymne de votre mariage, Erika?
1: Absolument.
0: Et vous n'avez pas
1: reconnu. On s'est mariés en 2005. Non, mais c'est bizarre, hein, les choses. Des fois, ça. Je connais la chanson par cœur, évidemment, mais le groupe ne m'est pas du tout revenu.
0: Ah zut!
1: Mais c'est pas grave.
0: Ah zut! Bon, c'est dommage. Bon, Erika, vous participez quand même au tirage. Vous ne gagnez pas les huiles pimentées et les spécialités au piment d'Ardèche.
1: Alors ça, c'est très dommage aussi, mais
0: ben
1: je m'en remettrai.
0: Mais vous reviendrez demain.
1: Absolument,
0: parce que
1: un plaisir. Merci
0: si j'ai
1: beaucoup.
0: Bien compris, c'était une première participation. Erika, ça s'est bien passé.
1: C'était génial, très agréable.
0: Bon. Allez, je vous dis à demain, Erika. Je vous embrasse.
1: Merci beaucoup. À demain.
0: Et je
1: Bonne
0: vous souhaite
1: journée.
0: Tout le bonheur du monde avec Sins Emilia.
1: C'est adorable. Merci beaucoup.
0: Au revoir, Erika. Bonne journée à Ussel. Est-ce que Claude est là?
2: Claude est là.
0: Claude est là. Claude.
2: Oui.
0: Le piment, il est pour vous.
2: Ah oui. Super. Bravo.
0: Les 6 bouteilles de piment d'Ardèche.
2: Génial.
0: C'est cadeau. Je vous les offre. Et puis, bien sûr, vous participez au tirage lundi prochain.
2: D'accord.
0: Je vous souhaite une très, très belle journée.
2: Merci beaucoup.
0: À Cédron et bonne journée, Claude. Merci.
2: Merci.
0: Et félicitations. Voilà. 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

0: Alex Warren, le Californien, avec Ordinary sur ici de Romardage. On se retrouve demain dès 11h, de 11h à midi pour le grand jeu.
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0: Ici, premier sur l'actu locale en Romardèche, il est midi. Nathalie Rodriguez.
2: Iveco Bus a des retards de livraison de plusieurs mois et ça pourrait lui coûter cher. Le constructeur de bus a un site de production à Annonay dans le Nord Ardèche et il n'a pas livré 13 bus électriques commandés par l'agglomération de Roanne dans la Loire. Elle impose donc des pénalités, déjà 400 000 euros et ça pourrait aller bien au-delà, Robin Montel.
3: Oui, jusqu'à 1 700 000 euros de pénalités s'ils ne sont pas livrés à la rentrée de septembre. C'est 400 euros par jour de retard pour chaque bus manquant. Iveco se dit pleinement mobilisé pour livrer ses bus dans les meilleurs délais. Pour les syndicats, ce n'est pas la première fois que l'entreprise paye des pénalités pour les mêmes raisons. Ils avancent des problèmes dans le recrutement depuis le passage à la production électrique début 2025. Plus de 1400 intérimaires et CDD qu'il faut former et difficile de trouver une main d'œuvre qualifiée. Mais le problème vient surtout d'un manque de pièces. Les fournisseurs ne suivent pas et Iveco a du mal à en payer certains, selon la CGT. Donc sur les lignes de production, les bus ne sont pas terminés et il faut rattraper ce retard. Sur les 18 commandés, 5 sont livrés à l'agglomération de Roanne, 6 le seront dans l'été et pour les 7 derniers, aucune date n'est avancée.
2: Robin Montel, le supermarché Lidl de Die fermé aujourd'hui suite à un incendie cette nuit. Le feu est parti de la réserve pour des raisons encore indéterminées. Il était 1h30 du matin. Plus de 50 pompiers sont intervenus. Ils ont réussi à préserver le magasin mais il a été enfumé et une partie du toit s'est effondrée. 10 personnes sont au chômage technique. Un homme de 79 ans est mort hier à Saint-Fortunat-sur-Arrieux en Ardèche. Son tracteur a chaviré. Les gendarmes ont été prévenus un peu avant 18h. On ne connaît pas les causes de l'accident. C'est son épouse qui l'a retrouvé. Les juges d'instruction en charge de l'enquête sur le meurtre de Thomas Perotto à Crépol ont terminé leurs investigations. Ils l'ont fait savoir aux avocats des victimes et des suspects hier. La procédure doit quand même encore durer quelques mois avant qu'on sache quels suspects sont renvoyés devant une cour d'assises. 14 sont mis en examen dans cette affaire. Aucune date n'est pour l'instant arrêtée pour la tenue du procès. Laurent Wauquiez ne se lance pas pour la présidentielle 2027. Le député, ex-président de la région, dit ce matin laisser de côté sa propre candidature. Il veut se consacrer à rassembler la droite en vue d'une primaire alors que les candidatures se multiplient. Il reconnaît que Bruno Retailleau est le candidat légitime des Républicains, mais il discute aussi avec Édouard Philippe, Gérald Darmanin et David Lisnard. Pour faire face à l'antivirus, la France demande une coordination plus étroite des protocoles sanitaires au niveau européen. Dans l'Hexagone, les conditions d'isolement pour les cas contacts se sont durcies. Tous, sans exception, seront confinés en milieu hospitalier. La France, qui compte 22 cas contacts des 5 passagers du bateau de croisière où s'est déclaré en premier lieu l'antivirus, la ministre de la Santé tiendra une conférence de presse avec des épidémiologistes sur le sujet en fin d'après-midi. Un studio d'animation valentinois sur la Croisette. La 79e édition du Festival de Cannes s'ouvre ce soir. Et le studio Les Astronautes y diffuse 4 films sur lesquels il a travaillé, dont 2 dans la sélection officielle, Les Survivants du Tché et le court-métrage Le Bain des Sirènes. Vanessa Butin-Labarthe, cofondatrice et productrice du studio, est très fière d'être à Cannes.
4: On croit très fort en quelque chose aux astronautes, c'est que les films d'animation sont des films de cinéma, c'est pas juste une catégorie à part. Et que pouvoir déjà être sélectionné dans un festival comme celui-là, et si en plus il y a des prix, c'est vraiment une reconnaissance du cinéma d'animation comme du cinéma. La 4, c'est un bon cru, donc on est d'autant plus fiers de faire partie de cette sélection-là, qui est assez prestigieuse pour l'animation cette année.
2: La liste complète des films du studio Les Astronautes en diffusion à Cannes est sur notre site internet ici.fr. Cannes qui doit remettre ce soir une palme d'or d'honneur à Peter Jackson, le réalisateur néo-zélandais de la trilogie Le Seigneur des Anneaux. Et puis de nouveaux mots apparaissent dans les dictionnaires. Le nouveau Petit Robert sort demain, le Petit Larousse la semaine prochaine. Ils font leur entrée, par exemple, les mots narcomicide, meurtre lié au trafic de drogue, bouiné, passer son temps à de vagues occupations, crush, coup de cœur amoureux, dinguerie, chose extraordinaire, grandiose. Et puis les personnalités Tadej Pogacar, Victor Wembanyama ou encore Gisèle Pelicot apparaissent aussi dans les nouveaux dicos.
0: Et Nathalie Rodriguez également.
2: Pas encore.
0: Ça me serait tardé.
2: La météo, c'est plus ensoleillé qu'hier.
0: Oui, le soleil s'installe en général pour la journée dans le département de Drôme et d'Ardèche. Alors, ça va être un petit peu plus long sur le nord, mais déjà au sud, le soleil brille et les températures seront comprises entre 16 et 19 degrés du nord au sud pour la Drôme, jusqu'à 20 degrés sur l'extrême sud de l'Ardèche, 11 degrés dans le Vercors et les 11 degrés également sur les hauts plateaux ardéchois. Bon appétit à tous, il est midi 5. Tout de suite, Maître Kikandon.
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6: Bonjour à toutes et à tous et bienvenue si vous nous rejoignez. J'espère que vous allez bien. Valérie Damido et Eric Bastien ne sont pas là cette semaine, alors je vous propose une petite sélection, rien que pour vous, d'extraits de l'émission. Il va être question de Poisson d'Avril, du GR34, de Chat qui vole par la fenêtre. Rassurez-vous, il va bien, de Camping inondé et j'en passe. De quoi passer un bon moment sur votre radio ici.
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6: Mais avant cela, avant de retrouver Valérie Damido et Eric Bastien, accompagnés de nos candidats d'Otaquet, qui ont toujours un truc à raconter, place à la musique avec un des tubes de Jean-Jacques Goldman. Celui-ci est un duo avec la chanteuse Sirima. Pour les plus curieux, sachez qu'il existe une version anglaise ainsi qu'une version où il chante avec Céline Dion. C'était pour un concert des Enfoirés, évidemment. Voici Là-bas, sur votre radio, ici. Bonne journée.

0: artistes d'ici, Sirima et Jean-Jacques Goldman. Alors, en octobre dernier, Sylvie d'ici Dromardèche jouait avec nous. Sylvie qui a un frère avec une carrière de rugbyman. Et c'est bien pratique dans certaines circonstances, notamment en voiture. Et puis, il y avait aussi Bruno d'ici Touraine qui a cru à un poisson d'avril qui a bien fait rire Éric Bastien et Valérie Damido sur votre radio ici.
1: Ici, nous sommes avec Sylvie qui a un point, Bruno, qui est en sans faute. Bravo Bruno.
2: C'est vrai.
1: Franchement, là, bon. Alors, Sylvie, elle a une petite anecdote qui m'a fait rire avec, avec son permis de conduire, comme dans la chanson.
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1: Alors, le permis de conduire. Au début de son permis de conduire, notre Sylvie, elle avait une petite voiture. Et elle était avec son petit frère, Christophe. Christophe, il faut savoir, fait 2 mètres et 146 kilos.
2: Ah oui.
1: C'est-à-dire que...
2: La bonne bête, quoi.
1: Voilà. Il y a un monsieur sur la route qui t'a coupé la route. Tu t'es énervé.
4: Oui.
1: Le monsieur, il s'est arrêté parce qu'il voulait certainement...
4: Discuter.
1: Voilà, discuter. Et qu'est-ce qui s'est passé?
4: Ben, j'ai pas eu le temps de sortir, mon petit frère est sorti de la voiture et le monsieur, voyant le bestiau, on va dire, est remonté dans sa voiture et est parti.
1: Oh, c'est étonnant! C'est étonnant! Donc, bah oui, franchement, enfin, écoute, hein, comme dirait Audiard.
2: Ah non, mais moi je serais parti. Hein.
1: Quand les hommes de 150 kilos parlent, ceux de 60, la ferme.
2: Se taisent, ouais.
1: Voilà, se taisent. Alors, oui. Bon, bah c'est bien. Et alors, Christophe, donc du coup, lui, il a jamais de problème sur la route, ton petit frère.
4: Il a très peu de problèmes. En plus, il a un gros camion. Donc, voilà, il n'est pas routier, mais il a un véhicule en fonction de sa taille, on va dire.
1: En fonction de sa taille.
4: Okay. Voilà.
1: Il a un van. Alors, il paraît que tu as gagné le passeport de l'été à la radio parce que tu as joué avec ici Dromardèche pendant ton trajet en voiture pour aller déjeuner avec ton père et tu gagnes. Et arrivé chez ton père, t'as dit je suis en retard parce que j'ai joué. Et qu'est-ce qu'il a dit ton père?
4: Qu'il y avait, alors je vais pas dire le mot, mais il y avait une personne qui aimait n'importe quoi. Elle a répondu, elle s'appelait comme toi, mais elle a répondu vraiment de la merde, c'était pas ça. Voilà. Et j'ai dit, mais papa, c'était moi. Ah, mais j'ai quand même gagné sur la dernière question, mais voilà. Mon père ne m'avait pas reconnu à la radio.
2: Ah oui, c'est génial.
4: Il m'a traité de nul, en fait, quoi.
1: Ah oui, il a dit que t'étais nul. Bah oui, bah je comprends. Ouais. Mais attends, t'as pas gagné.
2: Ça fait bizarre, ça.
1: Bien, alors, c'est le moment de te rattraper. Il a 6 points, t'en as 1. Là, c'est la question à 5. Si tu gagnes, tu vas être au même niveau que lui. Là, je te mets une comédie musicale. Alors, pour ceux qui ne connaissent pas, c'est la comédie musicale Les Trois Mousquetaires. On va parler des Trois Mousquetaires, Sylvie. Après D'Artagnan, Porthos et Athos, quel est le nom du quatrième mousquetaire? Il y a D'Artagnan, Porthos, Athos. C'est quoi le quatrième? Top chrono,
4: Aramis.
1: 10 secondes. Oh bon. J'ai envie de dire...
4: Aramis.
1: Je pense qu'il est inutile d'aller jusqu'au bout du chrono. Bien sûr, évidemment. Alexandre Dumas, Les Trois Mousquetaires. Oh là là, c'est magnifique. Tu as totalement 5 points. Tu as égalité avec Bruno.
2: Bruno, tu l'avais, Aramis? Tu l'avais, la réponse?
5: Oui.
2: Ouais, tu l'avais.
5: Bon. Oui, oui.
2: Ok. Mon Bruno, toi, t'as 5 points, donc pour l'instant, t'as un sans faute. Hein, donc on va voir si tu reprends la tête dans un instant avec la question. Bon, on a parlé de ta rencontre avec Sylvie, on a compris que ça fait maintenant 30 ans hein, que vous êtes ensemble, 26 ans d'ailleurs que vous êtes mariés. Alors vous êtes un couple uni, et puisqu'on parlait des aventures à la radio avec Sylvie, toi aussi, à un moment donné, tu as écouté la radio. Tu étais en Bretagne, où tu as vécu, et tu as écouté, à l'époque, France Bleu Brésisel. Nous sommes le 1er avril. Oui, on est le 1er avril, et France Bleu Brésisel annonce qu'il faisait un lâcher d'eau d'un barrage dans la région, et qu'on pouvait venir pour pêcher des truites, pour se faire plaisir. Qu'est-ce que t'as fait, Bruno?
5: Non, mais en préambule, je voulais comme dire, c'est qu'il l'avait annoncé plusieurs fois, plusieurs jours auparavant.
2: Et oui.
5: Donc ça paraissait tellement vrai que ça paraissait vrai.
2: Oui.
5: Donc automatiquement, nous, on a pris une journée de congé.
2: Oh là,
5: on a pris les avanos et les épuisettes et on est parti au barrage. Et comme arrivé au barrage, il y avait pas grand monde et
2: ah bah
5: on s'est posé la question. Donc on est parti à la mairie demander mais à quelle heure le lâcher d'eau était prévu. Et là ils ont ouais. Mais j'ose même pas vous dire que ils ont tout fait derrière et parce qu'on leur a parlé de la radio et toujours est-il que Mais ils nous ont précisé qu'on était quand même le 1er avril.
2: Voilà. Qu'est-ce que tu veux dire à ça, Bruno? Je salue les équipes de France Bleu, enfin d'ici Brésil, qui ont vraiment bien assuré sur, sur ce coup-là.
1: J'aimerais savoir combien de gens sont venus à ce barrage.
2: Ben, pas vraiment, a priori, mais prendre une journée de congé, c'est fou, quoi.
1: C'est magnifique.
2: Complètement dingue, quoi. Est-ce que je parle de ce qui t'est arrivé au camping? Je crois que je vais le garder pour après. Parce que là, on est bien, là.

0: écoutez ici Queen, A Kind of Magic. Et ce qui est un petit peu magique aussi, ce sont nos candidats au taquet, comme Laura d'ici Paris-Île-de-France, qui par amour a accepté de faire quelque chose qui lui fait très peur et elle en menait pas large. Quant à Didier d'ici Loire-Océan, il aimerait un super pouvoir qui plaît beaucoup à Valérie Damido et Eric Bastien sur votre radio ici.
1: Alors, Didier, attention. Didier, il a rencontré sa chérie qui s'appelle Anne, grâce à un site de rencontre. Et ils se sont rencontrés la première fois à mi-chemin entre chez elle, en Bretagne, et chez lui. C'était à la Roche-Bernard, vers le sud du Morbihan, devant un bar. Le bar s'appelait le Sarabé, tout au bout du port.
2: Et oui, le Sarabernard.
1: Eh oui, mais ils se sont plu tout de suite. Mais ils n'étaient pas libres. Alors qu'est-ce qui s'est passé? Hein? Comment ça se fait que, au bout d'un moment, ça s'est passé comment? Vous avez réussi à conclure comment?
3: On a conclu un peu plus tardivement parce que on avait d'autres projets en cours, pas forcément des projets sentimentaux, mais d'autres projets qui nous ont tenus éloignés quelques semaines. Et puis au bout de quelques semaines, on s'est donné rendez-vous de nouveau et là, on est vraiment tombé amoureux.
1: C'est beau, voilà, c'est tout. Alors, il paraît que comme super pouvoir, toi t'aimerais bien, alors il y en a qui disent j'aimerais voler,
2: gagner de l'argent,
1: non. Didier, ce qu'il aimerait, c'est rendre les dirigeants politiques plus humains.
2: On peut passer à autre chose ?
1: Il y a du taf. T'en es conscient, mon chat ?
3: Il y a vraiment du boulot. Je crois qu'on pourrait laisser peut-être la place aux femmes de temps en temps.
2: C'est compliqué en ce moment.
1: Ça serait bien de rendre humain tout le monde, tout simplement. Voilà. Bon. Alors, attention, il aimerait bien faire le chemin de Saint-Jacques de Compostelle.
3: Ah oui, ça c'est un rêve pour les années. Pour les années qui arrivent.
1: Bon. Eh ben écoute, on espère que tu vas réaliser ce rêve, parce que c'est pas un...
2: Je suis pas sûr qu'il a assez toute une vie, hein, parce que c'est dingue ce qu'il fait depuis tout à l'heure, là, depuis midi. Il fait énormément de choses, votre candidat.
1: Mais il a 60 ans, c'est jeune, vous savez.
2: C'est vrai, c'est vrai.
1: Je sais que vous pensez que je suis proche de l'EHPAD, mais...
2: Oh, je vous ai juste réservé ça, mais...
1: Voilà, chers auditeurs, ce que je dois subir.
2: Que doit endurer la pauvre.
1: Je suis victime de vieillophobie. Alors, mon petit chat, c'est la question à choix multiples. Tu peux gagner 3 points de plus. Je vais te poser la question, te proposer des réponses. Tu auras 10 secondes à mon top chrono pour y répondre. Tiens, je te mets une petite ambiance.
4: Mangez-moi.
1: Alors, on va parler nourriture et plus spécifiquement de viande. Didier, quelle est la viande la plus consommée dans le monde ? Le bœuf, le poulet, le porc, la cuisse de Bastien farcie à la dinde.
2: Et c'est très doux.
1: Et c'est très bon. Top chrono, 10 secondes. Bœuf, poulet, porc, cuisse de Bastien. Vite !
3: Le poulet.
2: Tu as tort.
1: Et non, c'est la cuisse de Bastien.
2: Bien sûr. Je vais t'en envoyer quelques-unes.
1: C'est le porc devant le poulet et le bœuf, en Chine notamment.
2: C'est la même chose.
1: Le premier producteur et consommateur mondial de porc, c'est la Chine. Le porc en Chine représente le tiers de toute la viande mangée sur la planète. Donc voilà, tu as appris quelque chose, mais tu n'as pas marqué.
2: Laura, tu aimes l'argent et c'est en cela que tu deviens ma meilleure amie. Oui, Laura, tu collectionnes des pièces d'argent, les pièces de 2 euros. Mais combien que t'en as à Noisy-le-Grand, les pièces?
1: Ne lui dis pas, je t'en supplie.
5: Je n'en ai pas non plus, malheureusement.
2: Je suis Auvergnat, je te rappelle. J'ai besoin de savoir un petit peu. Sérieusement, t'en as beaucoup?
5: Non, j'en ai pas. Non, je dois avoir, je sais pas, j'en ai pas beaucoup. Je dois avoir 200, 250 pièces.
1: C'est pas mal.
2: Moi, je te propose un petit placement à 3,50€ sur la banque Bastien & Co. On en reparle après l'émission. Tu verras, ça peut. Voilà.
5: De toute façon, vous avez mon numéro de téléphone.
2: C'est vrai que j'ai votre numéro de téléphone, Laura. C'est vrai. OK, il y a la collection des monnaies de 2 euros. Bon, ça, c'est bien, elle collectionne des trucs. Mais il y a un truc que t'aimes pas. Ambiance grande roue, ambiance manège. Alors, le vide. Le vertige, tout ça, c'est vraiment pas ton truc, hein.
5: Ah non, pas du tout.
1: Bah oui, je comprends. Hein.
2: Non mais t'as fait de la grande roue.
5: Même à la télé, je pourrais voir. Vous savez, on monte l'écran, on redescend très vite, ça peut me mettre le vertige.
2: Ah ouais, à ce point-là. Non mais t'as fait de la grande roue et t'as eu une mauvaise expérience avec toute ta famille, je crois.
5: Oui, exactement. Pour faire plaisir, on savait plus quoi faire. Dans Paris, on tournait, puis hop, grande roue. Bon bah pourquoi pas. Moi, je la fais pas. Et puis mais si il fait là, sinon on n'y va pas. Bon bah allez, on y va. Je suis allée, arrivée en haut, mon mari, elle s'arrête, il me dit, Regarde, c'est beau. Et là, j'ai lève les yeux. Oh là, et là, oh là là.
1: Oh mon Dieu.
5: Quel enfer. Quel enfer.
2: Aïe, aïe, aïe. T'es pas toute seule, ça.
5: Arrivé en bas, dans l'histoire, ce qui était très drôle, c'est qu'arrivé en bas, je tape à la porte pour faire comprendre au monsieur que je veux descendre.
2: Oui.
5: Et ce monsieur, au lieu de me faire descendre, me fait coucou.
2: Et t'étais reparti pour un deuxième tour.
5: Et donc là, je retape. Et là, il fait OK, je crois que j'ai compris. Il a fait marche arrière à la grande roue pour me faire.
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0: compagnie qui est à nouveau en tournée à partir du mois de juin. Elle sera plusieurs jours à Lille et à Paris notamment. Allez, restez avec nous dans une poignée de minutes à la suite des meilleurs moments d'Otaquet. Mais d'abord, des infos pratiques pour bien profiter de votre région avec votre radio ici. 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
2: À Annonay, visitez l'un des rares musées dédiés au parchemin et au cuir. Permettons de découvrir l'une des trois dernières parchemineries de France. Vous aurez également l'occasion d'assister à la fabrication des parchemins grâce à la galerie vitrée qui surplombe la parcheminerie, toujours en activité. Le musée du parchemin vous accueille à Annonay. À Montélimar, c'est la grande nouveauté de cette année 2026 au Palais des Bonbons, du Nougat et des Souvenirs. Un nouvel espace entièrement dédié à la patrouille de France qui a été conçu pour faire briller les yeux des petits comme des grands. Mêlant l'histoire héroïque de l'aviation française et la magie du spectacle aérien et qui va vous plonger directement sur le tarmac ou dans le cockpit. De quoi apprécier la précision millimétrée et le talent des pilotes bleu-blanc-rouge. L'exposition retrace les grandes étapes de cette unité d'élite depuis sa naissance en 1953 et jusqu'à nos jours. On y découvre l'évolution des appareils et la vie quotidienne de ces pilotes d'exception.
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0: Et c'est parti pour la musique avant de retrouver Valérie Damido et Eric Bastien. Cette semaine, ils sont en vacances, alors nous en profitons pour écouter les meilleurs moments de l'émission. Juste après Laura Branigan, nous retrouverons Didier d'ici Loire-Océan et Laura d'ici Paris, Île-de-France. Et maintenant, c'est Self Control sur votre radio ici.

0: Soul sur votre radio, ici Laura Branigan. Allez, nous retrouvons Didier, d'ici Loire-Océan, qui nous raconte une petite aventure aquatique sur les îles de Glénan. Et puis Laura, d'ici Paris-Île-de-France, qui a appris en direct qu'elle allait bientôt épouser Éric Bastien pour une raison très précise. Heureusement que Valérie Damidot a remis les choses à leur place sur votre radio ici.
1: Ah là là là là, mon pauvre petit chou. Didier, tu as 3 points, Laura, tu en as 5. Didier, tu vas te reprendre, mon chaton, tu vas gagner des points. La prochaine question, elle est une question à 5 points. Je pense que tu vas la gagner. Mais avant, nous allons parler de ta journée au Glénan. Nous sommes au Glénan et notre ami Didier était avec sa chérie et il s'était éloigné de la foule pour bronzer, faire une petite sieste. Et qu'est-ce qui s'est passé quand vous vous êtes réveillé?
2: Eh bien, quand on s'est réveillé, la marée avait monté et on s'est retrouvé isolé de l'île principale où nous devions reprendre le bateau pour retourner à Concarneau. Donc, il a fallu passer les sacs au-dessus de la tête, remplis des serviettes pour ne pas se mouiller. Et on est passé avec de l'eau jusqu'au cou.
1: Ah ouais.
2: Pour rejoindre l'île principale. Donc, c'était inattendu, mais rafraîchissant.
1: Ah bah. Inattendu mais rafraîchissant, ça t'a bien réveillé de la sieste, dit.
3: Alors, rafraîchissant, c'est le mot, parce que l'archipel des Glénans, l'eau, elle n'est pas chaude.
1: Hein. Ah non, l'archipel des Glénans, elle n'est pas chaude.
3: Ah non.
1: Bon,
3: non,
1: alors.
2: C'est magnifique.
1: C'est oui, c'est très beau. On ne critiquera jamais la Bretagne. Sinon, la réalisatrice.
3: Nous remettre encore sa musique.
1: Voilà, et c'est pas possible. Il y a un moment donné, la Bretagne, c'est magnifique. Alors, une autre petite anecdote, parce que bon, vous êtes quand même souvent sur les routes, les amis. Je rappelle que notre ami Didier fait des randonnées.
3: Oui.
1: Une fois, Didier fait le GR34. Hein, ça veut dire que c'est le alors attention, hein, c'est le truc le plus long. J'ai appris que c'était quand même le plus long de France. Ça va de Mont-Saint-Michel à Saint-Nazaire. Il est avec deux copines et bon, à la fin de la balade, il passe par la plage de naturistes. Et donc ils ont marché un peu vite. Ils ont fait genre, ils ont pas regardé. Mais le soir, qu'est-ce qu'elles ont dit, Jocelyne et Nadine?
2: Alors Jocelyne et Nadine sont des filles, des amies très chères qui sont loquaces habituellement, qui bavardent beaucoup. Et en traversant cette plage, il n'y avait plus un mot. Et là, elles marchaient droit devant en ne se retournant pas ni à droite ni à gauche. Sauf que le soir, à l'apéritif, autour du verre de vin blanc, les langues se sont déliées et en fait, elles ont laissé cours à leur
3: imagination.
2: Petite,
1: oui.
2: Même pas l'imagination, ce qu'elles avaient réellement vu. Et là, j'avais des descriptions un peu plus précises.
1: Voilà.
2: Sur
1: l'anatomie des naturistes.
3: Des engins, tout ça. Mmh.
2: Voilà. Et là, elles faisaient les sages femmes, mais une fois arrivées, je m'étais aperçu qu'elles n'avaient pas, pas raté un épisode.
1: Mon petit chat, après avoir parlé
3: caquette. Ça a changé l'émission.
1: Ouais, ça a changé. Nous allons tenter de marquer 5 points avec la question cash et une ambiance pas du tout caquette, une ambiance doigt sur la couture.
3: Oh non. C'est pas loin.
1: Oh, on n'est pas loin.
3: Oh oui. Avec la Marseillaise, là, c'est. On est fou.
1: Alors, attention, Didier. Qui fut la première femme Premier ministre de France? Qui fut la première femme Premier ministre de France? Top chrono, 10 secondes.
2: Edith Cresson.
1: Et c'est une bonne réponse.
3: Bravo.
1: Eh oui, nommée en 91 par François Mitterrand. Faudra attendre 2022 pour voir une seconde femme à ce poste, Elisabeth Borne. Et voilà. Eh ben écoute, bravo. 5 points de plus, ça fait 8 pour toi.
3: Et elle n'était pas restée longtemps d'ailleurs, il me semble, la dépression.
1: Suffisamment pour faire des trucs formidables.
3: Oui, allez donc. Allez. On enchaîne. Laura en Ile-de-France, Laura qui nous a si bien parlé de Noisy-le-Grand, bien sûr, en Seine-Saint-Denis, 93. Sa fille qui veut être pilote, son rêve, c'est de gagner de l'argent. T'aimerais toucher le jackpot. Et c'est en cela que, au-delà d'être ma meilleure amie, tu deviens presque ma future femme. Mais nous en reparlerons quand tu auras gagné.
1: Le gars est marié, je le rappelle à chaque fois, parce que le gars part vite en vrille.
3: Ouais, c'est le grand blanc. Le grand blanc. Oui, je salue ma femme, bien sûr. Alors, qu'est-ce que c'est que ça encore? Je vois qu'il t'arrive plein de petits trucs. J'apprends que quand tu pars en vacances, vas-y qu'on se casse un bras, vas-y qu'on se casse un doigt, vas-y qu'on se casse la cheville. Mais qu'est-ce qui t'arrive? T'es la vraie Pierre Richard, toi, hein?
4: Non, quand j'étais... Alors, je vais arrêter de dire cette phrase. Alors,
1: quand t'étais... plus jeune. Avant. Tu peux dire plus jeune, mais pas jeune.
3: Jadis.
1: Jadis.
4: Quand j'étais plus jeune, effectivement, j'étais un peu casse-cou, quoi. Donc, des copains qui voulaient pas par peur. Ah bah attends, bouge pas. J'enfile des rollers, j'y vais. Et puis arrivé en bas, pas de
3: trac. Eh oui. Alors dis donc, un jour tu déménages, les copains viennent pour t'aider. Et vas-y, que s'achète des choses par le balcon. Tu sais, il faut bien se débarrasser. Sauf qu'à un moment donné, on jette tellement de choses. Vas-y, que ça jette la couette. Qu'est-ce qu'il y avait dans la couette? Un chat. Pauvre bête. Non, mais il va bien, rassurez-vous. Il a fait un petit vol plané. Mais il, comme il était dans la couette, il a pu descendre sans problème. Et il n'est rien arrivé à ce chat.
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0: sera ce samedi au festival Rollinson à Grès en Haute-Saône, c'est entre Dijon et Besançon. M Pokora avec un de ses derniers titres quand même. Valérie Damidot et Eric Bastien sont maintenant avec Nicolas d'Issimène, un fan de jeux de société, mais vraiment un grand fan, vous allez voir. Et puis Delphine d'Issy Sud-Lorraine, une bonne pâtissière, ça tombe bien, c'est l'heure du déjeuner avec votre radio ici.
1: Alors Nicolas, je le rappelle, qui habite à Couture-sur-Loire, qui est Game Master, qui a joué dans l'orchestre de la BBC. Tu as 400 jeux de société.
2: Oui, oui, ben je suis un très grand passionné de jeux à la télévision, entre autres. Donc j'ai fait une collection liée à ça. Et donc j'ai 400 boîtes qui viennent du monde entier. Ça va aussi bien de la France, la Belgique, mais également les États-Unis, l'Angleterre et des trucs peut-être un petit peu plus exotiques comme la Pologne ou la version slovène de Slam.
1: La version slovène... De Slam.
3: Déjà comment français, ça
1: donc ça s'appelle quand même Slam ou il y a un autre nom en slovène?
2: Là, ça s'appelle Vem, mais c'est tout aussi court. Et alors, c'est deux animateurs qui se partagent l'animation et ils ont vraiment une magnifique moustache chatoyante.
1: C'est magnifique, je veux la photo. S'il te plaît, est-ce que tu peux envoyer la photo au professeur Coupez? Parce que ça me régale. Il a participé à 50 jeux à la télé depuis qu'il a 18 ans et il paraît que tu as contacté le Guinness Book des records pour faire valider ce record. Alors qu'est-ce qu'ils ont dit, le Guinness?
2: C'est une tentative. Pour le moment, j'attends encore leur réponse. Mais bon, voilà, c'est quelque chose qui me passionne et je continue à faire des jeux. Et je vois qu'actuellement, le record est à 34. Je me dis, depuis le temps, t'es quand même allé un petit peu plus loin que ce score-là. Donc, let's go, je tente ma chance.
1: Oh, et il a que 36 ans, hein, donc tu vas...
3: Il fait énormément de choses.
1: Oui, il joue tout le temps. Alors, ça, c'est pas mal. Alors, il paraît que tu nous l'as dit tout à l'heure, t'as un porte-bonheur. C'est un boyard qu'un magicien qui a travaillé dans l'émission t'a offert.
2: Oui, exactement.
1: Donc, tu l'as tout le temps sur toi, en fait.
2: Ah, je l'ai tout le temps sur moi. En fait, c'est un magicien qui travaillait dans le parc d'attractions dont on évoquait le nom tout à l'heure. En fait, que j'ai croisé, il a appris que j'étais un grand passionné de Fort Boyard. Et du coup, je lui ai parlé de ma passion. Il m'a demandé de lui laisser mon adresse. Et quelques jours plus tard,
1: il t'envoie le boyard.
2: Un petit colis et le boyard est avec moi. Et je le garde toujours comme petit porte-bonheur sur les plateaux de jeu, entre autres.
1: Alors là, tu le prends dans ta main. C'est la question à 3 points, la question à choix multiple. Je te pose la question, je te propose des réponses. Top chrono, t'as 10 secondes pour me donner ta réponse.
2: Okay.
1: Alors, attention, qui a découvert la pénicilline? Pasteur, Fleming, Jonas, Salk. Éric Bastien,
3: oui.
1: Chrono, 10 secondes.
2: Bon, je crois que c'est Alexander Fleming, on va pas faire trop de suspense pour le coup.
3: Tu n'as pas

0: plutôt suivi mes bonnes œuvres, tu n'as pas suivi mon encyclopédie.
1: Ah, bah écoute, bah, t'as peut-être fait des évolutions, peut-être.
2: Non, c'est Fleming, bien sûr. En 1928, ce biologiste écossais a découvert par hasard la pénicilline en observant qu'une moisissure avait détruit les bactéries dans sa boîte de culture. Bah, cette trouvaille va sauver des millions de vies. Ouais, bravo, 3 points de plus, tu as 6.
0: Bon, Delphine, t'as un, hein, donc on est sur du 6-1, t'as pas encore joué, mais allez, hein, Delphine, on y va, il nous reste quelques minutes là, avant 13h. Delphine ici, sur Lorraine, qui habite à Nancy, qui a deux enfants, qui est pas fan de jardinage, mais qui fait des bons gâteaux, des financiers, de la forêt noire avec la petite cerise. Et vous savez quoi, Valérie ?
2: Non.
0: Ah, notre amie Delphine adore lire les romans.
2: Oh.
0: Policiers, notamment, tout ce qu'on aime, comme Nadine Mousselet.
3: Ah, et Lucinda Riley.
0: Oui.
3: J'adore que tu lises ces romans, j'aime tellement Lucinda Riley.
0: Est-ce que Pedro, le perroquet familial, obtiendra le code du secret du coffre de la comtesse?
3: Lucinda Riley viendra-t-elle à Couture-sur-Loire pour voir les boîtes de jeux de Nicolas?
0: Henri est-il une femme, au final?
3: Nous ne savons pas.
0: D'où le sort dans le château des Oliviers. C'est un peu ça que t'aimes comme roman ou pas du tout, Delphine?
4: Alors, moi je suis plutôt roman pour filles, entre guillemets.
0: Pour filles, ok, on va te le refaire alors.
3: Ah bah alors, pardon, mais là, c'est totalement les romans pour filles. Je te signale que Nadine Mousselet, grosse vente pour les femmes, hein, et Lucinda Riley aussi. Hein.
0: Évidemment.
4: Alors, non, je dis ça, mais c'est vraiment de l'humour et je n'aime pas cette expression. Non, mais moi j'aime bien les romans qui sont légers. J'aime bien la légèreté. Donc voilà, je lis Agnès Ledig, Virginie Grimaldi, toutes des choses comme ça.
3: Ah, mais on adore
4: les garçons peuvent lire, que les garçons peuvent lire aussi avec grand plaisir.
0: Exactement. Et puis tu lis peut-être en camping aussi. Lors d'un voyage en Italie avec une copine, notre amie Delphine avait réservé un camping en contrebas d'une colline vergène. C'est sympa, il fait beau, il y a du soleil, on a envie de lire des romans de filles. Il pleuvait beaucoup, pas de bol.
3: Ah merde.
0: Et le camping a été inondé. Du coup, vous avez dû vous débrouiller pour trouver une chambre d'hôtel. Et pareil que vous avez cramé tout le budget ailleurs, du coup.
4: Mais oui, parce qu'on était étudiante à l'époque et du coup on n'avait pas beaucoup de sous et on avait réservé le camping et voilà, le jour qu'on arrivait c'était le déluge et on ne pouvait pas dormir autre part, donc on a pris l'hôtel et voilà. On
0: a vous avez même dormi sur la plage aussi. Vous avez dormi sur la plage.
4: Et ben après, oui, voilà, quand la nuit, quand l'orage est passé, les autres nuits on a dû dormir sur la plage, faire un peu comme on pouvait.
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0: Vous écoutez ici Rock and Dollars, William Scheller. Allez, à suivre avec Valérie Damido et Eric Bastien. Clémence, d'ici Provence, qui a des petites manies. Bon, j'avoue, j'ai les mêmes. Et Marion, d'ici Sud-Lorraine, qui a un rituel avant de dormir. J'avoue, j'ai également le même. Mais je suis sûre que certains d'entre vous aussi.
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3: Alors, Clémence à 3 points, Marion à 3 points, Clémence vit donc à Septem-les-Vallons, elle joue avec ici Provence. Alors, tu es pleine de qualité, on l'a vu, t'as un peu peur des geckos, bon, chacun ses phobies, mais surtout, tu es comme dans la chanson.
4: Elle a bien un petit défaut quand même.
3: Oui, attention, elle a une manie, elle s'assoit jamais habillée sur son lit. Vrai ou faux ?
5: Vrai.
3: Tu fais quoi en arrivant chez toi ? Tu...
5: Je mets des chaussons.
3: Voilà. Donc tu as des petits chaussons.
5: Tout à fait.
3: Voilà.
5: Qui ne sortent pas de la maison.
3: Attention.
4: Les patins.
3: Allez, bah, les patins comme chez ma grand-mère, mais là c'est des chaussons. C'est des jolis chaussons. T'as essayé d'investir dans des beaux chaussons.
5: Ah oui, quand même. Il faut du confort.
3: Vraiment, c'est simple. Il paraît que t'as une éponge pour la vaisselle et une éponge pour genre les surfaces, genre la table, les trucs comme ça.
5: Tout à fait. Oui. Même voilà. Si ma chérie se trompe beaucoup, mais bon, c'est pas grave.
3: Ta chérie se trompe.
5: Oh là là.
3: Est-ce que comme mon fils, tu as le torchon pour la vaisselle et le torchon pour les mains?
5: Bien sûr.
4: Le bleu et le rouge.
3: Voilà.
4: Ouais, des couleurs différentes, bien sûr.
5: Ça, on te respecte.
3: Et ben bien sûr. Et voilà. Et voilà. Non mais il y a un stress de d'hygiène, mais ça c'est ton job qui te fait.
5: Et ouais, c'est ça. Fais beaucoup de microbiologie, alors bon voilà, forcément ça.
4: Les ours est passé au microscope quoi.
3: Bon, alors tu as 3 points. Là, je vais te proposer de marquer 3 points de plus avec la question à choix multiple. C'est-à-dire que je te pose la question, je te fais des propositions et mon top chrono, tu auras 10 secondes pour me donner ta réponse. Tiens, une ambiance.

0: Encore une question de la réalisatrice, hein, bah, la Bretagne.
1: Bah, tu sais, on est un peu.
0: Oui, on est envahi, là. Hein.
1: Je tiens à préciser à nos auditeurs qui ne sont pas bretons que malheureusement ou heureusement, la réalisatrice est bretonne.
0: Alors, une question par jour sur la Bretagne.
1: Une question par jour sur la Bretagne, c'est un deal. Alors, attention, on va parler de céréales. Clémence, quel pseudo céréale est également appelé blé noir? Le sarrasin, le seigle, l'épeautre, les chocs à pic. Top chrono, 10 secondes. Sarrasin, seigle, épeautre, chocs à pic.
2: Je veux dire sarrasin.
1: Oui, c'est, oui, le sarrasin, c'est souvent pris pour une céréale, alors que ce n'est pas une céréale. C'est une pseudo-céréale, parce que c'est le sarrasin qui donne aux galettes bretonnes leur goût rustique et leur belle couleur sombre. Bon, enfin, c'est-à-dire que sans sarrasin, la Bretagne perdrait une bonne partie de sa saveur. Bravo, 3 points de plus. Tu as 6, Clémence.
0: Belle question sur le blé noir. Elle qui fait attention aux salles de bain, voilà. Quand ça se passe, les blés noirs, c'est bien les blés noirs dans les...
2: Oh là là, oui, d'accord.
1: Je demande pardon à la France. Les blés noirs, c'est bien pour prendre des bains. Pour ceux qui n'ont pas compris, et ils sont nombreux, sur les réseaux à s'interroger. Qui est cette personne? Qui sont ces réseaux? Où a-t-il appris l'humour? A-t-il été traumatisé par ses parents? Vous le saurez bientôt.
0: Ah oui, c'est la suite de la saga. Marion, merci d'avoir ri à ma vanne, même si je ne t'ai pas entendu rire. Je pourrais aujourd'hui te remercier.
2: Non, mais si j'ai l'habitude, les vannes comme ça, j'en fais beaucoup à la maison.
1: Ah, bah oui, ronchonnard, hein, je te rappelle.
0: On a beaucoup de points communs, décidément. Tu aimes le cinéma, tiens, moi aussi.
2: Oui.
0: Attention, je te fais un petit test. On va écouter une bande originale. À toi de reconnaître. Qu'est-ce que c'est que c'est que donc? Alors?
2: Bonne question.
0: Pardon?
2: Je sais pas du tout.
0: Arrête, tu adores.
2: Melon et bottes de cuir.
0: Tu adores Lupin. C'est Lupin, ça. Avec
2: Omar Sy. Ah, ben ouais, mais alors le générique, vous savez, moi je crois que je m'endors au générique et puis.
0: D'accord.
2: Au milieu du truc.
0: Tu t'endors au générique.
1: En fait, le premier générique, c'était « C'est le plus grand des voleurs ».
2: Non, mais après, moi j'aime le cinéma, de là vous dire que je retiens le générique, j'en suis pas là.
0: D'accord.
1: Voilà,
0: bon.
1: D'accord.
0: Tu collectionnes les gaffes aussi, hein, ça.
1: C'est-à-dire les gaffes?
0: Bah, il lui est arrivé de déposer son fils en pyjama à l'école, logique.
1: Le gosse en pyjama?
0: Hein, Marion?
2: Oui, oui, oui, ça m'est déjà arrivé de me rendre compte, quand mon fils était dans la cour de l'école, qu'il avait encore son bas de pyjama.
1: Mais le gosse ne dit rien, il n'ose rien dire.
2: Je pense qu'il était aussi réveillé que sa mère ce jour-là.
1: Mmh. Oh là là.
0: Bon, écoute, mets autre chose peut-être dans ta tisane, parce que ton petit rituel, c'est boire la tisane. Comme les mamies avant d'aller te coucher. Avec...
1: pisse-mémé, on appelle ça.
0: Pisse-mémé avec le plaid. T'adores le plaid, toi.
2: C'est
0: ça.
2: Hein.
0: Oh là là, oui. Oh là là. Et tu as 30 ans, d'accord. Eh bien, écoute.
2: Ça fait peur, des fois.
0: Je te confirme, un petit peu. Mais
1: ouais.
0: Bon, c'est...
1: D'ailleurs, il est terrorisé, parce que lui, il a 46 ans, il fait la même. Hein.
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0: Talking About Revolution, Tracy Chapman. Les meilleurs moments d'Otaka, c'est terminé pour aujourd'hui. On se retrouve demain avec Valérie Damido et Eric Bastien, mais aussi une fan de Dalida, une bonne cuisinière et une histoire de cimetière, entre autres. Et dans un instant, c'est Ma France avec Wendy Bonchard. Bonjour Wendy.
1: Bonjour chère Catherine.
0: On parle d'écologie aujourd'hui avec vous.
1: Absolument. Comment les dirigeants d'entreprises s'emparent de ces sujets sur la consommation d'énergie, sur le tri des déchets, sur le choix de leurs fournisseurs. C'est un premier baromètre de l'action écologique qu'on vous livre aujourd'hui, lancé par Laurent Berger, ancien leader syndical, ancien patron de la CFDT. On vous en parle à la fin du journal dans Ma France.
0: C'est dans quelques instants. Merci Wendy.
1: À demain Catherine. À demain.
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0: Vous écoutez votre radio ici, il est 13h. Et c'est le moment de retrouver Ma France, Wendy Bouchard.
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1: Bonjour à tous, merci d'être à l'écoute de Ma France. Une France dans laquelle l'ultra-violence inquiète en profondeur. De Nice à Lyon, une fusillade, un incendie criminel sur fond de narcotrafic. Les autorités sont manifestement dépassées et les habitants, victimes collatérales de cette folie, sont en colère. On fait le point sur la situation sanitaire, bien sûr, sur l'antivirus. En France, tous les cas contacts sont placés en quarantaine forcée et renforcée en milieu hospitalier. Matignon tiendra par ailleurs deux réunions interministérielles sur le sujet chaque jour. Au cœur de vos régions, les seins de glace rôdent au-dessus de vos plantations. Attention, nous sommes aussi à Marseille pour un premier prix d'éloquence. Élie Kaku contre la grossophobie. Et puis l'ouverture ce soir du Festival de Cannes avec l'un des fans de l'événement qui campe 10 jours durant. 13h15, je reçois donc Laurent Berger, ancien patron de la CFDT, qui dirige aujourd'hui l'Institut Mutualiste pour l'Environnement et la Solidarité. Il lance et commente chez nous le premier baromètre de l'action écologique pour les petites et moyennes entreprises. Comment accompagner les dirigeants et les salariés sur ces sujets? Il est donc notre invité. Et nous ouvrons cette édition avec un climat d'ultra-violence à Nice. Un homme en trottinette armé d'une kalachnikov qui sème la terreur hier en plein après-midi dans le quartier des Moulins. Il ouvre le feu, tue deux personnes de 39 et 58 ans qui n'ont, dit le procureur, aucun lien avec le trafic de drogue. Six autres personnes ont été blessées, trois grièvement, certains connus pour des faits de narcotrafic. C'est un tireur sanguinaire et un complice aujourd'hui en fuite et activement recherché. Et c'est une nouvelle tragédie qui inquiète les habitants au tant qu'elle les met en colère devant l'impuissance des autorités. Justine Leclerc pour Ici Azur.
3: En même pas trois jours, deux épisodes de violence ont éclaté dans le quartier des Moulins, à l'ouest de Nice. Une grenade et des coups de feu vendredi soir contre une épicerie et des tirs mortels hier en plein après-midi sur une place très fréquentée. Ce jeune habitant est choqué.
4: J'entends du coup de rafale. Maintenant, on a l'habitude d'entendre des kalaches. Je sens aussi, j'entends les gens crier. Mais en pleine journée, je m'attendais pas. Ça fait peur, franchement. Qui n'est pas choqué?
3: Zélie, père de famille de quatre enfants, habite à quelques centaines de mètres de la place où a eu lieu la fusillade.
5: J'ai peur qu'un jour à l'autre, ils vont tuer mon enfant. Donc, 10 morts depuis 2008, ça pourrait s'arrêter quand même. On est en Afghanistan, on est en Irak, on est où là? Je me suis échappé de Tchétchénie pour vivre ici. Et maintenant, je vais m'échapper de là parce que j'ai peur pour mes enfants.
3: Entre colère et résignation, les habitants sont lassés des trafics de drogue. Ils attendent des réponses. Le procureur de la République de Nice, Damien Martinet.
6: Nous démantelons, nous interpellons, mais c'est profondément ancré. Et c'est pour ça que ce qu'on dit aux familles, c'est qu'on est déterminé, mais qu'on reste humble. On sait qu'on peut avoir des résultats, il y en a, et avoir des drames comme aujourd'hui.
3: Le nouveau maire UDR de Nice s'est rendu sur place après la fusillade. Éric Ciotti promet l'installation d'un poste de police municipale d'ici quelques jours sur la place où a eu lieu la fusillade.
1: Justine Leclerc à Nice, et un autre drame d'une violence extrême. L'incendie hier matin d'un immeuble à Décines-Charpieu, près du Grand Stade de Lyon. Incendie qui serait d'origine criminelle et dans lequel trois personnes ont péri. Il n'y a pas encore eu d'interpellation, mais le procureur de Lyon a tenu un point presse il y a quelques instants pour faire un point, là encore, sur l'enquête. Mathilde Berti.
7: L'identité des victimes est désormais confirmée. Deux hommes, une femme. Sur ce point, le procureur de Lyon, Thierry Dran.
8: Deux des trois victimes décédées ont été découvertes dans un appartement du 7e. Il s'agit d'un homme âgé également de 28 ans et de sa tante âgée de 61 ans. Et un homme a été retrouvé dehors, décédé à l'extérieur au pied de l'immeuble. 28 ans, il ne résidait pas dans l'immeuble. Ces trois victimes sont totalement inconnues des services de la justice.
7: Et leur entourage n'est pas en lien non plus, a priori, avec le trafic de stupéfiants. D'ailleurs, sur les causes de cet incendie criminel, le procureur reste prudent.
8: Il est impossible d'affirmer si une ou plusieurs personnes étaient visées par cet incendie. Il est également totalement prématuré d'indiquer que les faits sont en lien avec un trafic de stupéfiants, même si cela reste bien évidemment une piste sérieuse.
7: La thèse du règlement de compte est tout de même privilégiée, a précisé dans la foulée un responsable de la police nationale. Cet immeuble a déjà subi un incendie volontaire ces dernières semaines. Hier, le feu a été mis dans les escaliers de l'immeuble à un moment où la police n'était pas présente.
1: Il est 13h04 à l'écoute de Ma France et à la une, évidemment, sur le front de la lutte contre l'antivirus. La France demande une coordination plus étroite des différents protocoles sanitaires de l'Union européenne et le gouvernement organise une nouvelle conférence de presse cet après-midi, 16h45. Donc, sur les règles sanitaires que nous déployons pour les Français débarqués du navire, sur l'état de santé de la passagère, toujours en réanimation à Bichat, et sur les dernières informations sur la politique du gouvernement. Sébastien Lecornu l'a annoncé, tous les cas contacts vont être placés en quarantaine renforcée en milieu hospitalier. Des règles de confinement durcies, Grégoire Lecalot, qui sont entrées en vigueur ce matin.
9: Un cas contact identifié à Concarneau en Bretagne a été transféré au CHU de Rennes ce matin. Il n'est pas signalé comme étant infecté. Il s'agit d'une personne qui a été en contact avec une autre porteuse du virus, a précisé le maire de Concarneau. Depuis hier soir, le gouvernement a instauré une quarantaine renforcée en milieu hospitalier, non plus simplement à domicile. La mesure concerne d'abord les 5 ex-passagers français du Hondius. L'une d'elles a déclaré la maladie, elle est toujours en réanimation, avec une incertitude sur son état qualifié de stable hier soir par Sébastien Lecornu, tandis que le patron de l'OMS, plus alarmé, le disait très critique. Jusqu'ici, aucun des 4 autres passagers français du navire n'a été testé positif. Et puis les 22 cas contacts français identifiés par le ministère de la Santé doivent aussi être confinés à l'hôpital. Il s'agit de 8 personnes qui ont voyagé en avion entre Sainte-Hélène et Johannesburg le 25 avril avec une malade décédée depuis, et de 14 autres qui étaient présents dans un autre avion, Johannesburg-Amsterdam du même jour, où la malade a tenté sans succès d'embarquer. Tous devront rester 42 jours sous surveillance à l'hôpital à compter d'hier.
1: Le semble clair, mais comment bien expliquer ce protocole sanitaire pour rassurer les élus peut-être, qui pourraient voir ces cas contacts revenir plus tôt à la maison, s'il doit accueillir avant cette date deux des habitants de sa commune de Marais en Indre-et-Loire? Eh bien le maire, Philippe Capon, le dit sur Ici, il veut être rassuré pour ses autres administrés.
10: Le retour anticipé, la distribution de repas, l'isolement, même si c'est des gens responsables, ils respecteront le protocole de confinement qui leur sera donné. C'est une petite commune, on a une secrétaire, un agent technique, pour une petite commune, c'est hyper lourd. Donc, moi, il faudra qu'il y ait des instructions très claires et pas de blabla et du verbal, des instructions très claires, par écrit, qui me seront adressées directement au niveau sanitaire, au niveau administratif, si jamais ils étaient amenés à revenir dans une période plus ou moins longue dans la commune. Parce que je pense que, quelle que soit la période, que ce soit 15 jours, 6 semaines, quand ils vont revenir à Marais, il y aura forcément des interrogations, même si c'est dans un mois et demi.
1: Voilà, un élu en première ligne qui peut être rassuré du côté de l'Indre-et-Loire. Notre travail n'est pas terminé, voilà ce que dit le patron de l'Organisation mondiale de la santé. Compte tenu bien sûr de la longue période d'incubation du virus, d'autres cas pourraient apparaître dans les semaines à venir. Il faut donc que la vingtaine de pays concernés par ces différents cas et cas contacts suivent les conseils et recommandations avec les mêmes précautions. Dans l'actualité encore, Donald Trump estime le cessez-le-feu avec l'Iran sous assistance respiratoire. Après un mois de trêve, en effet, autour du détroit d'Hormuz, les négociations piétinent. Et en France, face à la flambée des prix des carburants, 3 millions de foyers modestes pourront prétendre à une aide pour les gros rouleurs. Une aide de 50 euros pour les aider à faire face à la flambée des prix des carburants, mais qui exclut les infirmiers libéraux pour lesquels pourtant la voiture est une deuxième maison. Situation que déplore Muriel. Elle est infirmière libérale à Metz et membre de la Fédération nationale des infirmiers en Moselle.
11: Il faudrait que le gouvernement prenne conscience de notre importance au niveau des soins des patients. On ne demande pas grand-chose, mais effectivement, le prix de l'essence va beaucoup diminuer notre chiffre d'affaires. Donc, on va gagner moins en faisant toujours la même chose. Il y a un courrier qui a été fait, effectivement, au niveau de nos fédérations pour pouvoir prendre en compte ça. A priori, voilà, encore rien n'est acté. Il y a des choses qui vont peut-être bouger et on espère que ça sera dans le bon sens.
1: Voilà, pour cette aide de 50 euros pour les gros rouleurs sans les infirmiers à 7 heures. Et puis le prêt Flash Carburant, créé au début du mois pour soutenir la trésorerie de certaines petites entreprises, finalement sera élargi au secteur du bâtiment et des travaux publics. Jusqu'à présent, les agriculteurs, les pêcheurs, les transporteurs routiers, les taxis également étaient éligibles à ce prêt de somme de 5 000 à 50 000 euros au taux de 3,8% et sans garantie. 7 000 dossiers ont déjà été déposés, 3 millions d'aides versées aux différentes entreprises. En appel, le parquet général requiert la condamnation de Nicolas Sarkozy pour l'ensemble l'ensemble des faits pour lesquels il est jugé au procès pour soupçon de financement libyen de sa campagne. Le parquet qui accuse l'ancien président d'avoir conclu un accord avec le dictateur Kadhafi. L'édition 2026 du Petit Robert sort demain et pour ses 60 ans, conformément à la langue qui évolue, qui s'enrichit, il intègre 150 nouveaux mots, mais aussi des expressions parfois difficiles à saisir. Alors Boris Loumagne nous sert ici de guide.
12: Si jamais vous entendez quelqu'un vous dire
13: « Ce gars est un charreau, il a matrixé cette fille, miskine. »
12: Et si jamais vous n'avez rien compris, pas de panique, ouvrez le nouveau Petit Robert ou alors écoutez la traduction.
13: « Ce gars est un charreau,
14: ce gars est un coureur de jupons,
13: il a matrixé cette
14: fille, il a retourné le cerveau de cette fille, miskine, la pauvre. »
12: Charreau, matrixé, miskine ou encore banger, une expression pour dire que quelque chose est génial ou mortel. Voilà donc quelques-uns des nouveaux mots qui font leur entrée dans le Petit Robert 2027, le dictionnaire qui se veut le reflet de l'évolution de notre langue et donc de notre société. Pas étonnant dès lors de retrouver également des termes tels que fast fashion, qui définit le secteur de l'habillement à bas prix, tels que bouilloire thermique, vous savez, ces logements invivables quand il fait trop chaud, tels que marrainer, celui-là il est facile, c'est le pendant féminin de parrainer. Plus compliqué en revanche, le mot bibimbap, qui désigne un plat coréen à base de riz, de légumes sautés et de viande marinée, le bibimbap qui est un vrai banger.
1: Plongé dans le dictionnaire, le petit Larousse et surtout le petit Robert en l'espèce qui sort demain, il est 13h10.
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1: Et au cœur de vos régions, si vous connaissez bien les traditions, vous savez qu'on évite de planter en ce moment jusqu'au 14 mai. On attend la fin des Saintes Glaces. C'est une croyance bien ancrée chez les jardiniers. Faites confiance aux anciens, une fois de plus. Ce reportage de Nicolas Georgeau le prouve. Nous sommes au magasin botanique de la Fouillousse, dans la Loire.
15: Pour l'instant, il n'y a que les feuilles qui dépassent des pots. Pas encore de tomates, en attendant d'être plantées aux côtés.
16: Melons et pastèques, cornichons et
17: pour gourmands, carottes,
18: tomates, courges.
15: Les jardiniers plantent à partir du 14 mai, date à laquelle le gel n'est plus censé tomber. Alain, Noélie et Erwan respectent la tradition.
19: Il y a des choses que c'est interdit de mettre. Les tomates, c'est pour les mettre dans les Saintes Glaces.
20: Un héritage de consignes de la part de mon grand-père qui nous disait il faut rien planter avant le 15 mai.
21: C'est une habitude qu'on a maintenant d'attendre cette période-là.
15: Mais depuis quelques années, les habitudes changent parce que les chutes de gel ont diminué de presque un tiers entre 1990 et 2020.
22: C'est le réchauffement climatique, tout simplement.
15: Aude en a fait l'expérience.
22: Moi, je suis entourée d'agriculteurs et de gens autour de moi du terroir. On a des choses qui ne poussent plus et qui risquent de ne plus revenir comme avant, quoi. C'est assez flagrant.
15: 10 ans en arrière, il y avait donc plus de clients à la période des Saintes Glaces, mais la tradition reste tenace, assure Romain Musard, le directeur du magasin botanique à la Fouillousse.
23: On entend parler, nous, depuis 15 jours, les gens viennent en repérage, regardez les tomates, etc. Ils disent non, j'attends que les Saintes Glaces soient passées pour pouvoir planter. Donc ça reste un repère où finalement, ce week-end-là donne le go pour les plantations au potager, les plantes annuelles qui craignent un peu le
15: froid. Pour la jardinerie, les 3 semaines à venir sont les plus importantes de l'année.
1: Nous sommes à Marseille maintenant. Le Conseil régional a organisé hier la première édition du prix Elie Kakou avec le Fonds social juif unifié. Édition autour du thème de l'obésité dont souffrent 4% des 6-17 ans. Les lycéens ont travaillé avec leurs professeurs sur ces préjugés. Et le prix Elie Kakou a été remporté hier par Kylian Boyer et sa classe du lycée Charlotte Gravitz à Marseille, Philippe Bocara.
24: Kylian, élève de seconde, a construit son sketch autour de sa tante Khadija.
25: À chaque fois qu'on arrive à un mariage, même le buffet, il stresse, miskine. Il lâche des « cache-toi, elle arrive ». Et le plus fort, c'est sa confiance en soi.
24: Elisabeth Diani, la prof de français de Kylian, était très fière de ce prix. Elle reste aussi réaliste.
26: Aujourd'hui, on a quand même des jeunes en surpoids. Il n'y a pas de méchanceté comme il y a 5 ou 10 ans. On sent qu'il y a eu un progrès sur le regard de l'autre et d'accompagner. Ce qui est important de parler sur la grossophobie, c'est qu'il y a quand même une notion de malbouffe chez nos jeunes. Et on la sent.
24: Ainsi, dans ce lycée privé, les élèves sont accompagnés pour lutter contre la malbouffe. Une diététicienne leur a d'ailleurs fait une mini-conférence lors de la remise du prix, avec notamment la nécessité d'éliminer les édulcorants et de pratiquer un minimum d'exercice quotidien. C'est ce que fait Titouan, qui a présenté aussi un sketch.
27: C'est difficile d'être gros et de devoir perdre du poids.
24: Tu penses que le fait d'être un petit peu fort, ça nuit à trouver un emploi, par exemple ?
27: C'est plus facile, notre masse.
24: Les avis sont très partagés sur le rôle des réseaux sociaux sur la grossophobie. Ils redéfinissent les normes de beauté d'un côté, de l'autre. Ils aident aussi à faire vivre la lutte contre ce fléau.
1: Merci Philippe pour ici Provence. France. Et puis vous suivrez peut-être ce soir la cérémonie d'ouverture du Festival de Cannes en dehors du tapis rouge du marché international du cinéma où se croisent tous les métiers de l'industrie du 7e art et 40 000 festivaliers. Il y a aussi les fans absolus de cet événement que l'on repère juchés sur leurs escabeaux devant les marches du palais. Ils guettent les personnalités, à l'instar de Sébastien rencontré par Ulysse Le Toquin. Il est jardinier paysagiste à Mougins et depuis 30 ans, il réserve son printemps pour ces moments.
0: C'est un truc de magique, le Festival de Cannes. Moi, ça va faire depuis 96. J'avais 16 ans. Maintenant, je vais en avoir 46. Et j'ai tout vu. Ma première star que j'ai vue, c'était au Carlton. C'était Michael Jackson. Mais sinon, c'était Nicole Kidman. Une fois, elle avait descendu les marches, sans garde du corps. Je l'avais appelée et elle était devant moi. Moi, j'ai essayé de prendre une photo, mais derrière, ça poussait. J'avais la barrière au niveau du ventre. Mais alors, impressionnant. C'est comme si j'étais un enfant qui découvrait, qui regardait le Père Noël, quoi. Mais sinon, ma star préférée, c'est Jackie Chan. Alors là, Jackie Chan, la première fois quand je l'ai vu, c'était à la plage Majestic. Il était en train de monter les escaliers. Et malheureusement, bon, j'avais pas mon appareil sur moi. Mais heureusement que quelques années après, il a pu monter les marches. Et là, j'ai pu prendre en photo. Il m'a fait mon festival, quoi.
1: Allez, régalez-vous, Sébastien, pour ici Azur. Et puis préparez bien votre pont de l'Ascension, Bison Futé, voie rouge et noire. Demain, dans le sens des départs, ce sera bouché, notamment dans le nord-est, vers la Normandie, la côte atlantique, la région Rhône-Alpes. Jeudi matin, le quart nord-ouest reste encore bien dense. Accalmie vendredi et samedi. Et ça reste de nouveau compliqué, rouge et noir, dimanche, dans le sens des retours. 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
1: Dans Ma France, on va parler de responsabilité d'entreprise en matière d'écologie. C'est un sujet, vous le savez peut-être, qu'on évoquait déjà au cœur des municipales pour mesurer combien les maires, combien les communes prenaient à bras-le-corps ces sujets. De la gestion des déchetteries à la mobilité douce, des modes de chauffage aux régies agricoles pour les cantines. Ce sont des sujets qui font sens dans notre société et que notre invité met en lumière aussi aujourd'hui. Bonjour Laurent Berger.
3: Bonjour.
1: Monsieur Berger, après avoir dirigé la CFDT, après avoir dans toutes les nuances pratiqué le dialogue social, vous avez rejoint il y a 2 ans maintenant le Crédit Mutuel Alliance Fédérale pour diriger un institut, l'Institut Mutualiste pour l'Environnement et la Solidarité. Votre mission notamment, c'est d'anticiper le coût du changement climatique pour l'économie française, de mettre cette mission écologique aussi entre les mains de tous les acteurs de la société pour être mieux armés.
3: Oui, bien sûr, c'est tout simplement la direction ESG, comme on dit, environnement, social et gouvernance du groupe Crédit Mutuel Alliance Fédérale. Et l'idée, c'est d'accompagner l'ensemble de nos clients vers cette transition environnementale, qu'ils soient particuliers ou entreprises. Effectivement, on le sait, quand on est face à ce défi, ce mur environnemental, même si malheureusement il ne fait pas assez l'actualité et même il est un peu controversé par certains,
1: oui.
3: On sait qu'on va devoir tous s'y mettre. Et on va devoir s'y mettre dans nos usages personnels, c'est là l'accompagnement de nos clients en particulier, mais on va aussi le faire dans la capacité des entreprises ou non à faire cette mutation, cette transition environnementale, de transformer leur modèle en quelque sorte.
1: C'est un enjeu qui vous motive, qui est très concret, Laurent Berger.
3: Oui, c'est un enjeu qui me motive parce que aujourd'hui, j'ai coutume de dire que le réchauffement climatique, c'est pas une opinion, c'est une réalité très concrète qu'on voit déjà à l'œuvre, notamment en termes de sinistralité. Les assurances en savent quelque chose, et encore plus les particuliers ou les entreprises qui sont touchées par les inondations, par le risque argile, par les incendies, etc.
1: Et les communes qui, pour certaines, ont du mal à se faire assurer.
3: Les communes qui ont du mal à se faire assurer et qui voient aussi, quand on est élu local, des citoyens dans le désarroi. Et les difficultés. Et puis, ça motive aussi parce que cette transition, elle est finalement la responsabilité de toutes et tous. Personne ne peut passer à côté en disant tout ça, d'autres s'en occupent et moi, je n'ai rien à y faire.
1: Oui, on n'est plus dans le champ syndical, mais très sociétal néanmoins, la vision politique et de la société aussi que vous menez, Laurent Berger. Et c'est pourquoi aussi, vous lancez un tout premier baromètre de l'action écologique des acteurs des territoires, avec l'Institut de sondage OpinionWay, pour voir ce que les patrons des TPE et des PME font de ces sujets. Quelle lecture d'abord positive, si j'ose dire, vous faites de ce sujet quand vous avez interviewé, rencontré ces dirigeants d'entreprise?
3: D'abord, la lecture positive, il faut rappeler d'abord que les PME, c'est le poumon économique de notre pays.
1: On le 99% des entreprises de France.
3: Oui, on ne le dit pas assez et qui souvent sont implantées sur un territoire, évidemment, quel qu'il soit, rural ou urbain, qui font vivre du commun sur ce territoire. Et moi, j'en avais un peu assez, je vous le dis quand même, au niveau global, d'entendre que les PME seraient toutes réfractaires à toute évolution, etc. Donc, on a voulu le mesurer avec l'Institut mutualiste du Crédit Mutuel en fédéral et mesurer si les chefs d'entreprise, de petites entreprises ou de PME, étaient sensibles à ce sujet. La réponse est oui. Largement oui, après à 80%, ils sont sensibilisés à ces enjeux de transition environnementale, de réchauffement climatique, pour deux raisons sans doute. Parce que ça va bouleverser leur modèle, potentiellement. Et la deuxième, c'est sans doute parce qu'ils ont le sens des responsabilités. Et la seule question maintenant, c'est qu'est-ce qu'ils font? Et comment on peut les aider à faire davantage?
1: Les PME qu'on mettait en lumière hier avec Thibault Lafond, qui nous parlait de cet avenir aussi qui pourrait être entre leurs mains dans cet ancrage local de ces petites et moyennes entreprises. Comment une entreprise met en place justement des actions pour réduire l'impact environnemental? Pour être extrêmement concret, Laurent Berger, vous dites, voilà, 8 dirigeants sur 10 pensent que c'est une priorité. Ça passe par la consommation d'énergie, par la consommation d'eau, par la gestion des déchets, par le choix des matériaux aussi, et parfois par la promotion justement des fournisseurs locaux. Ça, c'est important. Vous l'avez vu dans ce baromètre.
3: Oui, on le voit que les entreprises sont, notamment les PME, c'est parfois plus difficile pour les toutes petites entreprises, mais notamment les PME sont déjà en mouvement. Ils sont sur, on pourrait presque dire, les choses qui paraissent simples. Vous l'avez dit, les ressources en eau, la préservation de la ressource en eau, l'économie, le traitement des déchets, les circuits courts, ça se valorise. Tout ce qui se passe en local, c'est pas anecdotique. C'est ce qui change la vie concrètement et ce qui nous met en mouvement. Par contre, ce que nous disent ces chefs d'entreprise, c'est qu'ils ont besoin de stabilité réglementaire, ils ont besoin d'accompagnement, ils ont besoin aussi d'embarquer les salariés, donc il y a sans doute des sujets de dialogue social.
1: Qu'est-ce qu'il faut en dehors des moyens, ou peut-être que des moyens d'ailleurs, Laurent Berger, pour embarquer finalement ce collectif dans cette transition écologique? Bon,
3: je crois qu'il faut montrer une volonté d'un dirigeant, je crois que ça c'est indispensable, mais qu'ensuite il faut délibérer et dialoguer sur les conditions de mise en œuvre. Si on parle de process de production, par exemple, qu'est-ce qu'on pourrait améliorer pour qu'il y ait moins de rejets? Qu'est-ce qu'on pourrait améliorer pour qu'il y ait moins de rebuts en termes de produits, etc., etc. Donc, on a besoin de dialogue social aussi sur ce sujet-là. De toute façon, tous les défis qui sont face à nous, et notamment le défi environnemental, il nécessitera de la délibération et des objectifs partagés.
1: Oui.
3: Dans l'entreprise, ça s'appelle le dialogue social.
1: Pour rendre chacun acteur, justement, de ce sujet, Laurent Berger, vous êtes notre invité. Après avoir dirigé la CFDT, vous pratiquer encore le dialogue social et puis vous infuser finalement aussi sur ces sujets de société, la transition écologique, les actions de l'Institut mutualiste pour l'environnement et la solidarité. On parle de ce premier baromètre de l'action écologique des acteurs du territoire. Vous le disiez tout à l'heure, la complexité de la réglementation rend l'action difficile parfois pour les dirigeants d'entreprise. Et puis, il y a des interrogations quand même pour ces dirigeants. Est-ce qu'en gros, le jeu de la transition écologique en vaut la chandelle?
3: Mais bien sûr,
1: il y en a qui posent la question.
3: Oui, et légitimement. Quand on dirige une entreprise, on sait bien qu'une des finalités et de l'entreprise, c'est quand même de créer de la richesse.
1: D'être rentable aussi.
3: D'être rentable. Et donc, les chefs d'entreprise, ils demandent en quoi ça peut améliorer mon business et en quoi ça peut améliorer ma rentabilité. Ça aussi, ça s'accompagne. Ce n'est pas à traiter d'un revers de main. C'est-à-dire qu'on ne va pas demander à des chefs d'entreprise d'être des ONG. On leur demande finalement d'avoir une logique de responsabilité eu égard au réchauffement climatique et aux défis environnementaux, pas que climatique d'ailleurs, biodiversité, etc., ressources naturelles qui nous sont posées. Et donc, il y a un business model, d'une certaine manière, de cette transition. Mais à une seule condition, c'est qu'on sait que la transition va falloir investir massivement. De l'investissement public, de l'investissement privé. On sait qu'on va pas devoir, on va devoir accompagner les chefs d'entreprise et pas les laisser se débrouiller tout seuls, soit dans le maquis réglementaire, soit face à des allers-retours en termes d'évolution de la loi. Quand on a un coup des aides au logement, à la rénovation thermique des logements, le mois d'après il y en a plus, etc. C'est pas possible quand on veut diriger sur le moyen long terme une entreprise. Et donc tout ça, ça nous renvoie à un rôle de financement et un rôle d'accompagnateur de cette transition. Alors quand on est une banque assurance, la puissance publique est renvoyée à ça, sans doute les collectivités territoriales qui ont la responsabilité pour une part d'entre elles du domaine économique et entrepreneurial. Et donc c'est finalement ce que dit ce baromètre, c'est on est prêt à faire, c'est pas simple, il faut nous dire, enfin, faut qu'on réfléchisse à, dans l'entreprise à la façon de le réaliser, et surtout, bah, qui est prêt à nous aider, à nous accompagner.
1: Alors, c'est aussi le but, évidemment, de ce baromètre, hein, pour le Crédit Mutuel Alliance Fédérale, c'est de voir quel accompagnement, en effet, apporter des banques assureurs pour ces dirigeants, ces PME qui souhaitent être plus performants. Qu'est-ce qui n'est pas encore fait aujourd'hui en France qui permettrait, justement, en termes de transition écologique, du côté des banques et des assureurs, bah, d'être dans le bon sens.
3: Bah, d'abord, quand une entreprise est cliente du Crédit Mutuel ou du CIC, qui est aussi une de nos marques, il a un conseiller dédié. Donc nous, ce qu'on a décidé de faire, c'est de former, ce qu'on a fait l'an passé, tous nos conseillers entreprises, tous nos chargés d'affaires entreprises. On les a formés aux enjeux de cette transition environnementale en disant c'est normal aujourd'hui, c'est une nouvelle dimension de l'entreprise, d'une certaine manière, il faut rentrer en dialogue avec l'entreprise pour regarder quels sont ses projets. Mmh. On a décidé de développer des prêts des prêts à impact auprès des entreprises, c'est-à-dire des prêts préférentiels s'il y a un engagement vers la transition environnementale.
1: D'accord.
3: Le rôle d'une banque assurance, c'est d'accompagner, et en termes d'investissement et de financement, mais aussi en termes d'assurance, ses clients pour que ce risque-là, d'un côté, ou cette opportunité-là, de l'autre, puisse être financé, assuré. Et c'est ça, le rôle d'un banque-assureur mutualiste. Nous, on a l'avantage d'avoir une vision long terme. On est des mutualistes. On n'a pas d'actionnaire qui nous demande de la rentabilité toutes les fins de mois. Et donc, on peut accompagner sur le long terme ces entreprises. C'est ça qu'on est en train de mettre en place. Et on voulait mesurer que de l'autre côté de la table, d'une certaine manière, il y avait cette volonté. Donc c'est à nous aussi de nous organiser pour accompagner les entreprises, les financer et les assurer, parce qu'on sait que le sujet de l'assurance va devenir de plus en plus prégnant.
1: 8 patrons de PME sur 10 estiment que c'est un enjeu incontournable que la transition écologique. 50% des patrons d'ailleurs font le choix de fournisseurs plus responsables. 73% des dirigeants considèrent qu'il y a un impact positif dans ces actions. Et tout à l'heure j'évoquais l'écosystème. Nous sommes sur la radio des territoires. Et il y a les communes, les collectivités locales qui sont face à ce changement climatique également de la même manière. Vous accompagnez aussi ces collectivités, ces PME, c'est la solidarité qui s'opère.
3: Avec un prêt particulier pour les collectivités qui s'engagent aussi dans cette transition. C'est l'avantage du groupe, c'est qu'on a dégagé, on a créé, il y a quelques années maintenant, 3 ans, un dividende sociétal.
1: D'accord.
3: C'est-à-dire 15% du résultat net qui est consacré à des projets environnementaux ou de solidarité, soit à travers du fonds impact, à des offres dédiées, ou alors à travers le mécénat. Et donc, oui, nous, on veut être la banque de la transition. Mm-hmm. C'est clair. C'est une ambition qu'on porte. Et on veut l'être en accompagnant l'ensemble des acteurs. Et les acteurs, dans un territoire, c'est les citoyens, les particuliers, les entreprises, les collectivités territoriales. Et on sait que la transition, elle se fera beaucoup aussi sur les territoires. Bien sûr qu'on a besoin de grandes politiques européennes, de grandes politiques nationales, mais on a aussi besoin de mobilisation des acteurs sur les territoires. Et ils ne doivent pas simplement être soumis au fait qu'on siffle de là-haut et puis elles font. Et il faut créer les conditions de leur mobilisation. Et quand on va voir de près, et c'est ce qu'on a fait avec ce baromètre, ben on le voit les acteurs sont prêts à agir.
1: Oui.
3: À condition qu'on leur laisse la latitude pour le faire aussi.
1: Laurent Berger, sorti du champ syndical, vous trouvez une dimension et un sens éthique à cette action, si je comprends bien, depuis 2 ans maintenant, Crédit Mutuel Alliance Fédérale.
3: L'âge que j'avais, je ne pouvais pas faire quelque chose avec lequel j'étais pas en concordance avec les valeurs. Donc, ouais, je m'y retrouve beaucoup parce que j'ai toujours cru qu'une partie des solutions qui étaient posées à notre société se trouvait dans la mobilisation des acteurs, quels qu'ils soient, et que ça se passait souvent et de façon assez merveilleuse, j'ai envie de dire, au niveau local. C'est tout, souvent dommage que, à part vous sans doute et quelques autres, ce ne soit pas assez mis en valeur.
1: Il vaut mieux être là où vous êtes qu'à Matignon, que dans un ministère.
3: Ah ouais, je crois. Ouais. Enfin, en tout cas, pour moi, oui.
1: Merci beaucoup, Laurent Berger.
3: Merci.
1: Et ce premier baromètre de l'action écologique des acteurs des territoires que vous retrouvez évidemment sur ici.fr. Merci.
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1: Se quitte avec votre rendez-vous anti-arnaque. C'est pas vrai, Audrazo. C'est une folle rumeur qui en ce moment agite les réseaux sociaux. Paraît-il que notre planète Terre va perdre sa gravité. C'est même acté le 12 août prochain. Bah, évidemment, Aude, c'est totalement faux.
5: Oui, ça fait plusieurs mois que cette fausse info circule et je vais être honnête, au début je me suis dit, j'ai quand même pas parlé de ça à l'antenne, c'est complètement farfelu, personne n'y croit de toute façon. Eh bien, je me suis trompée. Cette histoire continue de tourner, je la vois même de plus en plus. Que disent ces internautes? Accrochez-vous, que le 12 août prochain, à 16h33 très précisément, la gravité, pouf, va disparaître sur toute la planète Terre pendant 7 secondes. Scénario apocalyptique. Certains nous mettent carrément des vidéos. On voit les gens, les objets s'envoler dans les airs sur plusieurs dizaines de mètres avec une petite musique dramatique. This is the end. Et après les 7 secondes, patatras, tout ce petit monde s'écrase par terre. Là où c'est encore plus fou, c'est qu'en dessous, en commentaire, des internautes apparemment effrayés discutent ensemble de comment faire pour ne pas mourir, oui oui, le 12 août prochain.
1: Oui, collectivement, bah, c'est une bonne chose. Quelle inventivité dans l'apocalypse, hein, Aude. En tout cas, les spécialistes sont formels, ce scénario est impossible, mais elle sort d'où cette théorie?
5: J'ai creusé, j'ai cherché, je suis tombée sur tout un tas de postes franchement complotistes. Paraît-il que la NASA se prépare à ça depuis des années, qu'un rapport top secret a fuité et que c'est comme ça qu'on le sait. Bon, la NASA a démenti déjà, et puis surtout, les scientifiques rappellent l'évidence, la gravité ne peut pas disparaître comme ça, d'un claquement de doigts, elle vient de la masse de la Terre, donc pour que ça arrive, il faudrait que la Terre disparaisse complètement. Et puis pourquoi le 12 août? Parce que c'est le jour de l'éclipse solaire. Et là aussi, raté, une éclipse non plus ne fait pas disparaître la gravité.
1: Aude Razo, merci. Merci de votre écoute. Restez fidèles à votre info locale, à la proximité, la bonne humeur. On se retrouve demain 13h dans Mon Sens.
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13: À Bourg-Herbaret, Indians Valley présente son nouveau cabaret équestre, Drôme en Salle, ce jeudi 14 mai à 15h. Chevaux, acrobates, artistes, voltigeurs vous feront découvrir les terres provençales dans ce nouveau cabaret équestre. Un spectacle familial d'une heure et quart, et pour continuer la fête après le spectacle, restauration et buvette sur un air de musique. Ça se passe à Bourg-Herbaret, jeudi à partir de 15h. En mai, le pays d'art et d'histoire de Valence Roman propose de nombreuses actions de valorisation du patrimoine. Samedi 16 à Valence et dimanche 17 à Romans, visite exclusive qui vous ouvrira les portes d'une sélection de demeures parmi les plus belles de nos centres historiques. Renseignements valenceromansaglo.fr. Dans le Diois, cette semaine, le village d'Aurel fête la clairette pour la 4e édition. Ça se passe vendredi 15 mai toute la journée. Ambiance conviviale, bulles et gourmandises au rendez-vous pour célébrer la clairette au cœur du beau village d'Aurel en Diois.
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0: d'où elle est venue cette idée de créer Joyeuse Escale à Joyeuse? Pourquoi Joyeuse d'ailleurs?
1: Alors pourquoi Joyeuse? Parce que le studio de la radio de voyage est situé à Joyeuse. Ah, c'est d'accord. Là que nous nous trouvons. Et pour la 5e édition, nous lançons ce festival qui marche de mieux en mieux, puisque les habitants sont très impliqués et sont dans l'attente aussi de ce festival de voyage et d'aventure.
0: Ah oui, parce que ce festival, c'est vrai, c'est y a un impact hein, quand même sur la vie locale, les habitants, comme vous dites, les commerces, même le territoire sud-ardéchois.
1: Oui, c'est ça, tout à fait. Tout le monde participe déjà dans l'hiver et sur le pont, l'aventure commence bien avant les jours du festival, puisqu'ils sont investis soit pour accueillir des intervenants, des réalisateurs, des auteurs, carnétistes, photographes, accueillir tout ce monde, soit pour participer aussi au jury littéraire, puisque nous remettons aussi un prix récit de voyage. Et beaucoup sont investis aussi dans le comité de visionnage.
0: Et beaucoup de bénévoles, donc. Pourquoi avoir choisi le thème du voyage et de l'aventure comme fil conducteur?
1: Le voyage et l'aventure, tout le monde la vit, je dirais, au quotidien. Mmh. Et l'idée était de partager tous ces récits de vie, que ce soit un voyage local, hein, qui ne passe pas très très loin de chez soi, ou un petit peu plus loin, chacun a son expérience à partager.
0: D'accord. Et vous les choisissez comment, justement, ces récits de voyage que vous mettez en avant?
1: Alors, il faut que le fond soit vraiment intéressant, déjà, voir la démarche, comprendre quel est l'objectif, déjà, du voyage, qu'est-ce qu'on va chercher. Mmh. C'est ça qui prime, d'abord, sur la forme. Mais, bien sûr, la forme est importante, hein. Elle est quand même bien présente. Et on a aussi ce mélange de réalisateurs de métier et de réalisateurs, finalement, qui se découvrent, puisque ce sont leurs voyages qu'ils racontent.
0: En parlant de réalisateurs, il y a un invité, un film ou une rencontre que vous attendez particulièrement cette année?
1: On a tous les films sont attendus. On a voulu faire quand même un petit clin d'œil, et pour nous un moment important aussi, avec un film, avec le voyage qui n'est pas celui qu'on choisit, puisque c'est celui pour la survie, avec l'ouverture d'un film en particulier qui s'appelle Mother Chip, pour la séance du mardi soir.
0: Très bien. Et puis le voyage aujourd'hui interroge aussi sur l'écologie, notre rapport au monde. Cette dimension est présente aussi dans la programmation?
1: Oui, complètement, à travers du film, à travers le regard des photographes aussi, des exposants photographes, et les tables rondes, puisqu'il y a d'ailleurs une thématique là-dessus.
0: Est-ce qu'il y a de nouveaux formats, des nouveautés que le public va découvrir?
1: Au niveau des formats, non, puisque nous avons de nouveaux différents formats. Ça va du court-métrage de 15 minutes au premier court-métrage d'ailleurs, puisqu'on a une jeune fille qui lance son premier court-métrage, au plus long métrage de 52 à 60 minutes.
0: Alors, projection bien sûr, réalisateur, des rencontres aussi, des expos, mais aussi des ateliers de carnets de voyage.
1: Tout à fait, des ateliers de carnets de voyage qui sont proposés par différentes personnes, différents voyageurs qui emmènent dans différents univers. Et puis, oui, des échanges aussi avec des conférences, des conférenciers, et puis des ateliers qui emmènent aussi un petit peu du côté de l'Himalaya, donc un

0: reste loin,
1: ah oui,
0: avec la création d'un mandala collectif.
1: Il y aura des concerts également ?
0: Il y a des concerts chaque soir, du mercredi, oui, au samedi soir.
1: Là, bien sûr, on le retrouve sur festival-joyeuse-escale.fr. Là, on a toute la programmation, bien sûr. Coordinatrice du festival Joyeuse Escale, Florence Fortias était avec nous. Et ce festival, donc, c'est du 12 au 17 mai à Joyeuse.
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0: Les derniers chiffres de la sécurité routière dévoilés tout à l'heure à la mi-journée, ils ne sont pas bons. 15% de morts sur les routes en plus en un an en France. 285 personnes tuées avec une hausse particulièrement importante chez les moins de 18 ans. Détails sur ici.fr. La France demande à ses voisins européens une coordination plus étroite des protocoles sanitaires pour lutter contre l'antivirus. À partir d'aujourd'hui, il y aura 2 réunions par jour à Matignon. Parmi les 5 Français rapatriés depuis le navire de croisière HM Mondius, 4 sont à l'isolement strict à l'hôpital parisien Bichat, toujours testés négatifs. La femme testée positive est en réanimation dans un état stable. 22 Français sont identifiés cas contact. Une conférence de presse est prévue un peu avant 17h aujourd'hui. Le parquet général demande la condamnation de Nicolas Sarkozy dans son procès en appel sur le financement de sa campagne présidentielle de 2007. En première instance, Nicolas Sarkozy a été condamné à 5 ans de prison ferme pour association de malfaiteurs. Le détail des peines demandées est attendu demain. Miskin, banger, gavé, le dictionnaire Le Petit Robert dévoile quelques-uns des nouveaux mots de son édition 2027 qui sortira en librairie mercredi. Le célèbre dico fête ses 60 ans cette année. Et puis le cinéma se donne rendez-vous à Cannes pour le plus grand festival au monde. 10 jours de compétition, 22 films se disputent la Palme d'Or. Cérémonie d'ouverture à 19h, suivie de la projection du film d'ouverture La Vénus électrique de Pierre Salvadori.
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2: C'est quoi ça? Ça s'appelle du Mistral. Et oui, il est de retour aujourd'hui. Des rafales jusqu'à 60 km/h. On a eu pas mal de grisailles ce matin. Ça a mis un petit peu de temps à se dissiper, notamment sur la moitié nord de la Drôme Ardèche. Mais ça y est, on a du soleil cet après-midi. On a encore quelques passages nuageux malgré tout, pas exagéré. Et les maximales sont en légère baisse. 16 à 19 en pleine cet après-midi. 12 vers 1000 mètres. La nuit prochaine, un ciel dégagé en début de soirée. Et puis un peu plus nuageux ensuite.
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1: À Annonay, visitez l'un des rares musées dédiés au parchemin et au cuir. Permettons de découvrir l'une des trois dernières parchemineries de France. Vous aurez également l'occasion d'assister à la fabrication des parchemins grâce à la galerie vitrée qui surplombe la parcheminerie toujours en activité. Le musée du parchemin vous accueille à Annonay. À Montélimar, c'est la grande nouveauté de cette année 2026 au Palais des Bonbons, du Nougat et des Souvenirs. Un nouvel espace entièrement dédié à la patrouille de France qui a été conçu pour faire briller les yeux des petits comme des grands. Mêlant l'histoire héroïque de l'aviation française et la magie du spectacle aérien et qui va vous plonger directement sur le tarmac ou dans le cockpit. De quoi apprécier la précision millimétrée et le talent des pilotes bleu-blanc-rouge. L'exposition retrace les grandes étapes de cette unité d'élite depuis sa naissance en 1953 et jusqu'à nos jours. On y découvre l'évolution des appareils et la vie quotidienne de ces pilotes d'exception.
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1: C'est devant la cour d'assises que l'automobiliste qui a écrasé le cycliste Paul Varry en octobre 2024 à Paris devrait être jugé pour meurtre. Après un an et demi d'enquête, la juge d'instruction chargée du dossier estime donc que ce père de famille de 53 ans a bien eu l'intention de tuer le cycliste de 28 ans. Le quinquagénaire a décidé de faire appel. Une conférence de presse très attendue à 17h tout à l'heure au ministère de la Santé sur l'antivirus. Des épidémiologistes y participent pour faire le point sur les règles d'isolement, notamment 5 Français débarqués du MV Ondus, rapatriés dimanche, sont isolés à l'hôpital Bichat à Paris. L'une d'entre eux positive est en réanimation. Les 22 cas contacts sont également placés en quarantaine en milieu hospitalier. Dans la banlieue lyonnaise, à Décines, l'enquête se poursuit après la mort de 3 personnes hier dans un incendie. La piste du règlement de compte sur fond de narcotrafic reste privilégiée. Les 3 victimes étaient inconnues des services de la justice, précise le parquet. Si vous prenez le volant pour ce long week-end, vous ne serez évidemment pas les seuls. Demain et dimanche seront les journées les plus chargées, avec des bouchons attendus, notamment vers la Méditerranée et l'Atlantique. Prévisions et cartes sur ici.fr. Et puis Cannes accueille ce soir la 79e édition du Festival International du Film. 200 000 visiteurs, 40 000 festivaliers, 4 000 journalistes sont attendus sur la croisette jusqu'au 23 mai. 22 films sont en compétition pour décrocher la Palme d'Or. La cérémonie d'ouverture, c'est à partir de 19h.
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3: C'est quoi ça? Bah, ça s'appelle du Mistral. Et oui, il est de retour aujourd'hui. Des rafales jusqu'à 60 km/h. On a eu pas mal de grisailles ce matin. Ça a mis un petit peu de temps à se dissiper, notamment sur la moitié nord de la Drôme Ardèche. Mais ça y est, on a du soleil cet après-midi. On a encore quelques passages nuageux malgré tout, pas exagéré. Et les maximales sont en légère baisse. 16 à 19 en pleine cet après-midi. 12 vers 1000 mètres. La nuit prochaine, un ciel dégagé en début de soirée. Et puis un peu plus nuageux ensuite.
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1: À Bourg-Herbarré, Indians Valley présente son nouveau cabaret équestre, Drôme en salle, ce jeudi 14 mai à 15h. Chevaux, acrobates, artistes, voltigeurs vous feront découvrir les terres provençales dans ce nouveau cabaret équestre. Un spectacle familial d'1h15 et pour continuer la fête après le spectacle, restauration et buvette sur un air de musique. Ça se passe à Bourg-Herbarré, jeudi à partir de 15h. En mai, le Pays d'art et d'histoire de Valence-Romans propose de nombreuses actions de valorisation du patrimoine. Samedi 16 à Valence et dimanche 17 à Romans, visite exclusive qui vous ouvrira les portes d'une sélection de demeures parmi les plus belles de nos centres historiques. Renseignements valence-romans-aglo.fr. Dans le Diois, cette semaine, le village d'Aurel fête la clairette pour la 4e édition. Ça se passe vendredi 15 mai toute la journée. Ambiance conviviale, bulles et gourmandise au rendez-vous pour célébrer la clairette au cœur du beau village d'Aurel en Diois.
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1: La France demande à ses voisins européens une coordination plus étroite des protocoles sanitaires pour lutter contre l'antivirus. Parmi les 5 Français rapatriés depuis ce navire de croisière, 4 sont à l'isolement strict à l'hôpital parisien Bichat, toujours testés négatifs. La femme testée positive, elle est en réanimation dans un état stable. 22 Français sont identifiés cas contact, ils sont hospitalisés ou en cours d'hospitalisation, indique la ministre de la Santé. Une conférence de presse est prévue un peu avant 17h. L'automobiliste qui a mortellement renversé un cycliste de 27 ans à Paris en octobre 2024 est renvoyé devant les assises pour meurtre. Après un an et demi d'enquête, la juge estime que l'homme de 53 ans lui a roulé dessus volontairement. La mort de Paul Varry avait provoqué l'émoi chez de nombreux cyclistes, on s'en souvient, et déclenché une mission gouvernementale contre la violence sur les routes. Le parquet général demande la condamnation de Nicolas Sarkozy dans son procès en appel sur le financement de sa campagne présidentielle de 2007. En première instance, Nicolas Sarkozy a été condamné à 5 ans de prison ferme pour association de malfaiteurs. Le détail des peines requises est attendu demain. Miskin, banger, gavé, le dictionnaire, le petit Robert dévoile quelques-uns des nouveaux mots de son édition 2027 qui sortira en librairie mercredi. Le célèbre Dico fête ses 60 ans cette année. Et puis le cinéma se donne rendez-vous à Cannes pour le plus grand festival au monde. 10 jours de compétition, 22 films se disputent la Palme d'Or, cérémonie d'ouverture à 19h ce soir.
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3: Voilà ce qui est annoncé pour la météo dans les prochaines heures. D'abord, une première partie de nuit plutôt dégagée, on parle du ciel. Un petit peu plus nuageux ensuite, en seconde partie de nuit. Demain, du soleil, des passages nuageux, a priori un peu plus nombreux qu'aujourd'hui. Un Mistral en baisse, qui sera là présent avec des rafales entre 30 et 50 km/h. Et un thermomètre à peu près stable, on est à peu près dans la même gamme, 16 à 19 en pleine.
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0: Mais pourquoi Daphné? Daphné Michelin, Philippe Costa.
1: Bonjour Daphné Michelin.
2: Bonjour Philippe, bonjour à tous.
1: J'aime bien quand on vous retrouve parce qu'on va parler de bien sûr nos départements, ce qu'on aime, ce qu'on adore, ce qu'on aime mieux découvrir grâce aux questions qu'on peut vous poser en effet tout au long de l'année. Pourquoi Daphné, y a-t-il des moulins à vent sur le plateau de Vassieux en Vercors? Parce que les moulins, c'est plutôt en Provence en général.
2: Alors c'est vrai que spontanément, on pense davantage aux moulins de Daudet.
1: Bah, c'est ça.
2: Dans le sud, évidemment. Et pourtant, sur le plateau de Vassieux, eh bien, le vent a lui aussi longtemps fait tourner des ailes.
1: Thomas.
2: Aujourd'hui, le village évoque surtout alors, la préhistoire avec son atelier de silex, ou encore évidemment la mémoire de 1944 et la résistance. Mais Vassieux cache aussi une histoire plus discrète, celle des moulins à vent du hameau de la Mure.
1: Je ne savais même pas qu'il y avait des moulins ici, jusqu'à voir les ruines.
2: Et oui, en fait, à la fin du XVIIe siècle, plusieurs moulins sont construits sur ce plateau très ouvert et où le vent eh bien, souffle avec régularité. Un atout idéal pour moudre les céréales sans cours d'eau à proximité, hein, parce qu'on le sait évidemment, il n'y a pas de source, ou en tout cas c'est un peu plus compliqué dans le Vercors. Au total, 9 moulins à vent ont été recensés sur le territoire de Vassieux. Ils appartenaient souvent alors, à des paysans aisés qui proposaient aussi leurs services aux familles voisines.
1: Donc, voilà, chacun venait avec son grain.
2: Voilà, c'est ça. On venait y moudre son grain, le blé contre rétribution, comme dans bien d'autres campagnes. Il n'y a pas qu'à Vassieux, mais voilà, ça se faisait aussi ici. Mais ici, la surprise vient de leur forme, Philippe. Les fouilles archéologiques menées en 2006 ont montré qu'il s'agissait de moulins tours de type provençal, un petit peu du sud.
1: Ah ben voilà.
2: Un fût cylindrique en pierre, une toiture en poivrière, aujourd'hui disparue, et des ailes en croix, donc pour faire tourner.
1: C'est amusant ça, comme un petit air de Provence, oui, mais posé sur le Vercors.
2: Exactement. Les vestiges du hameau de la Mure sont d'ailleurs les seuls témoins de ce type dans un état aussi remarquable. Et le lieu, eh bien, raconte même une autre histoire, Philippe. Alors là, on est en 1944, les Allemands, eh bien, percent une ouverture dans l'une des tours pour y installer une mitrailleuse.
1: Ouais, donc un moulin qui a vu passer le vent et la guerre, en effet.
2: Voilà, et aujourd'hui encore, eh bien, grâce à l'association de Vassieux, l'association Vespa, eh bien, le rêve demeure de revoir un jour tourner ses ailes sur le plateau.
1: Ça
2: serait formidable. Et d'ailleurs, vous pouvez vous aussi faire partie de ce rêve avec la collecte mise en place par la Fondation du patrimoine pour sa sauvegarde.
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1: À Annonay, visitez l'un des rares musées dédiés au parchemin et au cuir. Permettons de découvrir l'une des trois dernières parchemineries de France. Vous aurez également l'occasion d'assister à la fabrication des parchemins grâce à la galerie vitrée qui surplombe la parcheminerie toujours en activité. Le musée du parchemin vous accueille à Annonay. À Montélimar, c'est la grande nouveauté de cette année 2026 au Palais des Bonbons, du Nougat et des Souvenirs. Un nouvel espace entièrement dédié à la patrouille de France qui a été conçu pour faire briller les yeux des petits comme des grands. Mêlant l'histoire héroïque de l'aviation française et la magie du spectacle aérien et qui va vous plonger directement sur le tarmac ou dans le cockpit. De quoi apprécier la précision millimétrée et le talent des pilotes bleu-blanc-rouge. L'exposition retrace les grandes étapes de cette unité d'élite depuis sa naissance en 1953 et jusqu'à nos jours. On y découvre l'évolution des appareils et la vie quotidienne de ces pilotes d'exception.
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0: La santé mentale étant devenue une priorité nationale, comment savoir si on n'est pas tous en train de devenir dingue? La réponse tout de suite avec Fred Ballard, dans l'humour en tube.
1: Est-ce que vous aussi, par exemple, quand vous allez à la station-service pour mettre de l'essence, vous voulez absolument arrondir le montant sur la pompe?
2: Alors, clairement, ceux qui répondent oui à cette question de Gad Elmaleh ont de fortes chances d'être atteints d'une petite névrose. Et comme on fait tout ça, bon bah, plus on est de fous, plus on rit. Et il y a d'autres réflexes bizarres qui doivent nous inquiéter.
1: L'autre jour, je suis dans l'avion pour arriver à Montréal. Il y a un mec assis à côté de moi, il se mouche et après il regarde. Pourquoi? Pourquoi il analyse? S'il y en a trop, il va en remettre. Comment ça se passe?
2: Oui, ça aussi, ça dénote une petite déviance, hein, cet attrait irrépressible pour les fluides visqueux et verdâtres qui sortent de notre corps. C'est comme jouer avec sa crotte de nez. Quand on est petit, ça passe. Une fois adulte, faut s'inquiéter.
3: Ça, c'est un signe que t'es devenu un adulte, quand t'as peur d'être fou. Les enfants, ils se posent pas la question. Des fois, tu te retournes vers les enfants, ils sont là... Oh là, ça va pas faire des longues études, tout ça. C'est quand tu grandis, tu croises des spécimens d'humains différents et tu dis « Oh là là là là, moi je me situe où ?» Moi j'ai trouvé une technique, je vous la donne. Je garde autour de moi des gens un peu plus fous que moi. Il y a des gens, plus tu parles avec eux, plus tu te dis « Ouah, moi ça va !»
2: Voilà, ça c'est la technique Roman Frécinet qui fonctionne très très bien. Et comme en ce moment il y a pas mal de timbrés qui dirigent le monde, il y a de quoi se rassurer hein, sur sa propre santé mentale et il y a surtout de quoi bien se marrer avec ou sans camisole.
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1: Belle fin de journée, ici Drôme Ardèche, la première radio sur l'actualité locale. Il est 17h, Nathalie Rodriguez.
2: Laurent Wauquiez ne se lance pas pour la présidentielle 2027. Le député, ancien président de la région Auvergne-Rhône-Alpes, qui a de nombreux soutiens chez nous en Drôme-Ardèche, a dit ce matin que sa seule obsession du moment, c'était de rassembler la droite pour cette échéance électorale.
3: Je laisse de côté toute candidature de ma part. Aujourd'hui, Bruno Retailleau est le candidat légitime des Républicains. Mais moi, mon sujet à moi, c'est pas d'être le candidat légitime des Républicains avec trois autres candidats de la droite et à l'arrivée aucun candidat de la droite qualifié au second tour. Mon obsession, c'est comment est-ce qu'on arrive à rassembler la droite qui trop souvent est vraiment la droite la plus bête du monde, parce que quasiment chaque semaine on a un nouveau candidat à la présidentielle à droite. Ben, c'est à quel moment ça va s'arrêter? Donc je mets toute mon énergie à essayer d'amener tout le monde à se rassembler. Voilà, je parle avec Édouard Philippe, j'échange avec Gérald Darmanin, j'essaye d'avoir des discussions à l'intérieur de ma famille politique, j'ai beaucoup de sympathie et d'amitié pour David Lisnard, qui est un ami. Pour l'instant, ma seule énergie, elle est consacrée à ça.
2: Laurent Wauquiez, qui dit donc laisser de côté sa candidature pour la présidentielle 2027, interviewé par nos confrères de France Info ce matin. Le supermarché Lidl d'Audi est fermé aujourd'hui à cause d'un incendie cette nuit. Le feu est parti de la réserve pour des raisons qu'on ne connaît pas encore. Il était 1h30 du matin. Plus de 50 pompiers sont intervenus. Ils ont réussi à préserver le magasin. Mais il a été enfumé. Une partie du toit s'est effondrée. 10 personnes se retrouvent au chômage technique. Un homme de 79 ans est mort hier à Saint-Fortunat-sur-Arieux en Ardèche. Son tracteur a chaviré. Les gendarmes ont été prévenus un peu avant 18h. On ne connaît pas les causes de l'accident. C'est son épouse qui l'a retrouvé. Les cas contacts de la croisiériste contaminée à l'antivirus sont hospitalisés ou en cours d'hospitalisation. Précision de la ministre de la Santé cet après-midi lors des questions au gouvernement à l'Assemblée. Le confinement des cas contacts dans l'Hexagone se fait effectivement en milieu hospitalier. La France demande d'ailleurs une coordination plus étroite des protocoles sanitaires au niveau européen pour casser toute chaîne de transmission de cet antivirus. Le Sénat rejette une nouvelle fois la proposition de loi créant un droit à l'aide à mourir. Hier soir, les sénateurs avaient rejeté l'article clé de voûte de ce texte, l'article 2, qui proposait une définition de la future procédure d'aide à mourir et les situations auxquelles elle s'appliquerait. Et l'ensemble du texte est donc tombé cet après-midi. Le président des Républicains, Bruno Retailleau, appelle à l'organisation d'un référendum sur cette réforme sociétale majeure. Les carburants ne rapportent plus tant que ça à l'État. Avec la flambée des prix à la pompe liée à la guerre au Moyen-Orient, l'État avait engrangé dans un premier temps des recettes fiscales supplémentaires. 190 millions d'euros en plus en mars-avril. Sauf que démunis, les Français ont réduit drastiquement leur consommation, moins 30%, et les recettes fiscales reculent donc. Plus de 100 films au programme, 22 qui concourent pour la Palme d'Or. Le plus grand festival de cinéma du monde ouvre ce soir à Cannes avec un film français en ouverture, La Vénus électrique de Pierre Salvadori avec Pio Marmaille et Anaïs de Moustier. Le cinéaste néo-zélandais Peter Jackson, réalisateur du Seigneur des Anneaux, doit de son côté recevoir une Palme d'Or d'honneur. 17h03. La météo, ça donne quoi pour ce soir et les prochains jours?
4: C'est plutôt pas mal, hein, grâce au Mistral, il faut bien le dire, bon, qui peut rafraîchir un peu l'ambiance par moment. Pour cette nuit, de larges éclaircies prévues. On aura ensuite des nuages, mais qui seront encore présents demain, mais qui vont vite disparaître, hein, je vous rassure. Donc quelques nuages un peu timides en matinée, et puis ensuite une journée ensoleillée prévue pour ce mercredi. Le vent du nord sera bien toujours présent. On aura des températures maximales comme aujourd'hui en pleine de 17 jusqu'à 20-21 degrés du nord au sud. Normalement, pour jeudi, on prévoit quand même beaucoup plus de pluie, de nuages et des averses.
2: Sur la route, on a une départementale qui va rouvrir à Saint-Barthélemy le plein.
4: Vous faites bien d'en parler, mais je n'ai pas ma petite info sous les yeux. Et vous avez raison, elle rouvre, c'est la départementale 234.
2: Ou 534, non? Bon, il y a eu des travaux parce qu'effectivement, il y avait eu un petit souci
4: Des risques d'éboulement,
2: effectivement. Donc, il y a eu des travaux ces derniers temps. Elle était fermée, mais elle rouvre. Et on vous promet de retrouver le numéro de cette départementale.
4: Oui, c'est la 534. 64.
2: Mais ceux qui habitent du côté de Saint-Barthélemy-le-Plain voient bien laquelle c'est.
1: Exactement. Sur les grands axes, A7 et A49, ça roule sans souci. Et sur le reste du réseau, ça commence à se charger un petit peu comme tous les jours. Mais sur les agglos, il n'y a pas de gros soucis et pas d'autres incidents ou accidents à vous signaler. Vous nous faites signe, évidemment, si vous êtes sur la route, 04 75 40 10 10.
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1: Allez, on va débuter cette nouvelle heure avec Part-Time Lover, Monsieur Stevie Wonder, juste avant de parler du concours Eurovision de la chanson.

0: Ragtime Lover. À suivre Charles Doré avec Famille ou pas Famille.
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0: Bienvenue dans le 17-19, on parle du concours Eurovision de la chanson tout au long de cette semaine. Bah oui, la finale c'est samedi, on va suivre cela évidemment. Et à l'occasion de l'anniversaire du concours 70 ans, Flavien Groyer tous les jours nous fait revivre les concours qui ont marqué la France. Dans un instant, on se rend en 1991. Et puis, on parlera d'un festival dans une petite demi-heure. Le festival Roule-Maloutre, c'est pour cette fin de semaine, au Moulinage de la Roche à Saint-Maurice-en-Chalancon donc. Et également sur la Dolce Via, ça se passe à vélo en Ardèche. On sera avec Laura Bayou tout à l'heure, 17h35. Voici Charles Doré.

0: Famille ou pas famille, Charles Doré, mais nous on est en famille, on est entre amis tous les après-midi. Et voici notre rendez-vous cette semaine avec le concours Eurovision de la chanson, avant la finale samedi à Vienne en Autriche. À l'occasion du 70e anniversaire de ce concours, Flavien Groyer nous fait revivre ces concours qui ont marqué la France aujourd'hui, l'édition 1991.
1: Dans les coulisses de l'Eurovision à Rome, Léon Zitrone est furieux. Le commentateur du concours ne digère pas la défaite de la France. La victoire vient de lui échapper d'un tout petit cheveu. En 1991, la France veut sortir de la variété traditionnelle. Elle compte sur Amina, jeune artiste encore peu connue du grand public, Fabien Randanne, journaliste à 20 minutes et spécialiste de l'Eurovision.
2: Une artiste issue de la world music avec des compositions qui vont emprunter à différentes cultures. C'est le cas de sa chanson à l'Eurovision.
1: La chanteuse interprète, c'est le dernier qui a parlé qui a raison, inspiré par le contexte de l'époque, la guerre du Golfe.
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2: Amina, sur scène, elle est pieds nus, elle a le foulard autour du cou. Elle incarne et elle interprète cette chanson avec des gestes de main. Il y a quelque chose de très élégant.
1: Le moment des résultats est venu. La Suédoise Carola grimpe à 146 points et semble en passe de l'emporter. Amina est légèrement distancée, mais le vote du dernier jury vient tout bouleverser. Il ne donne aucun point à la Suède et 12 à la France, qui se retrouve à égalité parfaite avec la chanteuse suédoise. Gros moment de flottement dans la salle, Léon Zitrone n'en revient pas, il pense même que Carola et Amina vont être déclarées gagnantes ex aequo, jusqu'à la prise de parole des juges qui douchent les espoirs français.
2: Il fallait prendre en compte le nombre de 12 points reçus, donc là il y avait égalité encore, mais c'est au niveau des 10 points que les choses ont été différentes, puisque la Suédoise avait reçu davantage de 10 points des jurys.
1: La Suédoise Carola est déclarée victorieuse, la France deuxième.
2: Si le règlement actuel était appliqué, il aurait tourné en faveur de la France, puisque la France a reçu des points de davantage de pays que la Suède.
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0: Amina, donc, qui représentait la France dans cette édition 91 du concours Eurovision de la chanson. Bah, cette année, samedi, on encouragera Monroe, évidemment, que l'on va suivre. Mais...

0: Zou ou ou Shakira et Michael Giacchino. Dans un instant, on jettera un petit coup d'œil sur vos conditions de circulation juste après Daniel Balavoine qui arrive. Et puis, on parlera du festival Roule ma loutre qui va se dérouler cette fin de semaine du côté de la Dolce Via et de Saint-Maurice en Chalencon. Laura Bayou, notre invitée dans 10 minutes.
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0: Mon fils, ma bataille, Daniel Balavoine, presque 17h30.
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0: Un point sur votre circulation, on est à vos côtés évidemment en fin de journée. Lorsque vous rentrez à la maison, vous le signalez tout à l'heure dans le journal de 17h, la départementale 534 est rouverte à la circulation à Saint-Barthélemy-le-Plain. En tout cas, ce sera le cas à 18h suite à un éboulement rocheux. La route était fermée. Eh bien, elle rouvrira dans les deux sens, donc entre le pont de Duzon et le lieu-dit Mordane, à partir de 18h dans quelques instants. Donc, ce soir, départementale 534 à Saint-Barthélemy-le-Plain. Pour le reste, sur les agglos actuellement dans notre région, eh bien, on a des axes où ça coince un petit peu, mais c'est du classique à cette heure-ci en fin de journée, pas d'incident ou d'accident particulier. Et sur le réseau autoroutier A7 et A49, ça roule bien. Il y a quand même pas mal de trafic actuellement depuis Valence-Briffaut en direction du plateau des Couleurs, puis en direction de la Nationale 532, puisque c'est une zone de travaux sur le contournement de Valence. Prudence donc. Donc faites-nous signe si vous rencontrez une difficulté. 04 75 40 10 10.
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5: Et à 17h35, on vous propose une belle virée festive grâce au festival Roule Maloutre, les 14, 15 et 16 mai, cette fin de semaine donc, à Saint-Maurice-en-Chalancon et puis également sur la Dolce Via. Nous sommes en Ardèche, bien sûr. Laura Bayou nous attend. Bonjour Laura.
6: Bonjour Christophe.
5: Co-présidente de l'association Renversante qui organise ce festival Roule Maloutre, festival d'art vivant. Expliquez-nous un petit peu d'où est venue cette idée et puis quel est le concept.
6: Oui, alors Roule Maloutre, comme vous l'avez bien dit, c'est un festival d'art vivant à vélo dans la vallée de Lérieux. Et pour la petite histoire, eh ben, c'est tout simplement une histoire d'une union entre deux associations locales, férues des arts de la rue, du spectacle vivant et du vélo, toutes deux basées donc dans la vallée de Lérieux. Tout d'abord, il y a l'association Renversante, que je co-préside, qui est plutôt basée au Chélard, vers Saint-Martin-de-Valamas. Mmh. On a réalisé deux éditions, déjà en 2022 et 2024, d'un festival à vélo culturel sur la Dolce Via. À l'époque, ça s'appelait Roule ma douce. Mmh. Et puis, cette année, on s'est associé au collectif L'Outre-là, qui, depuis quelques années, a racheté et réhabilité le moulinage de la Roche à Saint-Maurice-en-Chaloncon, donc plus bas dans la vallée, et qui l'a réhabilité en lieu de vie et de résidence artistique. Et donc, on a fait le constat entre deux associations qui partagent les mêmes valeurs, les mêmes envies, bah, pourquoi pas unir nos forces et nos mollets pour continuer à animer cette belle vallée avec une programmation culturelle accessible à toutes et tous, à vélo. Et ça a donné Roule Maloutre.
5: Et voilà, on comprend mieux pourquoi Roule Maloutre, effectivement. Alors, qu'est-ce que vous nous proposez ? Il y a des soirées qui se déroulent au moulinage et puis il y a de la déambulation.
6: Tout à fait. Nous proposons donc du 14 au 16 mai trois soirées qui vont être dans le Moulinage de la Roche. C'est un événement festif aux multiples facettes. On vous propose donc une programmation assez hétéroclite qui s'intègre dans les différents espaces du Moulinage, mmh, avec une grande scène à l'extérieur qui va surplomber la rivière de Lérieux, des projections documentaires dans une autre salle, et puis la grande salle voûtée du Moulinage avec une acoustique incroyable qui va accueillir notamment un concert polyphonique avec 30 choristes des chorales locales pour unir leurs voix et le reste d'artistes avec des esthétiques et répertoires très différents, donc sur les trois soirées. Et puis, une déambulation aussi artistique en journée, ce sera le vendredi 15 mai au départ de la gare des Ollières pour un parcours de 9 km ponctué d'impromptu artistique avec notamment la compagnie du Théâtre des Chemins qui va vous proposer de raconter un peu les paroles du pays, de la vallée de Lérieux, des gens en théâtre conté. Il y aura de la jonglerie, il y aura aussi des stands friperies, ressourceries locales. C'est vraiment un moment convivial où vous pouvez venir avec vos enfants, vos vélos.
5: Ah bah oui.
6: Et il y aura des étapes de Montagu.
5: Effectivement, oui, et puis c'est accessible à tous. Là, on est tranquille, il n'y a pas trop de dénivelé. Hein.
6: C'est ça, c'est 9 km, c'est tout doux.
5: C'est tranquille, c'est tout doux. Voilà, alors évidemment, si on veut en savoir plus, parce que 3 jours, il va se passer plein de choses, on trouve facilement sur Internet le programme, en tapant roulemaloutre.fr, hein, roulemaloutre en un seul mot. On vient, alors là, pour certaines choses, je crois que la participation est libre.
6: Oui, tout à fait. L'entrée du festival est à prix libre, avec un prix conseillé autour de 15 €, évidemment, pour pouvoir soutenir le festival, faire de nouvelles éditions et également pouvoir subvenir au financement des artistes. Mais c'est un choix qui nous tient à cœur de garantir un accès sans condition de ressources pour favoriser une mixité sociale dans la vallée. Voilà, donc c'est à prix libre. Et puis, toutes les infos, comme vous l'avez dit, Christophe, c'est sur roulemaloute.fr. Privilégier le vélo ou le covoiturage, parce que c'est très difficile de se garer donc au bord de l'Eyrieux.
5: Oui.
6: Mais voilà, venez à vélo parce qu'il y a un cadre magnifique qui vous attend.
5: Ça va être magnifique, effectivement. Moulinage de la Roche ou bien sûr la Dolce Villa, roule maloutre. Comme le dit le slogan, c'est la virée festive et l'outrement joyeuse. Donc. Merci Laura Bayou, bon courage pour l'organisation.
6: Merci,
5: et puis je suis sûr que vous allez passer
6: Christophe.
5: Du bon temps, évidemment, à cette occasion. Merci à vous.
6: Merci, venez nombreuses.
5: Belle fin d'après-midi. Au revoir.
6: Au revoir.
5: Allez, vous êtes Drôme ou vous êtes Ardèche ? Il va forcément falloir trouver la bonne réponse dans un instant. Une question, 5 secondes pour me dire Drôme ou Ardèche, c'est forcément l'une ou l'autre de ces deux réponses. Pour emporter quoi aujourd'hui ? Eh bien, tout simplement, votre inscription pour peut-être emporter une belle plancha, très belle plancha de marque Hainaut, 3 feux gaz, c'est l'époque de la plancha. Plaque en fonte émaillée, le reste c'est tout inox, ça brille, oh là là, il y en a pour environ 500 € quand même avec les accessoires. Le tirage pour cette plancha, eh bien, ce sera lundi prochain, en direct dans Ici Matin. Philippe Costa vous appellera en direct, il faudra répondre avant la 4e sonnerie. Et puis, donc vous emportez votre inscription aujourd'hui et on rajoute le cadeau du jour pour aller avec la plancha, si vous l'emportez. Le petit sachet d'herbes de Provence, ça c'est toujours utile, hein, les herbes de Provence bio, produites en Drôme, on est local. Inscrivez-vous tout de suite pour jouer 04 75 40 10 10. On joue ensemble dans un instant.
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Allez au boulot. Men at work, who can it be now? Presque 6h moins 10. On joue ensemble. 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

0: beau cadeau là cette semaine. Vous pouvez vous inscrire, enfin en tout cas emporter votre inscription pour participer à au tirage au sort de la très belle plancha qu'on va vous offrir lundi prochain. Stéphane veut tenter sa chance. Bonjour Stéphane.
1: Bonjour.
0: Bienvenue. Où êtes-vous? Vous êtes sur la route, vous?
1: Je suis sur la route. Je me suis garé là. Je suis à hauteur de Châneaucurson.
0: Ok. Tout va bien. Ça roule bien. Pas de souci.
1: Ça roule bien. Pas de souci. Il fait beau.
0: Eh ben, on est ravis. On vous accompagne et on espère pouvoir vous permettre de vous inscrire pour le grand tirage de lundi prochain pour emporter cette belle plancha. Pour cela, falloir répondre en 5 secondes, Drôme ou Ardèche, à la question que voici que voilà. On y va.
1: Allez, on est parti.
0: C'est parti. Où s'installe cette fin de semaine le plus grand rétro-camping de France? En Drôme ou en Ardèche? Le plus grand rétro-camping de France cette fin de semaine.
1: C'est-à-dire en Drôme.
0: Stéphane nous dit en Drôme. C'était en Ardèche, Stéphane. Et oui, c'est à Saint-Just d'Ardèche qu'ils viennent tous avec leurs vieilles autos, leurs vieilles caravanes. Voilà, ça va être plutôt sympa, le plus grand rétro-camping de France. Bon, c'est en Ardèche. Allez, c'est pas grave, on a une question de rattrapage, Stéphane. Comme tous les jours, d'ailleurs. Parce qu'on est sympa. Mais attention, là, vous n'avez pas droit au faux pas, hein. On y va ? Allez, question de rattrapage, concentrez-vous. Où habitent les Léchois et les Léchoises ? Les Léchois et les Léchoises, en Drôme ou en Ardèche ?
1: Je dirais la Drôme.
0: Eh ben, vous insistez, vous dites la Drôme. Alors, et pourquoi ?
1: Léchandivois.
0: Mais bravo, bien vu ! Léchandivois, les habitants, les Léchois et les Léchoises que l'on salue. Bonne réponse Stéphane, ouf. Sur la question de rattrapage, vous emportez donc votre inscription pour le tirage de la belle plancha. Attention, hein, il faudra être près du téléphone lundi matin vers 8h25. Philippe Costa fera sonner évidemment le téléphone du gagnant. Il faudra répondre avant la quatrième sonnerie.
1: Pas de souci.
0: Bon, et d'ici là, si vous n'emportez pas la plancha, on a pour vous le cadeau du jour, quelques herbes de Provence, bio, produites en Drôme. Voilà, c'est toujours utile ça.
1: C'est très gentil.
0: Surtout quand on commence à sortir les barbecues. Allez, rentrez bien et bonne route.
1: Merci.
0: Stéphane.
1: Merci.
0: À très très bientôt. Au revoir, on continue et on vous accompagne en musique. Le temps qui court, c'est Alain Chamfort.

0: temps qui court. Alain Chamfort dans 5 minutes, toute l'actu locale. Ensuite, nous passerons au sport, bien sûr, 100% sport, avec notamment ce soir le hockey, le roller hockey avec les Aiglons qui vont disputer le match retour pour la finale du championnat de National 1. On en parle avec le coach qui est notre invité dans quelques minutes.
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0: soirée mondaine. Oria, très bon début de soirée.
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0: ICI Drôme Ardèche, la première radio sur l'actualité locale en Drôme Ardèche. 18h, Nathalie Rodriguez.
2: À deux jours de leur mobilisation contre la déviation de Saint-Péray, les associations organisatrices n'ont pas trouvé de terrain où se poser dans la plaine qu'elles veulent défendre. Au-delà de la manifestation prévue samedi matin, elles veulent installer tout un village associatif, informatif, avec des stands, des animations dès jeudi et jusqu'à dimanche. Mais ce ne sera donc pas à proximité immédiate du chantier, explique Camille, coprésidente d'Alter.
3: Ça fait plusieurs semaines qu'on cherche. Nous, on avait vocation au départ à être dans la plaine, puisque c'est l'espace qu'on défend contre cette artificialisation. On avait fait plusieurs demandes, dont notamment une qui avait été accordée par la mairie de Cornas pour pouvoir tenir notre village interassociatif sur le site de la Mure. Mais vraisemblablement, la préfecture de l'Ardèche est intervenue auprès de la mairie pour dire que ce ne serait pas possible. Et puis nous, on a fait des tentatives aussi auprès des agriculteurs, mais on est beaucoup sur des terrains communaux ou des agriculteurs qui veulent pas se mettre en difficulté vis-à-vis de la collectivité dont ils sont largement tributaires. Donc malheureusement, on n'a en effet pas de terrain dans la plaine, mais en revanche, on va occuper un autre terrain pour accueillir ce village interassociatif et on dévoilera le lieu demain matin sur les réseaux.
2: Le lieu et le détail du programme de la mobilisation sera donc annoncé demain. On ne sait pas exactement combien de manifestants seront présents. Alter parle d'une centaine de bénévoles qui s'activent déjà et de plus d'une cinquantaine d'organisations, associations qui ont signé la tribune. L'antivirus ne circule pas de manière diffuse en France. Il n'y a pas d'éléments en ce sens, assure la ministre de la Santé Stéphanie Rist ce soir. Les cas avérés ou potentiels sont contenus. Sur les 5 passagers du bateau de croisière rapatrié, 4 sont négatifs et vont bien. Une 5e a été testée positive et est en réanimation dans un état grave. Les 22 cas contacts identifiés ont tous été appelés, testés et sont hospitalisés ou en cours d'hospitalisation pour être isolés et faire l'objet d'un suivi sanitaire rigoureux. Une enquête est ouverte pour déterminer les causes de l'incendie de cette nuit au supermarché Lidl de Die. La piste accidentelle est privilégiée, mais l'hypothèse criminelle pas encore totalement écartée. Le feu est parti de la réserve du magasin. Il était 1h30 du matin. Plus de 50 pompiers sont intervenus. Ils ont réussi à préserver la partie magasin, mais il a été enfumé et une partie du toit s'est effondrée, d'où la fermeture. 10 personnes sont au chômage technique. Un homme de 79 ans est mort hier à Saint-Fortunat-sur en Ardèche. Son tracteur a chaviré. Les gendarmes ont été prévenus un peu avant 18h. On ne connaît pas les causes de l'accident. C'est son épouse qui l'a retrouvé. Une centaine de gens du voyage se sont installés à Saint-Marcel-les-Valences avec donc une trentaine de caravanes. Ils sont là depuis le 8 mai derrière la halle des sports. Le terrain n'est pas conçu pour les accueillir, mais leur installation se passe convenablement selon le maire qui ne déplore aucune dégradation. Le groupe prévoit de rester jusqu'au 24 mai. Il avait déjà fait halte à Saint-Marcel-les-Valences il y a 2 ans. Les Français ont réduit drastiquement leur consommation de carburant avec les prix à la pompe toujours très élevés. Moins 30% de consommation sur les 10 premiers jours de mai. C'est ce qu'assure le Premier ministre qui explique donc que les recettes fiscales reculent. L'État avait engrangé 190 millions d'euros de taxes en plus en mars-avril, au début donc de la crise des carburants liée à la guerre au Moyen-Orient. Le Sénat rejette une nouvelle fois la proposition de loi créant un droit à l'aide à mourir. Hier soir, les sénateurs avaient rejeté l'article clé de voûte de ce texte, l'article 2, qui proposait de définir la future procédure d'aide à mourir et les situations auxquelles elle s'appliquerait. Et l'ensemble du texte a donc fini par tomber cet après-midi. Le président Les Républicains, Bruno Retailleau, appelle à l'organisation d'un référendum sur cette réforme sociétale majeure. Tapis rouge, strass et paillettes, le plus grand festival de cinéma du monde ouvre ce soir à Cannes. 22 films sont en compétition pour obtenir la Palme d'Or, mais une Palme d'Or d'honneur sera d'ores et déjà décernée dès ce soir au cinéaste néo-zélandais Peter Jackson qui a réalisé la trilogie Le Seigneur des Anneaux. 18h04. La météo, ciel dégagé.
0: Ouais, ciel dégagé grâce au Mistral, notamment en ce début de nuit. Ensuite, il pourra y avoir quand même un peu plus de nuages prévus pour la deuxième partie de nuit. Et demain, d'ailleurs, eh bien, certains se réveilleront avec des nuages encore présents, mais qui devraient vite se dissiper. La journée s'annonce ensoleillée pour ce mercredi, avec toujours du Mistral qui soufflera un petit peu plus modérément. On attend des maxis en pleine de 17 à 20, voire 21 degrés, 13 attendus vers 1000 mètres d'altitude. Ça va normalement se gâter à partir de jeudi. Un ciel beaucoup plus chargé et des averses éparses qui devraient se produire tout au long de la journée de jeudi.
2: Sur la route.
0: Et bien sur les grands axes A7 et A49, ça roule sans problème. Sur le réseau secondaire, on a encore évidemment des axes un peu encombrés sur les agglos, mais pas d'incident ou d'accident particulier. Je vous rappelle qu'à Saint-Barthélemy-le-Plain, la bonne nouvelle, c'est qu'il y a quelques instants vient de rouvrir la départementale 534. Il y avait eu un éboulement rocheux. Les travaux de sécurisation, normalement, sont achevés. Et donc, la route est rouverte dans les deux sens, entre le pont de Duzon et le lieu dit Mordane. Donc, c'est à Saint-Barthélemy-le-Plain. Ça vient juste de rouvrir. C'était prévu pour 18h sur la départementale 534.
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0: Et on débute avec le pianiste Michel Berger et sa groupie sur Ici, Drôme Ardèche. Bon début de soirée.

0: La groupie du pianiste Michel Berger à 18h10.
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0: Et place au sport comme tous les jours de la semaine jusqu'à 18h30. On va parler dans un instant de roller hockey. Les Aiglons de Valence disputent le match retour de leur finale du championnat de National 1. C'est samedi à 20h face à la Teste de Buche. Les Valentinois sont allés l'emporter en Gironde. On accueille Sébastien Reyna, le coach, dans un instant avant donc ce deuxième match ô combien important à la maison. Et puis ensuite, il sera question également de vélo avec l'Ardéchoise des jeunes. Ce sera les 10 et 11 juin. Gilbert Barraillet, le responsable de cette Ardéchoise des jeunes, sera notre invité aux alentours de 18h20. Côté musique, voici Marine Escroc.

0: Escroc Marine.
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0: Les Aiglons de Valence, on parle de roller hockey, sont tout près d'un titre de champion de France dans leur championnat de National 1. Le match retour de la finale, ce sera samedi à domicile face à la Teste de Buch. On va parler de tout cela avec le coach des Aiglons, c'est Sébastien Reyna. Bonsoir.
2: Bonsoir.
0: Merci d'être avec nous. Le premier round, il est dans la poche pour vous. Victoire 6-5 face aux Corsaires de la Teste de Buch. C'était samedi dernier, vous êtes allé remporter ce match, tout seul, face à un gymnase entier contre vous. Parce que là, c'est vrai que c'est difficile pour les supporters valentinois de vous accompagner jusqu'en Gironde.
2: Ah, le déplacement est un peu long, effectivement. Donc on s'est retrouvé tout seul à 17, on s'est regroupé, solidaire, et puis on est allé affronter cette belle équipe de la Teste de Buch et leurs supporters.
0: Comment est-ce qu'on s'organise? Parce que là, quand on se dit, oulala, il y a un long déplacement comme ça, il y a de la fatigue, évidemment. Vous aviez prévu de partir la veille?
2: On est parti le vendredi matin, on est arrivé le vendredi soir, et on est resté en deux nuits de suite à l'hôtel. On a bien préparé ça.
0: Avec l'esprit guerrier, tout à fait, le soir même. Il y avait une tactique vraiment pour vous sur ce match, sur ce premier match?
2: Oui, on avait bien préparé ça, on avait fait des séances vidéo, parce qu'on les a joués déjà deux fois en championnat, donc on les connaissait un petit peu. On savait que là-bas, c'était très particulier parce qu'ils ont un sol, un revêtement très bizarre. Et c'est un gros avantage pour eux. Donc, on avait perdu là-bas en match de championnat en prolongation. Donc, on craignait énormément ce déplacement.
0: Ils ont le droit d'avoir un sol bizarre.
2: Après, chaque équipe ne peut pas avoir le sol spécifique. Ça coûte très cher. Donc, on craignait vraiment ce déplacement. On est allé chercher une grosse, grosse victoire. C'était très important et... c'est un match gagné déjà.
0: Il a fallu répondre physiquement, mentalement, évidemment.
2: Mentalement surtout parce que une salle pleine, une ambiance vraiment super sympa. C'était très très chaud, il faisait d'ailleurs très très chaud. Et le match a été serré tout le long, donc vraiment une belle victoire.
0: Bon, belle victoire, 6-5, on le rappelle là-bas. Cette finale, elle se joue en deux matchs gagnants, sur trois. Donc là, samedi, c'est le deuxième match. Pour vous, évidemment, l'idéal, c'est de clore tout cela dès samedi.
2: Ça serait l'idéal, c'est un peu l'objectif. Ça serait de gagner ce match de samedi qui est hyper important pour nous devant nos supporters. La salle de Nîmes-Morin devrait être pleine à craquer aussi. On est prêt, on se prépare toute la semaine. On a encore fait une séance vidéo ce soir. On prépare ça sérieusement et j'espère que ça va le faire.
0: Tout l'effectif est là.
2: Oui, pas de blessure pour le moment. Tout le monde est là présent, les 13 joueurs, 2 gardiens, on est prêt.
0: Voilà, et évidemment, impatient d'en découdre. On imagine que tout le monde veut participer à cette finale.
2: Ah, les joueurs, ils sont très très impatients, ils attendent ça avec beaucoup de... Ouais, ils sont pressés de vite en finir.
0: Dans l'histoire du club, vous avez déjà connu des finales de championnat?
2: Oui, alors on a eu plusieurs finales.
0: Et des titres.
2: On a eu des titres en National 3, et il y a deux ans, on a fini champion de France N1 déjà. Mais c'était un peu une surprise parce qu'on jouait le maintien, et les étoiles se sont alignées, comme je dis, et on a fini champion de France, donc... Là, cette année, on a préparé vraiment l'équipe pour ça. C'est un objectif depuis le début de la saison. C'est pas caché. Notre objectif était clair. Donc, c'est dur d'annoncer. Tout le monde nous attend, en fait. Tout le monde veut nous battre. Et l'équipe a répondu présent tout le temps, toute la saison. Donc, et là, on est au bout du chemin. Il ne reste plus qu'une victoire à aller chercher. Donc, les joueurs sont vraiment très, très motivés pour aller chercher cette victoire.
0: Un titre de champion et une montée en Ligue Élite. Oui. Potentiellement, le club peut monter.
2: Oui, le club peut monter. Après, c'est pas facile, parce que financièrement, c'est un coût qui est important. On va se battre, on va aller chercher des partenaires encore plus. On va essayer on va peut-être discuter avec les collectivités aussi, sans doute. Ça, c'est le rôle de mon président.
0: Parce que c'est difficile, c'est un tout autre championnat.
2: Là, on monte. Le championnat élite, c'est le meilleur championnat au monde, clairement. Et c'est là où il y a les meilleurs joueurs. Il y a des joueurs professionnels qu'aujourd'hui, nous, on en a très peu à Valence. Mmh. Et c'est vraiment un niveau, il y a vraiment une grosse différence de niveau entre la N1 et l'élite. On a fait l'expérience l'année dernière, parce qu'on était en élite l'année dernière, donc on a fini dernier, on était à deux doigts de se maintenir, ça s'est joué à un point. Et cette année, donc on a préparé l'équipe pour pouvoir assurer si on monte en élite, être prêt.
0: Oui, et le but, ce serait évidemment de ne pas faire l'ascenseur.
2: Tout à fait. C'est de rester en élite, bien sûr, et puis de s'imposer en élite. Aujourd'hui, on est le plus gros club français en termes de licenciés. On a un gros club en termes de jeunesse. Par exemple, là, on a nos U15 qui font la finale du championnat de France ce week-end à Toulouse. On a les U17 qui sont aussi qualifiés en finale du championnat de France. Donc, on a un gros club et maintenant, il faut qu'on arrive à maintenir cette équipe-là au plus haut niveau.
0: C'est organisé pour cela.
2: C'est ça.
0: Avec peut-être des recrutements.
2: Oui, on sera obligé d'aller chercher quelques joueurs pour se renforcer, parce qu'aujourd'hui, on n'est pas capable de sortir que 14 joueurs du centre de formation, clairement. Mais l'objectif dans l'avenir, c'est d'arriver à sortir nos joueurs pour pouvoir pérenniser l'équipe en élite.
0: Bon, c'est tout ce qu'on vous souhaite. On aura l'occasion d'en reparler, évidemment.
2: Oui, avec plaisir.
0: D'ici là, il faut l'emporter samedi soir, dans le meilleur des cas, ou au pire, dimanche. C'est dimanche le match, le troisième match.
2: S'il y a match d'appui, ça sera dimanche à 14h.
0: Ok, les supporters sont chauds. On pense que le gymnase Denis Morin, donc à Valence Sud, sera plein samedi 20h. Il faut faire vite pour avoir sa place.
2: Ah oui, parce que les places partent très vite. Donc, faut aller sur leseaiglons.org et là, on peut récupérer les places. Et le club prévoit une grosse fête pour ce match-là de samedi. Donc, c'est important de venir voir le match, c'est venir découvrir ce sport qui est vraiment un sport très sympa.
0: Exactement. Non seulement venir faire la fête, on l'espère dès samedi soir avec vous pour ce titre de champion de France, et peut-être pour certains découvrir le roller hockey, parce que vous le disiez, vous êtes un gros club, important en France, mais c'est encore un sport malheureusement un peu méconnu.
2: Tout à fait.
0: Mais bon, là vous êtes sur les traces des hockeyeurs sur glace de Valence.
2: Oui.
0: Je pense que ça va le faire pour ce titre.
2: Oui, j'espère. Ah, si les deux clubs de hockey pouvaient être champions, ça serait une grande chose pour l'équipe, pour la ville de Valence.
0: Ça serait une belle année, effectivement. Bonne chance.
2: Merci beaucoup.
0: Sébastien Reyna, merci beaucoup d'être venu nous rendre visite. Le coach des Aiglons de Valence, il faut aller les supporter. Leseaiglons.fr.
2: .org.
0: Leseaiglons.org pour vos places, évidemment, pour samedi soir, 20h. Merci Sébastien Reyna. À très bientôt.
2: Merci.

0: Lessons in Love, Level 42.
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0: L'Ardéchoise des jeunes à vélo, bien sûr, on va en parler, ce sera pour les 10 et 11 juin. On est avec le responsable de l'Ardéchoise des jeunes, Gilbert Baraillé. Bonsoir Gilbert.
2: Bonsoir, bonsoir à tous.
0: Merci d'être avec nous chaque année. Voilà, vous conviez les jeunes à venir pratiquer le vélo sur des parcours sécurisés et en dehors, je dirais, des circuits de l'Ardéchoise elle-même. Ça va se dérouler donc le mercredi 10 et le jeudi 11 juin, tout ça parce qu'il y a deux Ardéchoises en quelque sorte, une pour le nord, une pour le sud.
2: Voilà, tout à fait. C'est qu'on essaie d'être à proximité du potentiel de jeunes qu'on peut avoir autant dans les clubs vélo qu'au niveau des établissements scolaires. On essaye d'être au plus près. Bon, on sait très bien que les déplacements en Ardèche ne sont pas toujours faciles. Donc voilà, on essaye d'aller au plus près.
0: Alors expliquez-nous tout. On commence par le mercredi 10. Là, ce sera autour et au départ de Saint-Félicien.
2: Voilà, au départ de Saint-Félicien, un petit parcours au nord Ardèche, dans ce qu'on appelle l'Ardèche verte. Donc il y a deux choix de parcours, un parcours pour les plus affûtés qui avec une côte qui monte sur la Louvette, c'est déjà quelque chose de assez exigeant en termes de cycliste. Donc ça c'est pour les enfants déjà d'un âge de 10 à voire 17 ans. Et puis on a un plus petit parcours qui fait à peu près une trentaine de kilomètres qui va jusqu'à Satilleux, qui est réservé plutôt aux enfants à partir de 7 ans à 10 ans, quoi. Après, tout dépend s'ils sont vraiment adeptes du vélo et qui sont dans des clubs de vélo ou s'ils sont dans un cadre scolaire à être initiés à la pratique du vélo, quoi.
0: Voilà, 30 ou 51 kilomètres, donc pour le 10 juin, à partir de 10 heures. Donc, et le lendemain, on est dans le sud, au départ cette fois-ci de Saint-Omé.
2: On part de Saint-Omé, voilà, on va dans les jolis petits villages perchés du côté de Gras, de Saint-Omé, bien sûr. On va aussi du côté de Saint-Montant. Donc voilà, dans l'Ardèche méridionale, avec tout ce côté typique. C'est vraiment ce territoire vraiment que j'adore, moi, parce que c'est mes pays d'enfance, en plus. Donc là aussi, on propose deux parcours, un parcours de 30 kilomètres et un parcours d'un peu plus grand, de 43 kilomètres, qui va jusqu'à Saint-Montant. Avec la fameuse montée, pour ceux qui connaissent, la montée de Saint-Aubaume, qui part de Saint-Montant, qui va sur l'Arnas. Donc c'est aussi une côte qui est pas très longue, mais assez exigeante. Donc là aussi, il faut être affûté.
0: Le jeudi 11 juin, donc, au départ de Saint-Omé, voilà. Ce que l'on peut préciser aussi, c'est que si vraiment certains ne se sentent pas de faire ces distances-là, ils peuvent aussi parcourir un demi-circuit.
2: Voilà, tout à fait. On donne la possibilité à ceux qui sont moins affûtés, enfin qui ont moins peut-être l'habitude de faire de longues distances à cet âge-là. Donc, possibilité de faire que la moitié du parcours, c'est-à-dire soit le matin, prendre le départ et aller jusqu'à la pause repas, ou soit venir l'après-midi et faire de la pause repas à l'arrivée au retour sur Saint-Omé ou sur Saint-Félicien pour le nord.
0: Bon, bien sûr.
2: On donne cette possibilité.
0: Comme pour les grands, les jeunes ont droit aussi à des animations autour de la course.
2: Tout à fait. Voilà, on essaie de créer on crée chaque année des ateliers ludiques durant la pause pique-nique, puisqu'il y a une pause pique-nique à peu près à mi-chemin, à mi-parcours. Et là, on propose des ateliers ludiques sur différents thèmes. Cette année, on met l'accent sur la nutrition et la nutrition notamment dans le cadre d'une activité sportive. Voilà, on va essayer de ton travail. Il y aura des nutritionnistes qui vont, voilà, un peu amener un petit peu, sensibiliser les jeunes à bien se nourrir lors d'une activité sportive.
0: Voilà.
2: Pas spécialement vélo, quoi, globalement, dans une activité physique.
0: Un peu de sensibilisation, des animations. Voilà. 10 et 11 juin, il n'est pas trop tard pour s'inscrire, mais quand même, il faut le faire avant la fin du mois.
2: Ben, ça serait bien pour nous en termes de gestion, parce que les derniers moments, il faut vraiment qu'on organise les deux épreuves, quoi, en termes de sécurisation des routes, sécurisation médicale, puisque il y a beaucoup d'assistance sur ces parcours jeunes. Ils sont bien encadrés en termes d'assistance routière, en termes d'assistance médicale et d'assistance technique aussi au cas où ils aient un problème avec leur vélo.
0: Ils sont traités comme les grands, hein. De toute façon, il n'y a aucun souci de ce côté-là.
2: Oui.
0: Voilà, fin des inscriptions le dimanche 31 mai pour participer pour les clubs ou même les écoles. Voilà. N'oubliez pas la date limite d'inscription pour l'Ardéchoise des jeunes pour cette édition 2026, qui sera encore une fois une réussite de toute façon, forcément, Gilbert Barraillé.
2: Oui, j'espère bien qu'on aura autant de succès que l'année 2025. Là, on s'aperçoit qu'on retrouve des niveaux de participation d'avant la pandémie Covid. Mmh. Je trouve que là, on repart sur des bases avec une très belle participation, autant du côté scolaire que du côté sportif des clubs vélo de la région. Puisqu'il y en a qui viennent d'assez loin, hein, qui viennent du Gard, qui viennent du Rhône, qui viennent de l'Isère. On a quand même, on intéresse pas mal de cyclistes de la région Auvergne-Rhône-Alpes.
0: Ah bah j'imagine que les plus jeunes viennent aussi de loin. Oui, tout à fait. Des clubs alentours. Bah merci beaucoup. Bon courage pour l'organisation. Et on invite tout le monde à s'inscrire.
2: Juste une dernière chose. Voilà, les enfants, ils vont tous partir avec un super diplôme pour avoir participé à la course et d'une belle médaille finisher. Nouvelle version de médaille qu'on a faite cette année. Et puis, ils auront aussi la possibilité de gagner aussi de jolis lots à la tombola qu'on organise à partir du numéro de dossard. Il y aura à peu près 200, la moitié des enfants qui seront récompensés par des entrées dans un parc de loisirs, soit par des équipements vélo, des choses comme ça, quoi. Il y aura beaucoup de petits lots à gagner.
0: Eh ben, parfait. Voilà l'Ardéchoise des jeunes, les 10 et 11 juin. Merci pour cette présentation, Gilbert Barraillé.
2: Inscrivez-vous le plus tôt possible, ce sera le mieux.
0: Exactement. Merci beaucoup.
2: Et moi, je voudrais pas oublier toute l'équipe bénévole, qui nous entoure, là, qu'on a tous la même passion partagée d'éduquer les jeunes générations à pratiquer la bicyclette.
0: Et on vous tire un grand coup de chapeau pour ça. Merci beaucoup, Gilbert. À très bientôt sur les routes ardéchoises, donc.
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0: Un petit coup d'œil à vos côtés sur la route, la 7 et la 49, ça roule sans souci en Drôme Ardèche. Pour le reste du réseau, je regarde en cette fin de journée, ça va bien mieux dans les agglos. Hein. Il y a encore quelques axes un petit peu encombrés, mais pas d'accident particulier. Tout va bien, tant mieux, bonne route.
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0: Restez avec nous, Elisabeth Depardieu, la comédienne est avec nous, et Patrice Gascoigne dans les coulisses télé. Dans un instant, le temps d'écouter Bernard Lavillier, Jimmy Cliff, Mélodie, Tempo, Harmonie, et à suivre également Pink.

0: Pink sur ici Drôme Ardèche à 7h-20. On va retrouver Patrice Gascoigne, bien sûr, comme tous les soirs de la semaine. C'est notre rendez-vous dans les coulisses de la télé. Vous avez rencontré Patrice, la comédienne Elisabeth Depardieu, car France 3 propose un inédit de sa série Alexandra L. C'est ce soir.
1: Votre héroïne de France 3 peut être appelée à tout moment, même quand, au début de l'épisode de ce soir, elle fait une partie de mini-golf.
2: Ouais, Antoine ? Où ça ? Ok, d'accord. Bah, ils ont repêché encore. J'y vais.
3: Ok.
1: Et voilà Alexandra L, notre médecin légiste préféré, qui va devoir aller s'occuper du corps de Marie, une jeune funambule de 20 ans dont la peau brune est étrangement marquée par de nombreuses cicatrices. Avec son complice Antoine, elle va essayer de comprendre cette mort soudaine. C'est déjà la 16e aventure inédite de cette héroïne, incarnée par Julie Depardieu, une comédienne tout aussi haute en couleur que son personnage. D'ailleurs, vous savez comment elle s'occupe sur le plateau de tournage lorsqu'il y a une pause entre deux scènes? Je lui ai passé un coup de téléphone. Eh bien, Julie Depardieu, elle fait comme vous. Elle écoute la radio.
4: J'adore. Vous savez, je fais des quiz. Toute la journée, je fais des quiz. Donc, la radio, j'ai de quoi faire. Faut que je devine qui joue, en quelle année, quel orchestre, quel interprète. Donc, j'en suis pas arrivée à 100% de bonnes réponses. Hein, mais je fais ça. Et c'est très Alexandra L de chercher qui joue et quand et comment. Mais la musique me passionne. Donc, Alexandra L est passionnée aussi. Elle essaie de résoudre des enquêtes de qui joue si bien ce Vivaldi. Après, je cherche. Et des fois, je trouve. Pas tout le temps.
1: Finalement, on a l'impression que vous ressemblez de plus en plus à votre héroïne. Alexandra L et Julie Depardieu, c'est pareil, non?
4: J'aimerais bien, mais j'en fais moins qu'elle, puisqu'elle, elle se fait jamais gauler, parce que c'est une héroïne de télévision. Mais moi, j'adore comment elle dit oui, mais elle le fait pas. Mais ça, c'est un peu... tous les acteurs, ils font ça aussi. T'écoutes vachement, le metteur en scène, tu fais OK, ouais. Et puis, tu le fais ou pas, hein. De toute façon, des fois, tu sais même pas ce que tu fais. C'est ça qui est bien. C'est que c'est un métier où des fois, tu as l'impression de l'avoir fait, mais tu l'as pas fait. Et tu dis, excuse-moi, mais peut-être que tu ne devais pas le faire. Mais si tu mets un peu de bonne volonté, ou au moins, tu essayes de dire, ah oui, d'accord. Au final, tu fais ce que tu veux et tu fais ce que tu peux. C'est comme la vie, quoi. Les acteurs qui savent tout ce qu'ils font, moi, j'aimerais bien le connaître. Ça n'existe pas. Bon, y a plein de choses que tu contrôles pas du tout. Peut-être, avec l'intelligence artificielle, on le fera, mais là... Moi, j'aime bien l'idée que ça soit... Tu contrôles pas tout.
1: Le lâcher-prise de Julie Depardieu, définitivement Alexandra L. Enquête inédite ce soir sur France 3 et coulisses télé inédites de retour dès demain, même heure, même endroit.
0: Merci Patrice Gascoigne. À demain donc. Et dans un instant, on verra que ici, ça marche, hein, les desserts aux fruits. Oui, surtout sans sucre ajouté. Nous irons dans l'entreprise Charles et Alice qui recrute actuellement, juste après la Mano Negra, Malavide.

0: Mano Negra, la Malavida, dans un instant, c'est Alain Souchon qui arrive.
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0: 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C'est une marque qui recrute. Nous sommes avec Anne-Laure Jardin, la directrice des ressources humaines de Charles et Alice. Bonsoir Anne-Laure.
2: Bonsoir.
0: Merci d'être avec nous. Charles et Alice, en quelques mots, la gamme évolue régulièrement.
2: Oui, on est plutôt dynamique. Là, on a lancé, par exemple, 6 nouvelles recettes qui s'appuient sur nos forces, c'est-à-dire faire les meilleures associations de fruits possibles en restant sans sucre ajouté. Donc, ça s'appelle les trios de fruits. On vient de les lancer au mois d'avril, donc toujours au rayon frais des compotes en sans sucre ajouté. Vous pouvez retrouver des recettes comme la pomme poire coin, la pomme abricot clémentine, la pomme framboise litchi. Voilà, et puis on a aussi lancé une nouvelle gamme avec des morceaux qui est tout fabriqué sur le site d'Alex. Et pour finir, récemment, on a lancé aussi une nouvelle gamme de gourdes au rayon ambiant.
0: Vous avez une spécificité chez Charles et Alice ?
2: Alors oui, on peut dire que notre spécificité, c'est déjà faire des produits avec un bon goût de fruits, avec des produits qui sont aussi sans sucre ajouté et fabriqués avec des fruits qui proviennent d'au plus près. Donc par exemple, toutes nos pommes sont françaises, l'abricot, la mirabelle, la poire, plein d'autres fruits. Et du coup, on peut dire que c'est ça, le bon goût, le sans sucre et l'approvisionnement France.
0: Quels sont les profils que vous recherchez ? Car oui, vous recrutez constamment, je dirais.
2: Oui, on a cette chance d'être une entreprise dynamique et du coup, on a besoin effectivement de nouvelles forces vives chez nous. Actuellement, sur le site d'Alex, on recrute principalement, alors on a pas mal de postes en alternance. Dans différents services, je crois qu'on a 6 postes en alternance, R&D, qualité, marketing, logistique, informatique, un assistant support des ventes en commercial, un infirmier santé au travail aussi, et différents postes de chef de secteur, Toulon, Paris, voilà. Donc ça, c'est effectivement pas dans la région, mais c'est rattaché à notre entreprise qui est basée dans la région. Et puis on a également d'autres postes, pour ceux que ça pourrait intéresser, sur notre site du Vaucluse, à Monteux, notamment des postes de conducteurs de machines, d'écaristes, techniciens qualité, maintenance et d'autres postes d'alternants.
0: Est-ce qu'il y a des avantages à vous rejoindre ? Très certainement.
2: Il y a des avantages financiers, bien entendu. Et puis, il y a aussi le fait d'intégrer une société dynamique qui a des valeurs, qui est une entreprise à mission et qui a aussi une démarche interne sur le bien vivre ensemble des collaborateurs et qui fait vivre cette démarche. Donc, on est plutôt fiers d'avoir un bon dialogue social constructif qui est basé sur l'écoute de nos salariés.
0: Alors, allez, tiens, puisqu'on a la directrice des ressources humaines, donnez-nous un petit truc, une petite astuce. Comment faire pour postuler efficacement chez Charles et Alice ?
2: Écoutez, c'est très simple. Le plus facile, c'est d'aller sur notre site internet, charlesetalice.fr. Vous allez dans la rubrique « Nous rejoindre ». Et vous retrouvez toutes les annonces qui sont actuellement en cours. Et puis, si ça ne vous convient pas, vous pouvez toujours cliquer sur « Candidature spontanée ».
0: On trouvera tout.
2: Voilà.
0: Merci beaucoup, Anne-Laure Jardin, directrice des ressources humaines de Charles et Alice, donc à Alex, dans la vallée de la Drôme. Merci à vous.
2: Merci beaucoup.

0: As One, Miley Cyrus. Tout à l'heure à 20h dans Décibel, on va fêter les 45 ans de la mort de Bob Marley. M6 propose une soirée ce soir, soirée spéciale avec le film One Love et un documentaire signé Lionel Bayon. Bob Marley dans le cœur des Français, docu diffusé à 23h05. Et bien Lionel Bayon sera l'invité d'Émilie Mazoyer à partir de 20h.
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0: sensualité. Axel Red, très bon début de soirée dans un instant après les infos de 19h. Laurent Petit-Guillaume arrive avec tous ses vinyles. Ce sera 100% années 80.
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0: 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Il est tout juste 19h, Marine Legénie.
2: Où en est-on ce soir concernant l'hantavirus? Entourée de médecins spécialistes de l'épidémiologie, la ministre de la Santé vient de donner une conférence de presse. Bonsoir Nicolas Joly.
3: Bonsoir Marine, bonsoir à tous.
2: Alors vous avez assisté à cette conférence de presse pour ICI. Stéphanie Rist s'est voulue plutôt rassurante et elle a d'abord fait le point, Nicolas, sur les 5 Français qui étaient à bord de cette croisière.
3: Oui, c'est 5 Français qui sont tous hospitalisés. 4 vont bien, mais une femme de plus de 65 ans, elle, est effectivement atteinte de l'hantavirus. La ministre de la Santé, Stéphanie Rist, a donné rapidement de ses nouvelles.
4: Une patiente testée positive à l'hantavirus présente en revanche une forme grave et est actuellement en réanimation dans un état grave. Je ne vous en dirai pas plus pour respecter son secret médical.
3: Concernant ces 4 autres Français qui eux vont bien, je vous le disais, ils sont à l'isolement en ce moment à l'hôpital Bichat à Paris. Quant aux 22 cas contacts qui ont pris les mêmes avions que les croisiéristes malades, la ministre là aussi s'est voulue rassurante.
4: Ils ont tous été contactés, testés, hospitalisés ou en cours d'hospitalisation et font l'objet d'un suivi sanitaire rigoureux.
3: Aucune de ces personnes, aucun de ces cas contacts n'a refusé l'hospitalisation. On sait que certains sont des enfants. Quant à leur retour chez eux, Xavier Lescure, infectiologue à l'hôpital Bichat, imagine 2 scénarios possibles.
5: Le premier, c'est qu'il se passe des choses sur le séquençage, sur des positivités à des endroits qu'on n'aurait pas vu venir en dehors du bateau et des 2 avions. Et dans ce cas, on va aller, je pense, jusqu'au bout de la quarantaine avec un haut niveau de contrainte. Si ça redescend un peu et que les gens ne supportent plus l'isolement et qu'on arrive, on les a formés finalement, on les a acculturés à un isolement, on va aussi les préparer et les mettre en condition pour que leur domicile soit des endroits appropriés à un isolement correct.
3: Et parmi les hôpitaux qui accueillent aujourd'hui ces cas contacts, nous en connaissons désormais 3. Il s'agit des hôpitaux de Bordeaux, Marseille et Rennes.
2: Nicolas Joly, merci. Vous avez suivi cette conférence de presse à retrouver en intégralité sur ICI.fr. De son côté, Emmanuel Macron assure que la situation liée à l'hantavirus en France est sous contrôle du gouvernement qui a mis en place des protocoles extrêmement rigoureux en consultation avec les meilleurs experts. Fin de citation. Le conducteur de SUV qui a mortellement percuté un cycliste de 27 ans à Paris en octobre 2024 est renvoyé devant les assises pour meurtre. Après un an et demi d'enquête, la juge estime que cet homme de 53 ans lui a roulé dessus volontairement. En retard, il a emmené sa fille chez un médecin et emprunté la piste cyclable. Il a décidé de faire appel. Les étudiants mobilisés aujourd'hui partout en France pour protester contre les hausses prévues des frais d'inscription à l'université pour les étudiants étrangers non européens, 16 fois plus élevés que pour les Français. À Paris, ils ont manifesté devant le ministère de l'Enseignement supérieur, Noémie Bonin.
6: Marine a 23 ans, elle vient de Biélorussie.
7: C'est vraiment une mesure discriminatoire, raciste. Et c'était vraiment choquant.
6: En master de sociologie, cette année, elle a payé 250 euros de droits d'inscription. Avec cette nouvelle mesure, ce serait près de 4000 euros.
7: Pour moi, ça va signifier que je dois arrêter mes études, ça ne sera pas possible. C'est trop triste. Nous, on vient ici juste pour vivre et apporter quelque chose de bien dans ce pays. Je suis vraiment déçue.
6: Ces frais différenciés en fonction de l'origine des jeunes, c'est une mesure raciste, dénoncent les organisations étudiantes, et en totale incohérence avec les objectifs affichés du gouvernement, assure Suzanne Nijdam, la présidente de la FAGE.
8: C'est des étudiants étrangers, les chiffres de Campus France le montrent, qui rapportent plus d'un milliard de plus que ce qu'ils ne coûtent à la France en participant à toute l'activité économique du pays. Et plus largement, une incohérence scientifique. Actuellement, c'est 44% des doctorants en sciences et techniques et en sciences de l'ingénierie qui sont des étudiants étrangers, qui nous montrent bien que c'est déjà des étudiants qui remplissent nos laboratoires de recherche et qui va créer un gros vide pour la recherche dans le futur en France, qui est un danger majeur par rapport aux objectifs en tout cas affichés.
6: Les syndicats craignent enfin que cette mesure qui touche aujourd'hui les jeunes étrangers soit une porte ouverte à des hausses de frais d'inscription pour tous les étudiants.
2: Un reportage à Paris auprès de ces étudiants en colère, signé Noémie Bonin. Si vous prenez le volant pour ce long week-end, vous ne serez évidemment pas les seuls. Demain et dimanche seront les journées journées les plus chargées sur les routes, nous dit Buson Futé, avec des bouchons attendus vers l'Atlantique et la Méditerranée. Prévision et cartes sur ici.fr. Les bords de la Méditerranée qui accueillent 200 000 visiteurs, 40 000 festivaliers et 4 000 journalistes sur la croisette jusqu'au 23 mai. C'est parti pour le Festival de Cannes ce soir. 22 films sont en compétition pour décrocher la Palme d'Or. Aucun suspense, en revanche, pour la Palme d'Or d'honneur décernée cette année à Peter Jackson. Le réalisateur, entre autres, des trilogies du Seigneur des Anneaux et du Hobbit va la recevoir ce soir pendant la cérémonie d'ouverture qui a commencé depuis quelques minutes maintenant.
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10: Voilà ce qui est annoncé pour la météo dans les prochaines heures. D'abord, une première partie de nuit plutôt dégagée, on parle du ciel. Un petit peu plus nuageux ensuite, en seconde partie de nuit. Demain, du soleil, des passages nuageux, a priori un peu plus nombreux qu'aujourd'hui. Un Mistral en baisse, qui sera là présent avec des rafales entre 30 et 50 km/h. Et un thermomètre à peu près stable, on est à peu près dans la même gamme. 16 à 19 en pleine.
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11: Bonsoir à tous. Pour certains, c'était leur début de carrière. Pour d'autres, la consécration. Il y a eu des passages éclairs, mais marquants, et puis des stars d'un jour qu'on a oubliés. Tous ont connu le succès dans les années 80, et jusqu'à 20h, on va les retrouver. Ça commence comme ça.

0: Téléphone, c'était Cendrillon. 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
0: Une chanson à part dans la carrière de Téléphone, composée, écrite et chantée par Louis Bertignac. Il évoque l'histoire d'une femme pendant trois périodes de sa vie. Une vie sacrifiée, détruite par les excès, la solitude, bref, loin d'être un conte de fées. Hein. Bertignac écrit ce texte en pensant à l'actrice Romy Schneider, qui vient de décéder et qu'il aimait beaucoup, beaucoup. Allez, on donne un coup de poing à la tristesse et on écoute la BO de Rocky IV maintenant. Survivor, Burning Heart.
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0: Les avions, c'était Nuit Sauvage. Et le leader des avions vole toujours, mais sans le groupe d'origine. Il s'appelle Jean-Pierre Morgan, il est à l'affiche de la tournée Les années 80, la tournée avec Jean Schultes, Plastic Bertrand, Partenaires Particuliers et compagnie. Prochaine date, le 22 mai, à l'Arkéa Arena de Bordeaux. Vous écoutez 100% années 80, et comme on ne se refuse rien, dans un instant, Bill Medley, Jennifer Warnes, The Time of My Life.
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0: Cidre Mardèche, 100% années 80. Ça continue, mais avant cela, quelques infos près de chez vous.
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2: À Bourg-Herbarré, Indians Valley présente son nouveau cabaret équestre, Dromansal, ce jeudi 14 mai à 15h. Chevaux, acrobates, artistes, voltigeurs vous feront découvrir les terres provençales dans ce nouveau cabaret équestre. Un spectacle familial d'1h15 et pour continuer la fête après le spectacle, restauration et buvette sur un air de musique. Ça se passe à Bourg-Herbarré, jeudi à partir de 15h. En mai, le pays d'art et d'histoire de Valence Roman propose de nombreuses actions de valorisation du patrimoine. Samedi 16 à Valence, et dimanche 17 à Romans, visite exclusive qui vous ouvrira les portes d'une sélection de demeures parmi les plus belles de nos centres historiques. Renseignements valenceromansaglo.fr. Dans le Diois, cette semaine, le village d'Aurel fête la clairette pour la 4e édition. Ça se passe vendredi 15 mai toute la journée. Ambiance conviviale, bulles et gourmandise au rendez-vous pour célébrer la clairette au cœur du beau village d'Aurel en Diois.
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0: Francis Cabrel, c'était Ma place dans le trafic.
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0: Eh ben voilà, Cabrel confronté à la vie parisienne et à ce monde sans cesse en mouvement, ça donne une chanson qui trouve sa place dans l'album Carte Postale, sorti en 81. Pour la suite, j'ai choisi un groupe, enfin plutôt un duo, qu'on a beaucoup entendu en 86 sur les nouvelles radios libres, Good Lux et sa chanson Les Yeux de Laura, inspirée du film Les Yeux de Laura Mars. Le titre fera un séjour dans le top 50, bon malheureusement ce sera le seul du groupe qui se sépare quelques temps plus tard. Mais le tube est toujours là, la preuve dans 100% années 80.
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0: C'était Jean-Jacques Goldman et c'était Envole-moi. Extrait de l'album Positif sorti en 84, une chanson sur les difficultés que vit une partie de la population dans les cités, un titre hélas toujours d'actualité. La suite de votre soirée, c'est toujours et encore de la musique, dès 20h, Décibel, Émilie Mazoyer. Mais avant cela, on reste dans les années 80, avec encore une chanson engagée contre l'apartheid, Asibonanga. Johnny Clegg arrive juste après ça.
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1: Belle soirée à tous, vous écoutez votre radio ici, il est 20h.
2: Il est 20h et c'est Décibel, toute l'actualité musicale avec ce soir une idole, une icône, un héros de la musique, disparu il y a 45 ans.

0: Bob Marley a l'honneur à la télé française. C'est suffisamment rare pour être souligné et célébré. C'est ce soir sur M6 avec le film sur sa vie, suivi d'un documentaire inédit, Bob Marley dans le cœur des Français. C'est son réalisateur Lionel Bayon qui est ce soir notre invité.
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0: Au programme de l'actu musicale du jour, dans Décibel, l'anniversaire de Michel Fugain, le coup de cœur, la découverte du jour, c'est Orla. Oui, oui, comme le bouquin, mais vous allez voir. La chanson s'appelle Champagne, donc l'ambiance n'est pas la même. Le début de notre semaine Eurovision, hein, vous le savez, on a commencé hier avec Lolo Petit-Guillaume. Il est là aussi ce soir, alors que ses valises pour la finale de l'Eurovision sont presque prêtes. Avant d'attaquer donc les valses de Vienne, il passera nous faire un petit coucou ce soir dans Décibel, nous parler d'une des artistes très très bien classée chez les bookmakers pour peut-être remporter l'Eurovision. Cette année, en tout cas, c'est l'artiste la plus connue des chanteurs et chanteuses qui vont se succéder samedi soir. Laurent Petit-Guillaume sera là tout à l'heure vers 20h40. On vous donnera aussi des nouvelles de Julien Doré. Vous savez tout, on peut démarrer. Il a cartonné ce film sur la vie de Bob Marley. C'était il y a 2 ans, 2 millions d'entrées pour ce long métrage qui s'appelait One Love.

0: Bob Marley, One Love, diffusé ce soir sur M6 à l'occasion des 45 ans de la disparition de Bob Marley. C'est la première diffusion du film en France sur une chaîne non payante, donc ça fait plaisir. Et puis, c'est pas tout, juste après le film, il y aura un documentaire inédit, Bob Marley dans le cœur des Français, un documentaire que vous signez, Lionel Bayon, bonsoir.
1: Bonsoir Émilie.
0: Bienvenue dans Décibel. Merci. Alors ce soir, votre travail passe à la télé. Lionel Bayon, vous êtes journaliste, réalisateur donc, et on vous doit notamment un documentaire sur le label Stax, label légendaire de soul américaine que vous aviez réalisé pour Arte. Là c'est pour M6 et c'est sur Bob Marley. Comment est-ce que vous avez reçu cette proposition de vous attaquer à un tel mythe?
1: C'est mon producteur qui a reçu une commande de la part de la chaîne et donc il voulait mettre en avant Bob Marley en deuxième partie de soirée après la diffusion du film One Love, et donc on a cherché un angle plutôt original puisque Bob Marley, tout le monde connaît un peu sa vie, son œuvre, et donc ouais. On voulait un peu partir dans une autre direction. Et donc, on a décidé de mettre l'accent sur cette relation qu'a entretenue le Rastaman, le roi du reggae, avec le public français, avec France.
0: Dans le cœur des Français. Mmh. Pour le coup, c'est vrai, parce que, il n'y a pas une fête, un mariage, un apéro sur la plage, sans Bob Marley en France. Il n'a pas passé.
1: Partout, oui.
0: Mais nous, étant très chauvin, on est très contents, voilà, de dire qu'il y a des artistes qui sont internationalement reconnus, mais qui ne sont pas dans le cœur des Français. Je vais dire, ça va faire râler les fans, mais par exemple un Bob Dylan, on le connaît en France, mais il n'est pas dans le cœur des Français, il n'est pas dans toutes nos playlists, toutes nos radios. Aujourd'hui encore, toutes les radios passent du Bob Marley en France. Il y a vraiment un attachement qui est très très fort, donc c'était une super bonne idée de partir là-dessus.
1: Et même sur les plateformes, il y a plus d'un million d'écoutes par jour des titres de Bob Marley en France. Voilà, c'est énorme.
0: Voilà, 45 ans après sa mort, c'est incroyable. Alors juste pour dire deux mots du film Bob Marley One Love, vous l'avez vu vous?
1: Oui.
0: Ah, bon, vous allez peut-être le revoir ce soir, je ne sais
1: pas.
0: Mais en tout cas, ça couvre une période assez courte finalement de la vie de Bob Marley. C'est quand il est obligé de quitter la Jamaïque après une tentative de meurtre sur sa personne. Et il est à Londres, un peu exilé. Il fait d'ailleurs un petit passage à Paris dans le film aussi. Et c'est le moment où il prépare l'album Exodus.

0: De l'avant-première du film, quand il est sorti au cinéma il y a 2 ans, j'ai eu la chance de rencontrer son réalisateur, Reinaldo Marcus Green, et il nous parle de Bob Marley.
1: Absolument, je suis fan de Bob. Il est parfait, intouchable, un prophète vu comme dentelle dans plusieurs domaines. Nous voulions donc faire un film qui pourrait le rendre plus humain, montrer qui était l'homme derrière ses t-shirts, ses pins, ses sacs.
0: Les posters.
1: Oui, les posters, Bob est partout. Mais c'est intéressant, on ne sait pas grand-chose. Moi, en tout cas, j'en savais très peu. J'avais entendu ces chansons des centaines de fois, sans jamais disséquer les paroles. Je n'avais jamais pris le temps de me poser pour comprendre d'où il venait, pourquoi il chantait, et ce film m'a permis de le faire.
0: Très intéressant, hein, le réalisateur du biopic Bob Marley était dans la pop culture, donc évidemment connaissait Bob Marley, mais n'était pas fan. C'est votre cas aussi.
2: C'est exactement pareil.
0: Et c'est un regard qui est très très intéressant, parce qu'évidemment, si on demande à un fan de réaliser un documentaire sur Bob Marley, bon ben voilà, ça va être sans doute très doux, mais c'est peut-être un point de vue voilà qui manque, on va dire, de profondeur. Ouais. Vous, Lionel Bayon, évidemment, vous saviez qui c'était, mais vous n'étiez pas vraiment dans l'amour absolu de cet artiste. Qu'est-ce que vous avez appris, réalisé? Est-ce que vous l'aimez plus après avoir fait le film qu'avant?
2: Aujourd'hui, oui.
0: Ouais. Ah, intéressant.
2: Oui. Aujourd'hui, oui, puisque maintenant, effectivement, quand j'étais adolescent, j'étais bercé. Bob Marley faisait partie des soirées, le reggae. Au départ. Et là, finalement, en travaillant sur ce projet de documentaire, j'ai découvert un homme sensible, engagé, avec une histoire incroyable et un parcours qui l'a amené là où il était jusqu'en 1981, au sommet de sa gloire.
0: Voilà. Ouais. Donc,
2: en France, il est venu pas si souvent que ça. Il est venu 3 ou 4 fois maximum. La première fois, c'était en 1977, en mai 77, il y a maintenant bientôt 50 ans, pour son premier concert au Pavillon de Paris, 12 000 personnes. Vous l'imaginez ?
0: Dès la première venue en France.
2: 12 000 personnes. Et ensuite, il est revenu l'année d'après également encore au Pavillon de Paris. Et pour finir en apothéose, en 1980, sur la tournée Uprising, où là, il a fait une tournée en province. Il faut savoir que Bob Marley a tourné à Orléans, à Dijon, à Toulon, à Bordeaux, à Lille.
0: Ça pourrait être un partenariat ici, hein, c'est toutes nos villes. Incroyable.
2: Il est parti sur les routes de France, il a fait une dizaine de villes pour finir en apothéose au Bourget devant 50 000 personnes.
0: Ouais, c'est incroyable. Et donc, alors, sa présence médiatique est très courte. Évidemment, il meurt très jeune, hein, Bob Marley. Voilà, il meurt à 36 ans. Les artistes à qui vous avez parlé, parce qu'évidemment, vous vous êtes adressé à des artistes qui ont été influencés par le travail de Bob Marley. Je pense notamment à Princesse Erika.
2: Qui l'a vu deux fois en
0: elle
2: concert.
0: Elle l'a vu en concert. Qu'est-ce qu'elle vous raconte?
2: Princesse Erika, elle se prosterne devant Bob Marley. Elle l'a vu, elle était une jeune adolescente. Elle faisait du sport. Et également de la musique, elle commence la musique, et là, quand ça a été la révélation de le voir en concert, et c'est ce qui lui a donné cette motivation pour devenir la première femme chanteuse de reggae en France.
0: Mais oui, et avec le succès qu'on connaît en plus. Princesse Erika, elle est fan, contrairement à vous. Quand vous entendez parler des fans de Bob Marley, alors comme elle, qui pour le coup, voilà, elle est tellement liée que c'est son métier, donc il y a même un truc un peu cosmique. Mais est-ce que vous pensez qu'il manque une partie justement de l'homme complexe qu'était Bob Marley, parce qu'on dit icône, on dit perfection, etc. Ça restait quand même un type comme les autres, enfin mieux que les autres, mais quand
2: mieux
0: même un
2: que
0: type.
2: Les autres. Ouais. Moi, j'ai découvert également que c'était un homme à femme.
0: Oui, un coureur de jupons. Mais ça, c'est pas dans le film.
2: On sous-entend un tout petit peu, mais non, c'était un très très gros séducteur, Bob Marley.
0: Ah bah dans le film, c'est pas compliqué, il y a un sous-entendu, à un moment, il fait genre un clin d'œil à une journaliste, et ça, donc, c'est censé nous faire comprendre qu'il a couché avec la moitié de l'hémisphère nord. Parce qu'aussi, le film, alors pas le vôtre, le film hollywoodien, le One Love, celui qui passe en premier ce soir dans le double programme d'M6, il est validé par la famille, et notamment par la veuve de Bob Marley, donc on peut pas...
2: Qui a été quand même la seule femme avec qui il est resté marié et avec qui il a eu 3 enfants. Mais Bob Marley, c'est une dynastie également. Hein. C'est 13 enfants, je crois, officiels.
0: Ouais.
2: plus peut-être certainement des officieux.
0: Allez savoir, il y en a peut-être un à Orléans, on ne sait pas,
2: Orléans,
0: aujourd'hui. La tournée française, vous imaginez. Bon, en tout cas, ce qui est très intéressant, c'est que voilà, le film, évidemment, ayant été réalisé avec l'accord de la famille, il y a toutes les musiques, il y a accès à tout, aux archives, etc. C'est super. Et puis après, voilà, les choses qui étaient peut-être un petit peu trop embêtantes pour être dites dans le film, embêtantes pour la famille, voilà, ça n'empêche pas d'en parler dans votre documentaire et puis dans tout un tas de bouquins aussi qui existent sur Bob Marley.
2: Exactement.
0: Allez, écoutons-le, tiens, ce cher Bob, Get Up, Stand Up, parce que ça fait pas de mal. Un petit Bob Marley dans vos oreilles, sur votre radio, ici, c'est Décibels.

0: Jeune homme, lève-toi, bats-toi, chanteront quelques années plus tard les Nègres Marrons. Et voilà, fortement inspiré de ce Get Up, Stand Up, Don't Give Up the Fight. Bob Marley à l'honneur ce soir sur M6. Double programme, ça commence un petit peu après 21h avec le biopic, le film officiel sur la vie de Bob Marley, One Love. Et puis ensuite, mon invité, Lionel Bayon, va voir à la télé son documentaire Bob Marley dans le cœur des Français. Ce sera à 23h, un documentaire inédit. Donc, on l'a dit, vous êtes allé voir des artistes, mais pas que. Lionel Bayon, il y a aussi dans votre docu des footballeurs.
1: Eh oui.
0: Et notamment Lilian Thuram. Alors, je crois que ce Get Up Stand Up, c'est sa préférée.
1: C'est la chanson préférée de Lilian Thuram, qui l'écoutait avant chaque match quand il jouait en Italie. Et Lilian Thuram, champion du monde 98, a été vraiment baigné dans le reggae, dans Bob Marley. Il regarde ça avec des étoiles dans les yeux. Ouais. Puisque, enfin voilà, Lilian Thuram, on connaît tous son combat contre les discriminations.
0: Bien sûr. Ah oui, très engagé contre le racisme.
1: Voilà, et donc, forcément, ça interpelle le champion du monde.
0: Évidemment.
1: Et on a également Guillaume Ouarou, qui est donc l'ancien attaquant vedette du Paris Saint-Germain, qui, alors lui, est un fan également absolu de Bob Marley. Il est tatoué également la tête de Bob Marley sur sa cuisse, et donc il nous montre justement son tatouage. Et lui, Guillaume Ouarou, fait une carrière un peu dans la musique. Il va nous faire une petite surprise à la fin du film.
0: Ah, faut pas rater alors, si vous êtes fan de foot et de musique, ça va vous plaire ce Bob Marley dans le cœur des Français. Que ce soit Princesse Erika ou Lilian Thuram ou Guillaume Ouarou, quand vous les contactez et que vous dites Bob Marley, c'est le sésame, tout le monde vous dit oui, tout le monde est OK pour parler de Bob Marley, en fait.
1: Eux, ils ont dit oui.
0: Ouais. Ah, il y a des gens qui ont refusé.
1: Il y a des gens qui ont refusé, mais peut-être par le planning qui était un peu serré. Mais bon, il y a certains. On avait contacté 2-3 autres artistes qui n'ont malheureusement pas donné suite, mais.
0: Tété est dans votre documentaire.
1: Formidable. Ouais. C'était ma première interview.
0: Il est venu avec sa guitare, évidemment.
1: Il est venu avec sa guitare et il va jouer un petit morceau de Bob Marley. Ça faisait 20 ans qu'il n'avait pas joué. Tété, c'était la première interview quand on a démarré les tournages et il a mis la barre très très haute, Tété.
0: Ah, c'est bien, Tété, que vous connaissez pour À la faveur de l'automne, qui est grand fan de Bob Marley et qui sera bientôt d'ailleurs dans Décibels. Je fais un petit aparté parce que lui aussi prépare son retour en musique. Ouais. Alors, il y a un personnage génial dans votre documentaire, Bob Marley dans le cœur des Français. C'est Jackie. Oui, les enfants du Club Dorothée, c'est Jackie du Jackie Show. Qu'est-ce qu'il a fait, Jackie, quand Bob Marley est venu en France? Il avait un rôle clé et particulier.
1: Alors, Jackie, avant d'être donc l'animateur télé à Récréa 2, mais également pour les émissions d'Antoine Decaune, que ce soit Les Enfants du Rock,
0: Platine 45,
1: Chorus et tout, il a été attaché de presse. Il a démarré en 1973, il a été attaché de presse pour Phonogramme et donc il s'est occupé de la carrière, en tout cas, il s'est occupé en France d'artistes comme Elton John, comme Serge Gainsbourg et Bob Marley. Et donc en 77, il a été l'accueillir à l'aéroport.
0: Pour sa première venue en France, Jackie était l'attaché de presse de Bob Marley. Alors son témoignage, il est évidemment inestimable parce qu'il était vraiment au plus près de lui. Alors sans tout dévoiler, parce que vous allez voir ça à la télé tout à l'heure à 23h, mais une anecdote ou un souvenir que Jackie a partagé et qui vous a marqué, vous?
1: Il y a cette j'ai pas envie de dévoiler cette anecdote puisque Non, mais disons qu'on était dans une période où Bob Marley était la grande star et donc il avait des facilités
0: Et là, vous vous dites, oh là là, mais dites donc, il a l'air très gêné. Oui, et pourtant, tout est vrai. Donc, regardez bien le documentaire Bob Marley dans le cœur des Français.
1: Mais Jackie également a organisé, parce que Bob Marley donc, est un fan absolu du ballon rond et donc du football, et donc il a organisé un match de foot lors de sa venue en mai 77. Bob Marley et les Wailers ont rencontré une équipe de journalistes rock qui s'appelait les Polymusclés.
0: Très bon nom.
1: C'est ça, mais...
0: ils étaient tellement heureux, les journalistes français, de jouer contre l'équipe de Bob Marley.
1: Bien sûr, il y a Francis Dordor, donc, qui est également le biographe de Bob Marley, journaliste musical, et qui a été l'un des premiers, même le premier à écrire sur le reggae et sur Bob Marley en France dans les années 70, à disputer ce match qui est rentré un peu dans l'histoire.
0: Oui, parce
1: il y a des images. Il est rentré dans l'histoire parce que cette blessure, on va révéler qu'il y a un début de cancer. On lui conseille
0: de se faire soigner,
1: d'amputer son orteil droit. Mais Bob Marley va refuser parce que dire à Bob Marley, on va t'amputer le pied droit, mais tu ne pourras plus jamais jouer au foot ou danser sur scène. C'est impensable.
0: Et puis il y a sa religion aussi, hein, le rastafarisme, qui est hyper important pour lui. Alors ça, c'est un petit peu plus évoqué que ses conquêtes féminines dans le dans le film, dans le biopic. Vous, dans votre documentaire, le côté religieux, le côté politique aussi de Bob Marley, c'est quelque chose qui est important.
1: Ah, c'est très important pour lui.
0: Ouais.
1: C'est très important. C'était quand même l'homme du peuple. Parce qu'il faut savoir que Bob Marley a quand même eu une enfance, même où il avait vécu dans la pauvreté la plus totale. Ouais. Et il a eu son salut par son courage, son abnégation, par sa passion pour la musique et le football aussi. Et c'est un homme de paix, c'est un homme de tolérance. Et donc, les messages politiques qu'il fait passer à travers ses chansons sont très, très, très, très importants.
0: On pense notamment à Redemption Song, qui est une chanson qui regarde en face. Et à l'époque, il n'y en avait pas des masses. Et aujourd'hui, il n'y en a toujours pas une foultitude. Les années d'esclavage et de traite des Noirs. 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

guitare voix assez mythique, ce Redemption Song, qui donne d'ailleurs une jolie scène dans le film, dans le biopic Bob Marley, One Love. On va l'écouter, Bob Marley, avec Jamming, histoire de vous faire danser, parce que c'est aussi de la musique de fête. Et je vous redonne les infos essentielles, hein. Ce soir à 21h, le biopic, à 23h, le documentaire de mon invité, Lionel Bayon, c'est Bob Marley, dans le cœur des Français, et c'est sur M6.

0: Le film sur la vie de Bob Marley, One Love, qui avait cartonné au ciné il y a 2 ans, 2 millions d'entrées en France, est diffusé tout à l'heure à 21h sur M6, suivi du documentaire de mon invité Lionel Bayon. Le documentaire s'appelle Bob Marley dans le cœur des Français. Alors si Bob Marley est dans votre cœur et dans vos playlists, restez dans le coin. Décibel revient.
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1: Des nouvelles de Julien Doré, l'anniversaire de Michel Fugain, le coup de cœur, la découverte du jour, Orla, et puis notre Laurent Petit-Guillaume qui est en train de boucler ses valises. Demain, il sera à Vienne pour la finale de l'Eurovision, mais ce soir, il est encore en studio avec nous. Laurent Petit-Guillaume, notre envoyé spécial Eurovision et notre expert en la matière, va ce soir venir vous parler d'une des candidates 2026 les plus mondialement connus. Et puis on continue à parler de Bob Marley avec mon invité Lionel Bayon. Lionel Bayon, dans votre documentaire Bob Marley dans le cœur des Français, il y a Jackie, Lilian Thuram, il y a Guillaume O'Haraud. Ben oui, il y a des footeux puisque Bob Marley adorait le foot et les footballeurs adorent Bob Marley. Princesse Erika, vous nous l'avez dit, qui elle l'avait carrément vu en concert quand elle était toute jeune. Le chanteur Tété. Il y a un autre artiste, c'est Shaggy. Shaggy qui est devenu un roi du reggae.
2: C'est le Jamaïcain numéro un aujourd'hui, ouais. Shaggy. Et donc, on a profité de son passage à Paris pour lui parler un petit peu de Bob Marley et du reggae. Voilà.
1: Mais c'est intéressant, son point de vue, vu de Jamaïque, justement. Alors, même si Shaggy, je pense qu'il ne vit pas 100% de l'année en Jamaïque. Mais l'idée, c'est que, par exemple, nous, vu de France, c'est une expérience personnelle mais qui m'a énormément marquée. Vu de France, on se dit, la musique grunge, Kurt Cobain, inoubliable. Sauf qu'aujourd'hui, quand vous êtes journaliste et que vous allez à Seattle et que vous allez interviewer des gens sur Kurt Cobain et sur Nirvana, les gamins ne connaissent pas tellement, c'est un peu passé, quoi. On vous dit, ah bon, oui, Nirvana, mais c'est un truc des années 90, et voilà. Alors, nous, vu de France, Bob Marley est toujours iconique, vu de Jamaïque aussi.
2: Exactement.
1: Voilà, donc c'est quand même intéressant
2: même
1: de souligner.
2: Même si aujourd'hui, le reggae période Bob Marley, je ne vais pas dire qu'il n'existe plus, mais moins populaire,
1: ouais.
2: Parce que maintenant, c'est le reggaeton, c'est le dancehall qui ont pris le pas sur le reggae.
1: Mais le reggae plus classique.
2: Classique, voilà. Mais Shaggy a vécu effectivement jusqu'à ses 8-9 ans en Jamaïque et ensuite il est parti aux États-Unis. Mais il a toujours une maison à Hopewood également, enfin là où vivait également Bob Marley. Et donc c'était intéressant d'avoir un peu son point de vue aussi. Sur Bob Marley.
1: 45 ans après la mort de Bob Marley, il y a des musiciens qui font vivre sa musique. Ça s'appelle un tribute band, hein. Il y en a pas qu'un autour de Bob Marley et des Wailers. Donc, ils font des concerts avec les chansons de Bob Marley. Les gens vont les voir. Il y a ça pour des grands groupes aussi, comme les Beatles, par exemple, ou Pink Floyd. Parlez-nous du vôtre, du tribute band qui est...
2: Alors, le groupe s'appelle Axton. Ils sont originaires de la région de Marseille. Et donc, depuis 7-8 ans, ils tournent un petit peu dans la France. Et reprenons le répertoire de Bob Marley. Le chanteur s'appelle Emmanuel Laduca. Et vous le verrez, il a des dreadlocks hyper imposantes. Il a une voix, par contre, qui ressemble énormément à Bob Marley. Et donc, on est allé un soir, le 14 février, jour de la Saint-Valentin, à un concert donc à Istres. Et la salle était pleine. 400 personnes qui étaient venues écouter Bob Marley, voilà, tout simplement. Et c'était toutes les générations, bon, beaucoup de quinquagénaires, mais septagénaires même, des personnes de 70 ans qui venaient se déhancher sur du Bob Marley.
1: Il y a beaucoup de gens qui vous ont parlé de Bob Marley. Il y a ceux qui sont évidemment devant votre caméra. Et puis voilà, j'imagine que vous avez enquêté énormément sur lui. Vous nous avez dit tout à l'heure qu'après avoir fait ce film, vous l'aimez plus qu'avant. Donc ça, c'est plutôt très très bon signe. Mais qu'est-ce que vous avez appris sur lui? Qu'est-ce que vous avez découvert sur Bob Marley en travaillant sur ce film qui vous a étonné, par exemple?
2: Toute la dimension politique des chansons de Bob Marley.
1: Oui, parce que c'est peut-être un petit peu dilué finalement cette dimension politique avec les années. Et c'est vrai que je ne sais pas si tout le monde était au courant dans les années 70 de ses engagements, mais c'est vrai qu'aujourd'hui, on ne se dit pas que c'est forcément un chanteur engagé. En fait, il l'est.
2: Oui, parce qu'au départ, on peut penser la musique reggae, le Bob Marley, on peut penser à une musique un peu ensoleillée,
1: oui,
2: exotique, un peu
1: dansante,
2: ouais. Légère, mais derrière tout ça, il y a quand même des paroles qui sont puissantes, qui sont ouais. Énormément puissantes. Et c'est pour ça qu'en France, au milieu des années 70, il a trouvé un écho immédiatement. On traverse une crise économique, il y a des tensions sociales, il y a le début de la montée du chômage. avec toute cette population issue de l'immigration également, qu'elles viennent de l'outre-mer ou d'Afrique, sont vite, comment dirais-je, conquis par la musique et par les textes de Bob Marley.
1: Et vous l'avez dit tout à l'heure, Bob Marley savait aussi faire des chansons d'amour. Et ce qu'on n'apprend pas dans le film officiel, mais qu'on aborde un peu dans le documentaire, c'est que toutes les chansons d'amour n'étaient pas pour la même fille.

0: Tôle satisfait mon âme. Et il parle pas de son âme. Vous voyez ce que je veux dire, Bob Marley. Il y a plusieurs niveaux de lecture parfois. Merci beaucoup d'être venu nous voir, Lionel Bayon. Merci infiniment. On regardera votre documentaire tout à l'heure à 23h, Bob Marley, dans le cœur des Français. Et puis le film à 21h, Bob Marley, One Love. Vous savez déjà le thème de votre prochain documentaire ?
1: Pas encore.
0: Bon, eh bien, vivement la suite. Et à bientôt, voici Bob Marley. Quelle surprise. Is this love ?

0: Is this love? Est-ce que c'est de l'amour? Demandait Bob Marley. Alors c'est drôle, hein, on entend un petit peu de reggae et hop, qui arrive en studio un peu plus tôt, c'est Laurent Petit-Guillaume. Ça va Lolo?
1: Oui, mais c'était prévu.
0: Alors voilà, normalement tu viens nous parler d'Eurovision, oui. Et on en parlera tout à l'heure, mais là quand même, il faut que tu viennes sur ce Bob Marley, puisque toi, tu as été au concert dont on parlait avec, oui. avec mon invité, ouais. Le concert de Bob Marley au Bourget.
1: Exactement, j'étais pas très grand, mais j'étais déjà quand même assez grand pour voir au loin cette scène, et j'ai un souvenir. Pourquoi j'y suis allé? Parce que en fait, j'habitais encore chez mes parents, ouais. Et nous on habitait à Bonneuil-en-France, qui est la commune au bout des pistes.
0: Au bout des pistes du Bourget, voilà. Ah oui, donc t'étais tout près quoi.
1: Bah, c'est-à-dire que je pouvais rentrer, si tu vois ce que je veux dire. Voilà. Et donc je me suis faufilé.
0: T'as pris le chemin qui coûte pas cher.
1: Voilà, exactement.
0: C'est un bon chemin ça.
1: Et alors j'ai un souvenir, et c'est normal puisqu'on vient de m'expliquer que c'est le premier concert où il y a autant de monde. Ouais. J'ai un souvenir de beaucoup de monde autour de moi. La scène au loin, la musique évidemment, il n'y avait pas d'écran à l'époque pour retransmettre ce qu'il y avait sur scène.
0: Pas d'écran géant.
1: Donc moi, tu veux, Bob Marley, je l'ai vu grand comme ça. Ouais. Mais je me souviens de cette ambiance absolument incroyable. Et puis surtout de ce monde. J'avais jamais vu autant de monde réuni et dans une ambiance, imagine, très chaleureuse, on va dire comme ça.
0: Alors il faut que tu vois le documentaire, ouais. Ce soir, ça va te rappeler des souvenirs.
1: Je vais voir le film et le documentaire. Et pour l'anecdote, quelques semaines plus tard, c'est le pape qui est venu au Bourget. Et ben, j'y suis allé aussi.
0: Il est très bon public, en fait.
1: Oh, ben, ça me faisait une sortie.
0: À tout de suite pour parler d'Eurovision, mais avant, je vous donne des nouvelles de Juju Doré.
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0: Julien Doré qui avait commencé sa tournée en laissant son fils en choisir le nom. Hein. Le petit avait hésité entre Prout et Pestacle. Et finalement, c'est Pestacle qui a été retenu, hein, c'est pas plus mal. La tournée a été un véritable triomphe avec plus d'un million de spectateurs. Et l'aventure va se terminer au cinéma. Julien Doré vous donne rendez-vous pour une projection unique partout en France. Ça sera le jeudi 2 juillet. Le film Le Dernier Pestacle, filmé il y a moins de 3 semaines à Paris-Bercy. C'est l'occasion de profiter d'une manière totalement immersive de tous les effets spéciaux, baleines et autres cabrioles de Julien Doré sur scène. Les tickets sont déjà en vente sur le site juliendoréaucinéma.com et nous, on célèbre ça en écoutant son très très beau duo avec Francis Cabrel, une reprise de William Scheller sur l'album Imposteur, Un homme heureux.

0: Francis Cabrel, un homme heureux. Oh, ça me fait des émotions.
1: C'est beau.
0: Ah, ah, ah. Oh, ça aussi, ça fait des émotions. L'Eurovision.
1: Oh, le oh là là là là.
0: Laurent Petit Guillaume sera dans Décibel tous les soirs de cette semaine. Mais ça aussi, ça me fait énormément d'émotions. Comment ça va, Laurent?
1: Ben, ça va bien. Moi, je suis content d'aller en Autriche et à Vienne, même si je ne vais pas visiter toute la ville.
0: Mais oui, si, si, impératrice. Alors, c'est ouais, demain c'est que tu t'envoles, mon cher Laurent. Ouais. Tu seras sur place à Vienne demain soir.
1: Absolument.
0: On se parlera par les airs. Je pense qu'on t'entendra très, très bien. Mais là, voilà, c'est ton dernier soir au studio avant de partir à l'Eurovision. Et tu avais envie ce soir.
1: Alors. Ce soir, hier, je vous ai parlé de l'histoire de l'Autriche et de l'Eurovision. Oui. C'est très lié. Ils sont très Eurovision, les Autrichiens. Là, je vais vous parler de quelque chose de très important pour les téléspectateurs que nous sommes, que vous êtes, et les spectateurs dans la salle. C'est la salle de spectacle.
0: Ah,
1: tous
0: oui.
1: les ans, les pays sont vraiment en concurrence les uns les autres pour avoir le plus d'effets spéciaux, le plus de nouveautés. Eh bien, il y en aura cette année. Vraiment, les Autrichiens se sont cassés...
0: La tête.
1: Voilà. Donc ça se passe. Alors, je ne parle pas du tout allemand ni autrichien. La salle s'appelle la Weiner Stadthalle.
0: Bah, c'est pas mal.
1: Voilà.
0: Et alors, t'as quand même fait espagnol LV2. Ouais, ça se sent, mais c'est pas grave.
1: Alors, la scène, vous allez voir une espèce de surface comme ça, incurvée en forme de feuille. C'est un grand LED immense.
0: Pas mal, ça.
1: Avec, évidemment, des écrans tout autour, mais un immense écran qui va prendre de l'autre côté. Là, je fais avec les gestes, avec la main, alors que c'est de la radio. Mais c'est pas grave. Très important, il y aura également pour la première fois. Tu sais ce que c'est la Green Room?
0: La Green Room, c'est l'endroit où les artistes, on les voit juste avant de rentrer sur scène et juste après, c'est ça?
1: Où il y a la délégation.
0: Oui, c'est ça.
1: Ils sont tous alignés, la délégation, et ils regardent leur artiste sur scène. Là, il y aura une passerelle qui ira de la scène à la Green Room, ce qui fait que les spectateurs dans la salle pourront voir passer devant eux l'artiste ou les artistes.
0: Ah,
1: ça, c'est nouveau. 28 caméras disposées. Un dispositif utilisant l'utilisation de deux grues, des steadicam. Il y en aura 4 afin d'offrir aux téléspectateurs un rendu cinématographique. Il paraît que c'est la première fois que ce système de caméra donnera vraiment la qualité du cinéma.
0: Alors, vous me faites plaisir, vous ne regardez pas ça sur votre téléphone comme des petits cochons.
1: Cette année, on se met
0: sur un grand écran.
1: Ah bah oui, dès samedi soir.
0: Oui, c'est important.
1: Si on parlait des concurrents.
0: Oui, alors. Moi, j'aime bien les découvrir grâce à Laurent. Tu nous emmènes où?
1: Ah, je vais vous emmener en Grèce.
0: Oh,
1: il fait partie des favoris. Et ça grimpe. Il était deuxième ou troisième aujourd'hui dans les favoris. Moi, je trouve ça absolument insupportable. Mais il est rigolo. Il s'appelle Akilas. Il est déjà connu en Grèce. Il a sorti un single en 2024 qui a très bien fonctionné. C'est un autodidacte. Il n'y a pas si longtemps que ça. Il paraît qu'il y a à peine 6 mois, il chantait encore dans la rue.
0: Ah.
1: Et bon, il a fait comme tout le monde. Il a mis des vidéos sur TikTok. Mais il a fait quand même des études de musique, de théâtre. Et c'est un vrai personnage de dessin animé. D'ailleurs, sa chanson insupportable ne s'inspire pas des dessins animés, mais plutôt des jeux vidéo.
0: Ah. On l'écoute, ce gars que tu n'aimes pas?
1: Ferto.
0: Allez.
1: Et c'est génial.

0: écoute.
1: Sweep Aferto.
0: Un petit côté oriental.
2: Ah bah oui, évidemment, pour la Grèce. Écoute, oui, alors ça te fait penser à un jeu vidéo. Moi, ça me fait penser à un ecstasy, mais périmé. Ah voilà, des drogues mais... de synthèse qui coûtent le moins cher possible en soirée. Et hop, on entend ça tout de suite. Ah si, si, je vous jure, c'est la musique d'attente quand on appelle le dealer. C'est incroyable. Non, on rigole, non. Mais,
0: Il faut rigoler.
2: Oui, il vaut mieux.
0: Parce que justement...
2: Ça marche à l'Eurovision.
0: Ce qui marche à l'Eurovision, c'est aussi l'humour. Il y en a eu tous les ans. L'année dernière, Café Macchiato, c'était très, très drôle. Mais ils n'ont pas gagné. Et lui, bah, c'est drôle, c'est un vrai personnage. Il y a du rythme, il y a ce...
2: Okay.
0: Bon, on verra. Ah, très important, j'ai failli mettre dans ma valise avant de partir mon drapeau bleu, blanc, rouge que j'actionne tout.
2: Oui.
0: Interdit cette année.
2: Plus de drapeau.
0: Ah, on n'a pas le droit. Pourquoi? Mais attention, on peut s'en procurer dans la salle. Pourquoi? C'est une raison très intéressante. Ils seront tous inifugés. Et ce, à cause de l'accident à Crans-Montana, en Suisse.
2: Ah oui, on va mettre le feu. Oui, okay,
0: C'est plutôt pas mal, mais j'avertis tous ceux qui veulent partir là-bas et qu'on leur place pour aller dans la salle. N'emmenez pas vos drapeaux.
2: Petits accessoires.
0: Bon, on peut les utiliser dehors, bien sûr, mais pas à l'intérieur.
2: Laurent, est-ce qu'on ferait pas un petit tour du côté de l'Italie?
0: Ah là là, alors lui, je peux te dire, il a le plus grand sourire du monde. Il a au moins
2: Mais toi aussi, quand tu parles de lui.
0: Non, mais lui, il a des

0: Il a déjà gagné comme tous les ans le festival de San Remo, qui est très important en Italie, et généralement le gagnant du festival de San Remo part pour l'Eurovision. Les Italiens y croient, et beaucoup de bookmakers également.
1: Ok.
0: On verra. Concernant l'organisation, l'URA a annoncé une nouveauté cette année. Figure-toi qu'il y aura l'Eurovision Asia, qui aura lieu à Bangkok. Et oui, en novembre prochain.
1: Il y a déjà plein de pays, j'ai vu qu'ils sont
0: Bangladesh,
1: inscrits.
0: Bhoutan, Cambodge, Laos, Malaisie, Népal, Philippines, Corée du Sud, Thaïlande, Vietnam, etc., etc. Invité d'honneur l'Espagne, qui ne participe pas cette année à l'Eurovision en Autriche. Mais ils iront là-bas, à Bangkok, en novembre prochain. On revient à un candidat également qui fait partie des favoris et qui sans doute va encore subir des choses pas très agréables. Je voulais parler de l'Israélien, il s'appelle Noah Beitan.
1: Oui. Bah, j'ai justement c'est la présence de l'Israël, ouais. C'est pour ça que l'Espagne
0: oui,
1: ne vient pas.
0: Oui, il y a 5 pays qui viennent pas,
1: d'autres pays,
0: etc.
1: Ouais.
0: Il chante divinement bien, c'est un peu le Amir de là-bas, il est déjà très connu en Israël, il a une super voix, il chante en hébreu, en anglais et en français, et ça s'appelle Michel.

0: mon cousin italien. Mais c'est pas mal. Mais surtout, oui, on dirait vraiment Amir.
1: Mais
0: fait.
1: Oui, bah
0: c'est
1: oui.
0: Complètement Amir.
1: Il est bien connu là-bas. Il a gagné une émission de télévision identique à The Voice, etc., qui s'appelle Ako. Bah, je parle pas bien non plus hébreu, hein, excusez-moi.
0: Espagnol, LV2.
1: Akokave, Abba. Il l'a remporté en janvier dernier.
0: Donnez-lui
1: une super
0: voix. Gypsy King. Il prononcera très bien. Mais autrement, ce n'est pas possible. Donc, voilà. Tu nous as fait écouter la Grèce, l'Italie, l'Israël.
1: Trois favoris. Et la France est favori également. Hein.
0: Ah
1: oui, oui, on oscille entre 4e et 5e en ce moment.
0: Bon,
1: mais on y croit, on l'écoutera mercredi. Tout le monde connaît cette chanson et on adore Monroe. Évidemment, on va là-bas surtout pour la soutenir.
0: Et l'Australie, alors qu'est-ce qu'elle fait là?
1: Extraordinaire. L'Australie, tu la connais ou pas, Delta Goodrum?
0: Oui, mais je la connais des années 2000.
1: Oui. Ouais. C'est une chanteuse très, très, très connue. Elle a vendu des millions de disques, notamment dans son pays.
0: L'Australie.
1: Elle est également actrice, femme d'affaires, elle a vendu plus de 9 millions d'albums et elle a même lancé son parfum, son premier parfum qui est devenu le parfum le plus vendu de l'histoire en Australie.
0: Oui, non, mais voilà.
1: C'est une femme d'affaires.
0: C'est une immense
1: star. Et c'est surtout une grande chanteuse, Delta Goodrum. Elle est magnifique, elle a une voix incroyable, je trouve que sa chanson mériterait carrément de gagner. Alors je me suis posé la question et j'ai posé la question aux Eurofans qui sont beaucoup plus au courant que moi. Si jamais l'Australie gagne, est-ce qu'on va en Australie? Non.
0: Ah, le concours sera pas organisé en Australie l'année prochaine.
1: Bah t'imagines. Enfin moi je veux bien l'année prochaine
0: partir
1: en Australie.
0: Laurent, franchement ton job va prendre une tournure intéressante.
1: Mais je suis pas sûr qu'au niveau budget du voyage.
0: Ah oui, c'est vrai.
1: Alors en fait ça devrait, si l'Australie gagne, ça devrait se passer en Allemagne. Ça fera moins cher pour y aller à pied.
0: Effectivement. Puis tu peux oublier ta crème solaire. C'est l'avantage. Delta. Bah,
1: franchement, c'est un tube, c'est énorme, ça s'appelle Eclipse, le clip est sublime en plus.
0: À découvrir donc la favorite, une des favorites de Laurent Petit-Guillaume. À demain, Lolo. Tu seras à Vienne.
1: Ouais.
0: À demain.
1: À demain.

0: C'est une star dans son pays, l'Australie, qu'elle va représenter samedi soir à la grande finale de l'Eurovision. Elle s'appelle Delta Goodrum et elle fait partie des préférés de notre expert Eurovision, Laurent Petit-Guillaume. Vous l'avez compris, il est rentré chez lui ventre à terre pour faire sa valise. Et rendez-vous demain avec Lolo en direct de Vienne, avec tous les potins évidemment de la délégation française. Vivement demain.
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0: Si je vous dis Horla, H-O-R-L-A, Momomotus, vous me dites, oh là là, mon Dieu, mot passant, les contes fantastiques, j'ai peur du Horla. Ne vous en faites pas, le Horla dont je vous parle ce soir est notre coup de cœur découverte musicale. C'est pas le Horla, mais simplement Horla, H-O-R-L-A, un duo, je dois le dire, très séduisant, qui vient de sortir une toute nouvelle chanson. Qui porte un joli nom, qui nous plaît bien, très profond, qui nous fait voyager. Ça s'appelle Champagne. Horla, c'est le coup de cœur de Décibel ce soir.

0: Le groupe s'appelle Orla Duo, vous l'avez entendu, rock, sur leur EP qui vient de sortir, Le Monde en Flou. Il y a des moments un petit peu plus pop, mais voilà, il y a surtout une belle énergie, beaucoup de personnalité. Moi, j'aime bien ce groupe, on sent qu'ils sont pas forcément là pour draguer le plus grand nombre. Ils font ce que moi j'appelle des chansons rock, bien troussées, bon texte, guitare efficace et bien présente. À suivre ce groupe, il s'appelle Orla.
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0: C'est l'anniversaire de Michel. Mais comme tous les chansons s'appellent, comme tous les chanteurs s'appellent Michel, vous vous demandez sans doute lequel. Bon, bah déjà il y a ceux qui sont morts. Hein. C'est pas l'anniversaire de Michel Berger, ça c'est sûr. Ça pourrait être l'anniversaire de Michel Polnareff, mais c'est pas lui. Michel Jonas, non plus, non. C'est l'anniversaire de Michel Fugain. Il a 84 ans aujourd'hui. Notre Michel Fugain. Et alors je vais vous raconter ma vie. Je l'ai croisé à la caisse de la pharmacie l'été dernier en Corse, et il était en pleine forme. Voilà, sachez-le. Il achetait des protéines en pleine forme, je vous dis. Bronzé. Comme pas permis, Michel Fugain célèbre aujourd'hui son anniversaire. Et alors je me suis dit, quelle chanson allons-nous vous passer pour fêter Michel Fugain? Alors on pourrait passer Une belle histoire, on pourrait chanter Bravo Monsieur le Monde, Fait comme l'oiseau. Ouais, j'aime bien moi la période Big Bazar. Mais j'ai décidé de vous passer Les gentils, les méchants. Parce que c'est une chanson du Big Bazar, mais qui est beaucoup plus maligne qu'elle en a l'air. Je vous recommande de bien écouter les paroles et surtout d'attendre la fin de la chanson pour choisir votre camp. Alors êtes-vous un gentil ou un méchant ?

0: Alors, gentil ou méchant, Michel Fugain, joyeux anniversaire, 84 ans aujourd'hui. Et bah, lui doit être un petit peu des deux, hein, comme nous tous finalement. Allez, Décibels, c'est terminé pour ce soir. Merci à l'équipe de l'émission. Il y avait Emma Quenardel et Vincent Désière, Iris Guitoni, Elodie Biancamaria, Yanis Kalem et Franck Moilier. Demain, on parlera musique de jeux vidéo avec un invité spécialiste du genre. Il s'appelle Jean Z.
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0: C'est l'histoire d'une amitié qui se transforme en disque d'or. Allez, reste, duo entre Boulevard Désert et Vianney.
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0: Ce titre sort en 2019, mais derrière l'air entraînant et les cuivres solaires se cache un sujet beaucoup plus intime, la maladie d'Alzheimer. Le groupe voulait raconter ses souvenirs, ses images d'enfance qui s'effacent comme une photo délavée. Le coup de génie, transformer cette peur de l'oubli en une célébration de l'instant présent. Allez.

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0: Savez-vous pourquoi les Enfoirés 2026 ont deux hymnes ?
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0: La troupe était réunie à l'Accor Arena à Paris du 13 au 19 janvier. Pour relancer des ventes d'albums en baisse, la troupe a misé sur deux nouveaux hymnes. Le premier, c'est L'énergie de Santa, un titre généreux de 4 minutes qui lui ressemble à 100%, intitulé Tout se casse. Ce morceau s'ouvre sur la voix de Coluche et renoue avec l'esprit des grandes compositions de Jean-Jacques Goldman.
2: Moi, je suis la rancœur à ceux qui n'ont plus rien.
0: Le second, L'île au trésor, est signé Gaëtan Roussel. Côté casting, place à la relève en 2026. Marine et Elena, révélées par la Star Academy, rejoignent la bande. L'idée est clairement d'inviter un public plus jeune à s'engager et défendre la cause des Restos du Cœur. 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
3: C'est un live. Un live de Jean-Jacques Goldman. Une chanson qui s'appelle Là-bas. J'y pense parce que c'est le premier live auquel j'ai assisté dans ma vie. J'y pense parce que il y a un duo avec le public. C'était vraiment incroyable. C'est un morceau que j'écoute souvent en voiture et qui me transporte.

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0: d'affection avec les animaux. C'est un métier qui est une vocation, en fait.
1: Donc là, sur notre gauche, moutons, biquettes.
0: Qui sont demandés pour le spectacle des Baudins. Les animaux de la ferme des Baudins, ce sont nos animaux.
1: Les stars à quatre pattes.
0: Les cochons des Baudins. Donald et Junior.
1: D'accord.
0: Chez nous, c'est tout le monde cohabite. Là, on a des goélands. Deux goélands acteurs qui sont perchés là-haut. Ils ont plein de dates retenues là, pour l'année 2026.
1: Mais comment on fait quand ils n'ont pas envie d'écouter?
0: Dès lors où il y a une caméra, l'animal, il joue le jeu. Et ça, c'est inexplicable. Après, si vraiment l'animal n'a pas envie, il n'a pas envie. Il ne veut pas et nous, on ne le forcera pas. Là, il a l'air de dire oui. Pour le prochain, il a l'air partant. Alors, on est appelé par des productions qui, elles, ont des idées. Qui nous demandent souvent des conseils. Est-ce que l'animal peut faire? Est-ce que ce n'est pas possible? Nous, on essaie toujours de les guider pour avoir le plus du naturel chez l'animal.
2: Nature, peinture, comme les sangliers.
0: Et Janine et Tima, elles ont fait Candice Renoir, Capitaine Marlowe, etc. Elles ont fait des publicités aussi. Donc, voilà, ce sont des actrices confirmées.
1: Oh.
0: Donc là, on a deux filles.
1: Ouais.
0: Donc la maman, la fille. Des écureuils absolument adorables. Et on a le papa qui, lui, fait beaucoup de réserves de nourriture en ce moment. Il aime bien.
1: D'accord.
0: Donc il va cacher les noisettes dans son hamac. Mais globalement, on a tous un petit peu notre chouchou. Hein. Donc voilà, donc j'avoue que j'ai beaucoup d'affinité avec les écureuils. Archimède, c'est un grand-duc.
1: Ouais.
0: Qui est fascinant, qui a des yeux incroyables et une posture incroyable et qui vraiment, j'ai hâte qu'il ait son heure de gloire parce qu'il est majestueux et magnifique.
1: Voilà,
0: Balthazar et sa biche, et donc leur fille, Féline. Le renard, le cerf, la biche, c'est des animaux qui sont fréquemment demandés.
1: Les Pierre Ninet, les François Civil du moment, quoi.
0: On peut dire ça, presque.
1: Vous êtes un peu manageuse, quoi, agent d'artiste.
0: Bah, ce sont des animaux acteurs.
1: Ouais.
0: Donc on est obligé, forcément, d'être leur ange gardien et de les proposer et d'expliquer tout ce qu'ils peuvent faire et effectivement de vanter leur mérite, puisqu'ils en ont plein.
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4: Bonjour Charlotte.
5: Bonjour.
4: Taxidermiste, c'est un métier vraiment pas commun.
5: Non, c'est vrai.
4: Comment on devient taxidermiste?
5: Par passion et par persévérance, beaucoup.
4: Ok, mais comment on se lance dans ce métier? À quel moment on se dit je vais être taxidermiste?
5: Alors, c'est un métier de passion. Déjà, depuis toute petite, j'ai toujours été fascinée par les animaux, le monde animal et l'art. Du coup, le mélange des deux, forcément, ça a donné une direction vers la taxidermie.
4: Bon, alors, pour j'ai testé, le but, c'est un petit peu un vie ma vie. Je vais découvrir un peu votre métier. Qu'est-ce que vous nous réservez?
5: Alors, aujourd'hui, on va faire ensemble un jackalope. Donc, c'est un animal du folklore américain. C'est en gros un lièvre avec des bois de chevreuil. Et ben, du coup, on va commencer par placer la peau sur la forme que j'ai préparée en amont. Donc, c'est une forme en mousse polyuréthane très, très dense. Donc là, on a la peau que j'ai aussi préparée en amont.
4: Okay.
5: Et donc, voilà, ça ressemble un peu à une chaussette retournée. C'est pas très joli. Et on va essayer de passer de ça à l'aspect du vivant.
4: Okay.
5: Et là, je vais te laisser
4: mettre le lapin dans
5: essayer la peau pour voir si tout va bien.
4: C'est incroyable. Qui a cru que je ferais ça? T'as fait quoi aujourd'hui au boulot? Bah, j'ai mis un lapin dans son étui, quoi.
5: Donc là, l'étape suivante, ça va être de fixer à l'arrière. Donc là, on va le retourner. Et là, j'espère que tu aimes la couture.
4: Pas du tout.
5: Eh ben, ça tombe bien, parce qu'on va en faire. Hop, on va prendre...
4: C'est du fil de pêche?
5: Ouais, c'est du fil de pêche. Tac. Et donc, je fais le premier point, et ensuite, tu vas pouvoir t'amuser à faire un petit peu de couture.
4: Allez. Ça, c'est le moment. Ok.
5: Voilà, délicatement.
4: Ça, c'est pas gagné. Et là, je viens de le même côté, même truc, mais en face.
5: Voilà, maintenant, tu en as à peu près 350 autres à faire.
4: 350.
5: Donc là, on va lui faire son petit brushing.
4: Ah.

0: Bon, là, on a une base pour bosser. Normalement, il faut continuer encore, mais du coup, on va essayer d'avancer un peu. Et donc là, tu vas pouvoir choisir les yeux. Donc, je vais te proposer plusieurs
1: teintes. Les verts, ils sont jolis, ceux-là.
0: Les verts sont jolis, hein. Ouais. Et ben, on va partir sur les verts, alors. Donc là, tu viens avec ton doigt ou un outil venir ressortir toute la peau de l'envers des paupières.

0: Voilà. Et là, tu pousses un peu avec ton doigt pour maintenir le tout. Voilà. Et là, il a un peu plus un profil de lapin.
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2: Là, on est vraiment dans l'ambiance. Hein.
3: Voilà.
2: Pour découvrir...
3: On va passer par là.
2: Oh ! Bonjour ! Donc là, parmi les bruits que vous entendez, on est vraiment dans l'ambiance du début de vinification dans un domaine viticole en Bourgogne. Alors, Nathan Drouin, on est chez vous et on est un petit peu pas chez vous.
3: Exactement, ouais. On est chez Vincent Gérardin, donc au 5 impasse des Lampennes, à Meursault. Et donc, j'ai la chance de pouvoir vinifier ici, dans cet espace, chez, du coup, mon patron.
2: Tout a été mis en tonneau déjà.
3: Oui, tout à fait.
2: De ce millésime 2025.
3: Exactement. Pour l'instant, seuls les aligotés sont en fermentation. Et les Saint-Romains et les Haussé-du-Rest, pardon, qui ont été récoltés un petit peu après, eh ben, eux ne sont pas encore partis en fermentation. Ah. Ils sont en demi-mue, en fait. Ah. C'est pas la pièce traditionnelle bourguignonne, mais c'est des fûts de 500 litres. Pour pas justement marquer trop le vin et donc avoir vraiment la fraîcheur de la ligotée, sur ce que je recherche.
2: Le fait d'avoir son petit rond de serviette.
3: Oui.
2: Dans un domaine a priori assez gigantesque, hein, parce que là on est vraiment dans une forêt de tonneaux.
3: On est bien équipé, et c'est ça la chance.
2: C'est ça en fait, voilà, parce que le fait de démarrer une activité viticole aujourd'hui en Bourgogne, ça vous aurait demandé des millions d'euros, j'imagine.
3: Oui, beaucoup d'investisseurs, beaucoup d'investissements de ma part aussi. Et donc là, c'est vrai que j'ai la chance d'avoir les vignes et de me consacrer aux vignes et d'avoir cette partie-là pour vinifier. Donc oui, très chanceux et très reconnaissant aussi.
2: Est-ce que d'un point de vue organisation, ça ne doit pas forcément être facile non plus? Je me dis, vous partagez quoi? Un calendrier, un tableau Excel sur « Attendez, je viens bosser tel jour pour moi, je viens bosser tel jour pour le domaine ?»
3: Non, je travaille au domaine et puis le soir, je fais mes petites cuvées ou le matin en arrivant, je m'organise comme ça. Ou entre midi et deux aussi.
2: Sur vos temps de pause?
3: Exactement.
1: Vigneron pour son domaine en dehors de ses horaires de travail, dans un autre domaine viticole, c'est le quotidien de Nathan à Meursault. 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
1: Marion Jude, joueuse professionnelle de billard.
2: Les Limousins sont formidables. Stéphane Pigato.
1: À l'âge de 10 ans, il y a une école de billard qui s'est montée et au début, il n'y avait que mon frère qui s'était inscrit. Puis un samedi matin, je devais aller faire des courses avec mon père. Et puis l'entraîneur Clément Goudin, donc, qui est toujours mon entraîneur aujourd'hui, m'a proposé de rester plutôt que d'aller faire des courses. Je suis restée jouer au billard. Puis en fait, ça m'a tout de suite plu.
3: Quand les copains font du football ou les copines font du football ou du rugby ou que sais-je, la natation ou quoi, comment ils prenaient ça quand vous leur disiez bah, « moi, je fais du billard ».
1: Bah, sûrement un peu comme vous, c'est pas commun, c'est assez original. Bon, après, à ce moment-là, j'en faisais vraiment une fois par semaine ou deux. J'ai fait beaucoup de natation à côté, j'ai fait de la course de natation. Tout ça avait quand même un petit peu plus de place à ce moment-là.
3: Et à partir de quel moment, alors, vous êtes dit « ça va être mon sport et je vais rentrer un peu plus fort dedans ».
1: C'est quand j'ai commencé à faire des compétitions. Puis en fait, je suis assez vite bien débrouillée. J'ai commencé à monter les échelons, entre guillemets. J'ai fait les compétitions régionales que j'ai gagnées, j'ai fait les compétitions nationales que j'ai gagnées. Donc j'ai été prise en équipe de France, donc championnat d'Europe, championnat du monde. Ça vient naturellement en fait.
3: Vous êtes aujourd'hui professionnelle de billard, ce qui est assez rare hein, d'ailleurs. La seule.
1: C'est ça, exactement.
3: En France. Quand a été ce point de basculement où vous vous êtes dit bah, je pourrais en faire mon métier?
1: J'ai fini mes études en août 2024. Et puis en janvier 2025, j'ai été appelée par la Fédération Française de Billard pour faire une grosse compétition de Heiball, donc qui est une nouvelle discipline qu'on appelle le billard chinois aussi. Et puis là-bas, donc, quand je suis arrivée, j'ai rencontré plein de nouvelles personnes qui vivent du billard. Et en fait, là, y a plein de filles qui sont des joueuses professionnelles en fait. J'ai pas de travail à l'heure actuelle, je viens de finir mes études. Est-ce que c'est pas finalement le moment pour prendre le virage? J'ai rien à perdre en fait.
3: Vous êtes donc l'unique professionnelle de billard féminine en France. Quand vous la prenez, quand vous le savez, qu'est-ce qui s'est passé dans votre tête à ce moment-là?
1: Déjà, c'est une fierté parce que, en fait, on est la première à le faire. Donc, je me dis que j'ouvre peut-être la porte à quelque chose pour de futures joueuses. Après, il y a une forme de pression aussi qui se crée parce que donc, le billard, qui jusqu'ici était un plaisir, un loisir, même si j'avais de très bons résultats, ça n'avait pas changé ma vie jusqu'ici. Et là, maintenant, mes résultats vont probablement avoir un impact sur ma vie. Ça met un petit peu de pression.
3: Dès toute petite, ça a été quasiment comme une évidence. Donc, il n'y a jamais eu vraiment la question à se poser. Maintenant, la question du futur. Dans 10 ans, comment Marion Jude se voit?
1: Ouais, y a deux scénarios possibles. Hein. Soit ça ne marche pas, et dans ce cas-là, je reviendrai à une vie plus classique. Après, sinon, il y a un monde où, effectivement, dans 10 ans, ça fonctionne toujours super bien. Je pourrais toujours être là à voyager à travers le monde, faire les compétitions qui me plaisent, et puis donner un petit peu cette vie de rêve. Hein.
3: De toute façon, quoi qu'il arrive dans votre vie, je suppose que vous ne poserez jamais la canne.
1: Non, je ne pense pas. Il faudrait vraiment un événement majeur pour que je puisse poser la queue de billard. Mais je ne pense pas que ça arrive tout de suite.
3: Vous êtes heureuse aujourd'hui?
1: Très heureuse.
3: Vous ne changeriez pas?
1: Je suis contente d'avoir pris cette décision d'être partie en Chine. Je suis vraiment contente d'avoir pris ce virage maintenant et puis je ne regretterai pas de ne pas l'avoir fait.
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4: Oui, alors vous l'avez certainement déjà remarqué, j'adore les noms de communes avec des noms rigolos. Et j'adore essayer de comprendre d'où ça vient aussi. Alors aujourd'hui, je vous emmène en Vendée à Chantonnet. La la la la la la la. Ben oui, Chantonnet pour moi c'est ça, pousser la chansonnette. Je sais pas du tout pourquoi j'ai chanté une chanson de Noël, bref. D'ailleurs, le petit Robert est d'accord avec moi et donne cette définition. Chantonnet, c'est chanter à mi-voix. Bon, d'accord, Chantonnet, la commune de Vendée, ça s'écrit pas du tout pareil que chantonner du verbe chanter. Mais quand même, vous pouvez me l'accorder, c'est troublant. Est-ce que les gens chantonnent à Chantonnet? C'est une vraie question. Et la réponse est oui, mais pas plus qu'ailleurs, d'après des études approfondies réalisées par moi-même. Et si l'on en croit l'histoire relayée par la mairie de Chantonnet elle-même...
5: Ipsos mieux sec, hein. Chantonnet, ça viendrait d'un camp romain qui se serait installé dans le coin, c'est ça?
4: Oui, exactement. Il y a fort, fort longtemps. Camp apparemment dirigé par un certain Antoine, puisque ce serait le camp d'Antoine, Campus Antonini. D'ailleurs, cette histoire fait sens, puisque Chantonnet est pile poil au croisement de deux anciennes voies romaines et que des fouilles ont montré des vestiges de villas gallo-romaines. Bref, il y aurait donc eu le camp d'Antoine, nom qui aurait dérivé pour arriver aujourd'hui à Chantonnet. Le nom de la commune n'a donc rien à voir avec la chansonnette, même si, fun fact, entre parenthèses, ça veut dire anecdote rigolote pour les non-initiés, le chanteur Philippe Catherine a grandi à Chantonnet. Coïncidence? Non, je ne crois pas.
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0: Anne Sebel vit dans le Vézélien quand elle n'est pas aux quatre coins du monde pour inventer des univers au cinéma ou à la télévision.
1: Montez, la tour.
0: Cette iconesse d'adoption est chef décoratrice et elle est devenue la référence quand Hollywood veut filmer Paris. Un Paris plus vrai que nature, un Paris recréé, un Paris d'atmosphère.
2: Atmosphère, est-ce que j'ai une gueule d'atmosphère ?
0: Anne Sebel a travaillé avec les plus grands, Spielberg, Clint Eastwood, Sofia Coppola ou encore Damien Chazelle. Et depuis 5 saisons, elle est aussi la directrice artistique de la série « Emily in Paris » dont elle façonne l'univers visuel. Elle a inventé pour la série un Paris fantasmé, celui que les Américains adorent, les immeubles haussmanniens, les chambres de bonne, les placettes charmantes, les bistrots typiques. Une création qui part du scénario, puis elle imagine les lieux, les volumes, les couleurs, la lumière. Derrière chaque décor, il y a des croquis, des maquettes et des artisans qui reproduisent en 3D cet univers.
3: C'est du travail bien fait.
0: Pour une saison d'Emily in Paris, ce sont près de 180 décors créés, démontés, remontés. Un travail colossal qui a aussi un impact très concret. Certains lieux de tournage sont devenus de véritables attractions touristiques. Anne Sebel revendique un cinéma fait à la main, loin du tout numérique. Elle transmet d'ailleurs son savoir-faire à la Fémis, où elle forme la nouvelle génération qui, à son tour, saisira le réel pour bâtir image après image d'autres rêves de cinéma.
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2: 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Je suis trop fier de mon jingle, j'en suis fier. Je l'assume, j'en suis fier. Comment ça va les gens sur Ici Picardie? C'est la Camini Minute, votre chronique de la joie et de la bonne humeur. Écoutez-moi, ça va, sauf que je suis encore un petit peu ému, parce que comme beaucoup de Français, j'ai vu le biopic sur la vie de Philippe Nicolic des To Be Free partir un jour. Sans retour, c'était émouvant. Il paraît que Caris, le rappeur, l'a vu et il a pleuré. C'est pas vrai. Je précise que c'est pas vrai parce que j'aime mon nez, okay, je veux le garder. Les années 90, nous, on a connu les grandes, grandes manias, les plus belles manias. Michael Jackson mania, Club Dorothée mania, Patrick Bruel mania. Et vous, vous avez quoi? La Chikung mania. Voilà, c'est Chikungunya, c'est nul, nul. Nous, on a connu des manias de ouf, on a connu les boys bands. Et au final, les To Be Free, qu'est-ce qu'ils faisaient? Ils faisaient un peu de la dance et de la techno. Vous connaissez cette musique? La musique avec des textes extraordinaires, dignes de Baudelaire, de Balzac et de Molière. Il y a un Américain, il est arrivé, il a dit... I like to move it, move it. I like to move it, move it. I like to move it, move it. You like to move it. I like to move it, move it. I like to move it, move it. Ça, c'est même pas un refrain. C'est un mantra, les gars. Extraordinaire. Les Allemands, ils ont vu ça. Ils ont dit, OK, nous aussi, on va s'y mettre. Eins, weins, Polizei. Drei, vier, Grenadier. Fünf, sechs, Sainte-Kirk. Sittenacht, Gutenacht. Je suis pas très fort en allemand, j'ai fait ce que j'ai pu. Mais on sentait le niveau du texte. Il y a un mec qui avait écouté ça, il a dit, OK, d'accord, vous voulez jouer ça? Tout-ta, tout-ta, tout-ta-ta. Tout-ta, tout-ta, tout-ta-ta. Lui, on pensait qu'il avait fini le game. Mais non. Après, les mecs, ils se sont dit, nous, on fait plus de mots, on fait juste des sons. Pi-pa-pa-palopo. Pa-pa-palopo. Pi-pa-pa-palopo. Même les chanteurs, ils comprenaient même plus ce qu'ils disaient. I'm a scatman. Vous allez pas me faire croire que le mec, il comprenait ce qu'il disait. Voilà, c'était ça les années 90. De la créativité, des chansons à texte. Mais bon, toutes les bonnes choses ont une fin. Les années 90, elles sont parties. Un jour, sans retour, effacées. Votre amour, sans se retourner. Excusez-moi, je suis encore ému par le téléfilm sur Philippe Nicolic.
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3: Vous aimez manger des fruits de mer? Alors vous allez adorer ce dont on va vous parler maintenant. Parce qu'en matière de fruits de mer, il y a ceux qui les pêchent, ceux qui les mangent et ceux qui les déshabillent avec une dextérité déconcertante.
4: Je m'appelle Lucie Descharles et je suis vendeuse à l'Aubette du Berlioz à Étaples-sur-Mer.
5: C'est pas l'homme qui prend la mer, c'est la mer qui prend l'homme. Ta-ta-tin.
3: Mais alors, c'est quoi le Berlioz exactement, Lucie?
4: Le Berlioz, c'est un chalutier de moins de 12 mètres qui fait de la coquille Saint-Jacques d'octobre à mai. C'est le chalutier de mon mari et de mon beau-frère Bertrand Descharles.
3: Et alors vous, votre rôle, c'est de vendre évidemment la marchandise, mais en plus, vous la déshabillez.
4: Ouais, on décoquille devant le client il aime bien ça, et moi j'aime le contact avec les clients directement qui demandent ce qu'on veut, et puis on a le produit de la pêche de littoral.
3: Et ben alors allons-y, décoquillons, mais avec doigté.
4: Alors, on prend la coquille dans la main, on lève avec le couteau, il y a un petit trou sur la gauche, c'est bien fait la nature. On racle bien pour pas abîmer la coquille, on enlève la première barre, deux, et puis on racle bien la belle coquille Saint-Jacques de nos côtes.
3: Ah oui, c'est beau.
4: Voilà, magnifique.
3: Et c'est sûrement bon. Et ça fait longtemps que vous déshabillez les coquilles Saint-Jacques?
4: J'ai fait des études de comptabilité, j'ai rencontré mon mari, il avait un bateau de 25 mètres. À un moment, il s'est dit, on arrête les 25 mètres, on va prendre un 12 mètres, mais on va ouvrir une étale de pêche. Et je ne connaissais rien du tout, parce que moi, je suis une bureaucrate. Je me suis dit, allez, je me lance. Et j'ai appris moi-même les poissons, j'ai appris à décoquiller, et j'ai adoré le contact avec les clients, j'ai adoré sortir de mon bureau.
3: Lucie, vous êtes une femme heureuse de septembre à mai, mais alors le reste de l'année, qu'est-ce que vous faites?
4: Le matin, je fais la coquille, l'après-midi, je suis dans mon bureau, et de mai à septembre, quand on ne travaille pas, je suis au bureau, et je m'ennuie de mes clients, et je m'ennuie de l'ambiance des aubettes.
3: Alors Lucie, sérieusement, ce boulot, ça ne doit pas être facile tous les jours, vu la météo.
4: Mais ça va, en fait, le sourire des clients, c'est génial. On oublie, en fait, le froid. Puis ça conserve bien en plus.
3: Oui, et ça laisse les coquilles Saint-Jacques à bonne température. Bon, alors il ne reste plus qu'à passer à la dégustation. Et puis vous, n'hésitez pas à passer par Étaples-sur-Mer pour rencontrer la belle petite famille et déshabiller l'une ou l'autre coquille Saint-Jacques.
4: Moi, c'est ici dans les aubettes d'Étaples-sur-Mer que j'ai du plaisir à vendre la pêche de mon mari et de rencontrer des personnes merveilleuses.
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6: Et le cocktail américain, c'est quoi ?
7: C'est un cocktail grillé avec une sauce américaine, tomate, échalote, une pointe de cognac, du vin blanc. C'est un peu relevé.
8: Un déca,
9: pâté, jambon, c'est du cornaillac, gruyère, chantal, rosier, jambon de pays.
10: Eh bien, tout ça, ça va aller dans la blanquette.
11: Bon appétit.
12: C'est dans la deuxième partie du 19e siècle que les Parisiens découvrent l'attractivité des grands cafés. Le Café Riche, situé boulevard des Italiens, fut l'un des plus prisés. Parmi la clientèle du Riche, Offenbach, Baudelaire et sa passion pour le vin blanc, Dumas, Maupassant, Ferdinand de Lesseps, Flaubert et Zola. Toutes ces stars du Second Empire avaient à leur service des cochers. Les ancêtres d'Hubert et Taxi G7 garaient leur fiacre à deux galops de cheval rue Le Pelletier et se restauraient au petit Riche. Confirmation du directeur actuel, François-Charles Sagy.
13: Le Café Riche était sur les boulevards et le Café Riche recevait toute la belle clientèle qui allait à l'opéra. Et au Petit Riche, c'était l'antipode, c'était le repère des cochers, des machinistes et également des lorettes. Le Café Riche lui a fermé et au Petit Riche est toujours vivant.
12: 1916, au grand dam des grandes familles, le Riche devient l'imposant siège de la Banque Nationale de Paris, aujourd'hui BNP Paribas. Quant au Petit Riche, à l'abri des transformations des grands boulevards, il fête fièrement ses 171 ans d'existence. Revanche sur le temps, c'est désormais cette brasserie et son magnifique décor 1880 qui accueille la belle clientèle du quartier de Rouault, experts, galeristes, commissaires-priseurs, ainsi que des journalistes et des hommes politiques.
13: Tous les présidents de la République depuis 1854, sauf M. Macron et M. Sarkozy, qui n'ont pas encore eu l'occasion de venir. On a également, bien sûr, M. Charles Aznavour, qui avait sa table préférée dans sa fond du restaurant. Catherine Deneuve, pour les citer, et des plus récents comme Clovis Cornillac ou Omar Sy.
12: Au Petit Riche, le chef s'appelle Juan Moncalvo et qui veille à la continuité d'une très bonne cuisine bourgeoise. Exemple avec une entrée, un plat et un dessert.
14: Alors ici, on prépare la cuisine française traditionnelle. On fait toute maison. On fait des foie gras, que ça marche très bien. Et on a la même recette depuis 170 ans. Aussi, on a la tête de veau, que c'est un plat caractéristique de restaurant, que les gens viennent exclusivement pour ça. Et un super crème brûlée, quoi. Très belle crème brûlée.
15: Vous êtes né en Uruguay. Quelle est la spécialité culinaire que vous aimez bien préparer de votre pays d'origine?
14: On est très, très fort en viande.
15: On dit souvent la viande d'Argentine, mais la viande en Uruguay, c'est à peu près la même.
14: Oui, c'est meilleur, les Uruguayens, quand même.
15: Pour quelle raison?
14: Parce que c'est chez moi, quoi.
12: Ajoutons en ce moment aux agapes préparées par Juan et sa brigade, terrine de sanglier, lièvre à la royale et une très belle gamme de crustacés. Et puis, entre en piste un sommelier émérite, Jean-Paul, le Lucky Luke des vins de la Loire, qui dégaine les meilleurs crus d'Anjou, Chinon, Saumur-Champigny et Savenières. Au Petit Riche est incontestablement l'ambassade de la Loire à Paris.
13: C'est surtout dû à un propriétaire historique qui, en 1909, avait des vignes du côté de Vouvray. Et ce propriétaire, lui, embouteillait même ses barriques, faisait transporter ses barriques depuis Vouvray jusqu'ici et faisait l'embouteillage du vin dans la cave. On a plus de 350 références de vin. Notre cave de jour ne suffit pas et on a donc une cave troglodyte à Rochecorbon du côté d'Amboise qui nous permet de stocker des vins à une température qui ne bouge pas à 12 degrés. Donc c'est vraiment une fierté d'avoir encore une fois des allocations, d'avoir ces vins disponibles pour nos clients et surtout à très bon prix quand on a des clients qui nous disent mais c'est pas possible, comment on fait pour faire ces prix-là? Et juste encore une fois, c'est une philosophie de la maison de proposer des choses généreuses, bonnes et au bon prix.
12: Rendez-vous au 25 rue Le Pelletier, ouvert 7 jours sur 7 pour vous régaler au déjeuner, au dîner, dans les petits salons 19e siècle du rez-de-chaussée ou les très jolis salons privatisables de l'étage. Au Petit Riche, une maison, comme le dit François-Charles Sagy, qui vous attrape le corps et le cœur avec un bel appétit et une large soif.
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1: La chanson que je ferais, ça serait pour rendre heureux ma famille et ça dirait que je t'aime, j'aimerais pas que vous vous séparez ou que ce soit dommage que vous êtes plus là pour nous faire des câlins, des bisous et voilà.
2: Moi, si je devrais choisir une chanson pour ma mère, ça serait « Elle a les yeux revolvers ».

0: moi, ça serait une chanson qui s'appelle Ensemble, qu'on a créée avec un animateur où ça parle de l'amitié.
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2: Là, on est sous la tribune.
3: Sous la tribune gouache, oui, exactement. Donc, la tribune historique du stade Gilbert Brutus. Et on va aller réveiller la mascotte qui sommeille ici depuis le dernier match.
2: Et vous, Nicolas, vous faites quoi ici?
3: Alors moi, je suis donc président de la Peigne de Canoës. Et depuis la saison dernière, j'endosse aussi le rôle de mascotte lors des matchs.
2: D'accord, c'est-à-dire on ne vous voit pas.
3: On ne me voit pas.
2: Voilà, et vous enfilez le costume.
3: Le costume voilà, qui se trouve juste ici. Donc les différents éléments, donc la tête et le reste du corps qui sort du pressing.
2: Donc là, on est un peu dans votre loge.
3: Voilà, dans ma loge à moi, donc avec mon coéquipier qui fait Drago, moi je fais Drax et on fait l'animation, l'entrée des joueurs, on salue les supporters et donc les photos avant le match.
2: Voilà, les mascottes, l'une est jaune, l'autre rouge.
3: C'est ça, aux couleurs des dragons, donc avec le nouveau maillot qui va être porté par la mascotte aussi. On fait toutes les animations liées avec les dragons, donc tous les événements qu'il peut y avoir et les différents matchs tout au cours de la saison.
2: Et alors, comment vous avez eu cette opportunité de devenir mascotte? Il y a eu un appel d'offres? Comment ça s'est passé?
3: Alors non, je connaissais l'ancienne mascotte. Je lui ai demandé si jamais il y avait quelqu'un intéressé pour faire la mascotte, comment ça se passait. Et j'ai testé et ça m'a plu. Et du coup, je continue depuis l'an dernier.
2: D'accord, là on ressort.
3: On ressort de la tribune et généralement quand je ressors ici, c'est habillé avec le costume de la mascotte et on va saluer les supporters anglais lors des matchs et on va faire quelques photos près de la boutique et après on revient ici pour aller sur le terrain sortir avec les joueurs.
2: Mais dites-moi, vous aviez une âme d'artiste parce que c'est un petit peu spectacle là ce que vous faites?
3: Non, pas vraiment, mais bon, je suis un peu dans les associations, tout ça, donc ça me plaisait bien. Et une fois qu'on a la tête, on change de rôle et ça permet de faire des gestes, aller serrer les mains avec les supporters, aller prendre les gens dans les bras quand ils nous tendent les bras, aller faire les photos avec des petits, voir les petits aussi contents de nous voir arriver en mascotte, de voir la mascotte, ça réjouit les petits. Les photos, les Anglais, beaucoup de supporters anglais aussi veulent leurs photos avec la mascotte.
2: Donc finalement, les gens ne savent pas que c'est vous à l'intérieur?
3: Non, ils ne savent pas. Non, maintenant, certains vont savoir, mais dans mes proches et dans les membres de la peigne, il y en a qui savent que c'est moi à l'intérieur. Oui. Beaucoup ignorent, et après j'aime bien leur dire, je t'ai vu au match. Et eux, ils m'ont pas vu, mais je leur dis, oh, je t'ai vu. Moi, j'aime bien, ça me fait voir autre chose du match.
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4: Toum. Voilà un nom qui ne boude pas ses origines. Oui, je me souviens avoir croisé des pièces à Rennes, à Dijon, et toujours à côté de Dôme, il y avait écrit Nancy. Et je vous avoue que j'ai toujours du mal à ne pas être super fier quand je vois ces pièces ailleurs que chez nous. On dit pièce d'ailleurs parce que c'est une œuvre unique à chaque fois. Quand vous possédez un objet dôme, vous possédez une pièce parce que vous possédez un morceau de savoir-faire, quelque chose d'unique puisque ça n'est pas fabriqué à la chaîne mais selon des techniques très élaborées pour lesquelles la main de l'homme est indispensable. La main, l'œil, l'esprit de l'homme puisqu'il faut les trois. Les trois en action pour que cet objet magnifique parvienne jusqu'à vous, jusqu'à vos yeux dans la vitrine de la place Stanislas ou même, pourquoi pas, dans votre salon. C'est l'esprit de l'homme qui imagine les couleurs. Ces couleurs qui peuvent être vives, mais qui sont souvent douces, nuancées, comme devrait l'être la vie, au fond. C'est l'esprit des artistes sélectionnés par Dôme qui fait naître l'idée. Des fruits étonnants, ici, le petit prince, là, des animaux exotiques dans cette autre collection. On a beau bien connaître Dôme et savoir que l'imagination est première, mais on s'étonne à chaque fois des idées et de l'audace qui se mettent en marche pour sortir de nouvelles beautés. Ensuite, après le travail de l'esprit, c'est la main de l'homme qui met en œuvre l'étonnante technique de la pâte de verre, technique rarissime que Dôme maîtrise avec brio depuis plus d'un siècle. Le verre est coloré, fondu, coulé dans une sorte de moule, et c'est là que l'alchimie permet la naissance de la pièce. Ensuite, c'est encore la main de l'homme qui va nettoyer, apaiser la matière et lui donner cette patine et ce génie, surtout, de choper le moindre rayon du soleil pour s'en vêtir et pour briller. L'œil est là aussi pour vérifier qu'il n'y ait justement pas de défaut, et l'œil seul juge, décide de l'avenir, de ce qui est déjà une suite énorme de savoir-faire, d'efforts et de matières premières. Ben oui, parce que si l'œil détecte un défaut, on casse tout et on recommence. Du sable, le feu, des minéraux, Doom, c'est une alchimie unique au monde, née à Nancy, et ça, c'est fin bien.
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1: Je rêvais d'avoir une maison à la campagne. Cette maison, c'est comme si j'y étais née. C'est ma maison de famille.
2: Ma maison s'appelle l'Ostau de la Mar.
3: C'est une maison un peu envoûtante.
4: Eh bien, vous voyez, des livres et trois fenêtres qui me donnent le paysage du pays, comme si c'était trois tableaux.
5: Ils ont vécu ici.
0: Thibaut Gaudry.
6: 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La chansonnette.
5: Yves Montand est un enfant de Marseille. Débarqué d'Italie avec sa famille pour fuir le fascisme quand il a 2 ans, il va y grandir et y faire ses premiers pas au Music Hall. Puis il la quitte pour Paris où sa carrière commence à décoller, notamment auprès d'Edith Piaf. Et où il noue des amitiés, comme avec Jacques Prévert, qui va lui faire découvrir en 1948 un charmant village qui va changer sa vie.
7: Je chantais dans la région et puis il y avait Jacques Prévert qui habitait la maison là au coin. J'étais arrivé ici. Et j'ai monté parce que mon ami le guitariste Henri Crolla, si on allait dire bonjour à Jacques, il dit oui, oui. Alors on est monté ici, j'ai vu Jacques, j'ai vu l'endroit, et puis je suis tombé amoureux de l'endroit, et puis je suis revenu dès que je pouvais, tous les ans. C'était très discret, c'était à peine connu.
5: Et il ne va pas tomber amoureux que de Saint-Paul. Le 19 août 1949, il est à la Colombe d'Or, une auberge avec quelques chambres, qui est un repère d'artistes. Et Prévert, encore lui, va servir d'entremetteur entre un homme et une femme qui vont devenir un couple mythique.
8: Ça s'est passé à Saint-Paul-de-Lens, au mois d'août, en 1949. Simone était là, et puis moi j'étais dans le tournée. Et puis j'ai déjeuné là, elle a déjeuné là. Et puis il y avait du soleil, puis il y avait Jacques Prévert, et puis il y avait des copains. Et puis voilà, quoi, on ne sait pas comment ce genre de choses-là commencent, mais enfin, elles ont commencé et c'était une belle histoire, quoi.
5: Une belle histoire qui durera toute une vie. Ils ont 28 ans. En 4 jours, Simone, mariée, plaque tout pour le Marseillais. Et désormais, ils vont construire une partie de leur vie ici, restant fidèles à la Colombe d'Or, où ils se marient même 2 ans plus tard. Prévert est encore là, il est le témoin de Simone, tandis que Marcel Pagnol est celui de Montand.
7: Puis en 49, j'ai rencontré Simone ici, qui elle avait acheté par contre une petite maison dans le village, après son premier film, puis elle a servi cette maison pendant très longtemps. Puis on descendait au bar de la Colombe pour boire l'apéritif, pour voir Jacques et les amis, et puis il y avait toujours quelqu'un, et puis on restait là, et puis on mangeait là, puis on montait pas à la maison. Alors un beau jour, on a mis la clé sous la porte, on donnait ça aux enfants, ou à des amis qui descendaient dans le midi, et nous on descendait toujours ici.
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5: La Colombe d'Or et Saint-Paul, où l'on se retrouve pour les vacances avec les copains, beaucoup d'artistes, dans ce village qui attire notamment les plus grands peintres, Picasso, Chagall, Matisse et d'autres.
7: C'est pourquoi je viens souvent ici à la Colombe d'Or, à Saint-Paul-de-Vence, et d'abord pour la famille Roux, qui sont des gens tellement merveilleux. Puis au mois de juin, ou au mois de mai, c'est agréable, il n'y a pas trop de monde, et c'est encore bien. Mais c'était une époque assez formidable, avec Picasso, Braque, Prévert, qui était là aussi, et Giacometti, quand il a débarqué.
9: J'ai dit, bon, attends de jouer, parce que je pars.
5: Mais les copains, ce sont aussi les habitants du village, avec qui Montand joue aux cartes au Café de la Place, ou à la pétanque.
7: Et j'aime bien jouer ici au boule, parce que c'est un sport qui délasse bien, qui est très fatigant. Si on veut bien y jouer, c'est très très difficile. Ça ne paraît pas, surtout si on joue la Provençale.
5: C'est à Saint-Paul-de-Vence également qu'il rencontrera la dernière femme de sa vie, Carole Amiel, et qu'il achètera en 1984 un petit restaurant qu'il transforme en maison, juste en face de la Colombe d'Or. Oh.

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1: Clarisse, 51 ans, de Romande. Je suis coach en men training. C'est de la recherche de personnes disparues avec les chiens. On va donner une odeur de référence à un chien, l'odeur d'un humain, et il doit partir le chercher.
2: Mais c'est un sport, c'est un exercice ?
1: Il y en a qui le pratiquent en sport, il y en a qui le pratiquent pour ensuite faire du réel, moi je le pratique pour faire du réel, et après il y a des gens qui viennent simplement passer une bonne journée avec d'autres gens, et avec leur chien.
2: Quand vous dites réel, c'est-à-dire ?
1: C'est-à-dire que je fais partie d'une association, on peut être appelé par la police, on peut être appelé par les familles aussi.
2: Pour trouver des gens ?
1: Tout à fait.
2: Que pour les chercher.
1: Exactement.
2: Et alors vous, vous cherchez avec quel chien ?
1: Alors moi, j'ai une Alano espagnole.
2: Et elle s'appelle comment ?
1: Macaille.
2: Et est-ce qu'elle était prédisposée justement à bien renifler, à utiliser sa truffe ?
1: J'ai pris ce chien-là parce que c'est un chien de chasse espagnol. Tous les chiens ont de l'odorat. Premier sens qui se développe chez eux, c'est le sens de l'odorat pour pouvoir trouver la mamelle. Après, il y a des chiens qui vont avoir plus de difficultés. Ceux qui sont très brachycéphales, le nez très écrasé. Parce que
2: petit bulldog, non ?
1: Voilà, c'est pas qu'ils ont moins d'odorat. Le problème, c'est qu'ils vont être moins capables de travailler sur des longues distances.
2: Ils ont le cou trop petit.
1: Non. Le chien est toujours tenu en longe. Cette longe, c'est un cordon ombilical. Donc si votre chien, il sent que vous n'êtes pas motivé à aller jusqu'au bout de la piste, il n'ira pas jusqu'au bout de la piste.
2: Quand vous dites la piste, c'est-à-dire que le chien doit retrouver une odeur.
1: En fait, il doit suivre le tracé qu'un autre humain a fait. Donc on lui donne l'odeur de cet autre humain et il doit suivre tout le tracé.
2: L'humain s'est frotté à des endroits stratégiques ?
1: Non, il a marché. En fait, là, vous voyez, vous et moi, tous les deux, on est en train de mélanger toutes nos odeurs. Okay. Et oui, l'air de rien, c'est pas...
2: J'ai mis du déo. Hein.
1: On mélange nos odeurs et on est en train de faire ce qu'on appelle un pool d'odeurs. C'est-à-dire que notre odeur, au fur et à mesure, là, elle grandit sur la place.
2: Alors nous, on le sent pas, mais le chien, oui.
1: Tout à fait.
2: Ah ouais.
1: Il est capable de parfaitement faire la distinction entre vous et moi, même si on est côte à côte.
2: Ça fait combien de temps que vous faites du men trailing ?
1: Ça fait un peu plus de 10 ans.
2: Et qu'est-ce qui vous a motivé au départ ?
1: J'avais un chien qui était sensible sur les humains, qui avait eu une mauvaise expérience dont je n'étais pas au courant. Du coup, il avait un peu peur de l'humain. J'ai commencé cette discipline pour qu'il ait un petit peu plus confiance en l'humain, en se disant, c'est sympa, en fait, l'humain il me donne une récompense, même quand je ne le connais pas.
2: Mais un chien fifou et tout, ça peut lui faire du bien de faire ça ?
1: Oui, parce que ça va le canaliser. Et ça apprend aussi beaucoup au maître à rester concentré sur son chien. Aussi, ça leur apprend à lâcher prise. On a pour habitude de contrôler notre chien tout le temps. Sauf que là, en fait, on ne contrôle pas parce que c'est pas nous qui savons où est l'odeur, c'est le chien qui sait.
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3: Et nous sommes à Châteldon, un charmant village du Puy-de-Dôme connu pour son eau minérale et ses ruelles pittoresques. Et désormais également pour une illustratrice, Christine qui est avec nous, Christine Flamand. Qu'est-ce qui a été le plus rude, Christine ? Racontez-nous sincèrement, plutôt le climat ou les Auvergnats ?
4: Ni l'un ni l'autre. Le climat, ça m'a beaucoup plu parce que de nouveau, on trouve vraiment les saisons, l'automne, l'été, l'hiver, et l'hiver vraiment, quoi, avec de la neige. Donc ça m'a beaucoup plu. Les Auvergnats, j'ai été très bien accueillie dans ce village, donc ça m'a pas pesé. Ce qui a été plus dur, c'est, en fait, pour moi, ça a été de l'éloignement de Paris, c'est-à-dire plus voir mes amis, ma famille, pas pouvoir aller au cinéma en sortant de la maison. Il faut prendre la voiture pour tout faire, faut prendre la voiture. Alors qu'avant, je prenais mon vélo. Bon, ici, c'est pas possible. C'est plutôt une vie complètement différente de la vie parisienne. Cela dit, je m'y attendais. Et en fait, j'ai aimé Châteldon et l'Auvergne pour des choses différentes. Hein. Pour la nature, pour les balades.
3: Et est-ce que le changement d'environnement a influencé votre travail ?
4: J'ai pas eu cette impression-là, quoique. C'est-à-dire que quand j'arrêtais de travailler, je pouvais aller marcher dans la montagne, dans la campagne alentour. Et ça, c'était très agréable. Beaucoup plus agréable. Avant, je veux dire, fallait que je prenne mon vélo, que j'aille soit dans Paris, soit au bois de Vincennes, c'est pas pareil, quoi. Donc peut-être une espèce de quiétude.
3: Moi j'aimerais savoir, Christine, comment vous êtes devenue illustratrice. Qu'est-ce qui s'est passé ? Il y a eu un déclic à un moment ou à un autre, ou alors dans la famille, il y avait déjà des gens qui avaient ce genre de talent ?
4: Non, alors, mais on lisait beaucoup, on a eu des livres pour la jeunesse. Moi j'admirais énormément les livres qu'on nous offrait ou qu'on pouvait lire quand j'étais enfant. Ce qui me plaisait pas, c'est que les princesses, elles étaient toujours blondes aux yeux bleus,
3: oui.
4: Ce qui n'est pas mon cas. Donc, Donc, je me pensais que moi, si j'avais dû faire l'illustration, je l'aurais fait autrement, évidemment. Et puis, donc, j'ai suivi des études de lettres. Je n'ai pas vraiment écrit le livre pour la jeunesse. Par contre, j'ai commencé à prendre des cours de dessin. Et j'ai commencé, donc...
3: C'était en vous. C'était vraiment une certitude.
4: Oui, oui, mais sans savoir si ça allait marcher.
3: Oui, mais c'est ce que vous vouliez faire.
4: Exactement, voilà. Oui. Donc, j'ai travaillé en autodidacte à illustrer des contes, des comptines, des petites histoires que j'inventais, que j'allais présenter régulièrement aux éditeurs, qui me refusaient parce que c'était quand même très, très maladroit ce que je faisais, mais à l'époque, c'était quand même assez facile.
3: Donc, maladroit, c'est-à-dire ?
4: C'était mal dessiné, quoi. Vraiment, ah oui. Oui, oui. Mais
3: c'est avec du recul que vous dites ça.
4: Oui, bien sûr. Ah oui, à l'époque, je trouvais que c'était pas mal.
3: Vous étiez très fière de vous, à l'époque.
4: Non, quand même, non. Non, non, quand même, je voyais bien par rapport à d'autres. Mais je trouvais que, malgré tout, ça allait.

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soul, funk et pop soyeuse, De Velours est un style à part sur la scène toulousaine. Un univers rétro et sensuel où chaque note semble caressée par la lumière. Avec son groove élégant et sa voix feutrée, De Velours ravive l'esprit des années 80 tout en y insufflant une modernité pleine de charme et de justesse.

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2: Et Ali Ougoujat, et Ali, c'est à toutes tes. Mon cher Franz.
3: Oui.
2: Vous ne connaissez pas la dernière?
3: Non.
2: Ah, hier, Nathalie, la collègue, eh bien, n'est pas le travail.
3: Quoi?
2: Hier, Nathalie, ma collègue, ne s'est pas rendue au travail. La pauvre. La pauvre. Vous savez ce qui lui est arrivé?
3: Bah, elle s'est pas réveillée, peut-être, ou?
2: Mais non, même pas. Comme au cas d'autre, n'a bien pris la bicyclette pour venir le travail. Comme tous les jours, Nathalie avait pris quoi? Ben, son vélo pour venir au travail, sauf que tout ne s'est pas passé comme prévu.
3: Elle a eu un accident?
2: Mais oh, Pekka, elle est bien, oui, hélas.
3: Oh là là.
2: Granga Operello a bio cargado casque. Heureusement pour elle, elle portait son casque.
3: Bien.
2: Mais je ne vous dis pas comment elle est tombée de son vélo. Plutôt si, je vais vous raconter. Elle a